0: Bonjour et bienvenue sur Radio 1, il est 5h. Et place à présent à votre premier flash info de ce vendredi avec Rodney Pierre-Louis. Bonjour Rodney.
1: Bonjour Avi, bonjour à tous. L'ancien Attorney General et Senior Counsel Rama Valaiden est catégorique. Un gouvernement qui prend des décisions sur une base communautariste est en perte de vitesse et de popularité. Il souligne que Maurice ne pourra pas être un pays séculier tant que notre constitution prévoit des élections sur une base communautaire. Il réagit à l'intervention d'un ministre pour le renvoi des examens organisés par l'université de Maurice en raison de la fête de l'Eid al-Adha ainsi qu'à la déclaration d'un second ministre à l'encontre du cabinet d'avocats INS Africa concernant le port du hijab. Rama Valaiden sera l'invité de Focus après le journal de 8h. Un ancien employé de Toys R Us a finalement obtenu justice après plus de 20 ans de combats judiciaires. La cour intermédiaire a reconnu qu'il avait été victime de violences policières extrêmes lors de son arrestation en décembre 2003. Il affirme avoir subi des coups, des actes de torture et des traitements dégradants en garde à vue. Les deux policiers de la Central Investigation Division concernés sont Sibu Ramburan et Gopalan Peri. Les preuves médicales et psychologiques ont confirmé les lourdes séquelles laissées chez la victime, notamment un trouble de stress post-traumatique et une incapacité permanente évaluée entre 30 et 35%. Le PCK Aryan Vedic School de Vakwa gardera ses portes fermées ce vendredi. Décision prise par le ministre de l'Éducation à la suite d'une requête formulée par la direction de l'établissement. Cette fermeture temporaire permettra le nettoyage complet de l'école et la mise en place de mesures contre la prolifération des pigeons dans l'établissement. Dans un communiqué, le ministère précise qu'il souhaite assurer un environnement plus propre et plus sain pour les élèves et le personnel. Et puis à l'étranger, le premier ministre israélien Benjamin Netanyahou a déclaré hier avoir ordonné à l'armée de faire fi des termes du cessez-le-feu entré en vigueur en octobre et de prendre le contrôle de 70% de la bande de Gaza selon une vidéo diffusée par une télévision israélienne. Voilà, c'est la fin de ce flash. Merci de l'avoir suivi. C'est à vous, Avi, pour Matin Bonheur.
0: Merci beaucoup, Rodney Perlu. On vous retrouve à 6h.

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3: Et voyons bien sûr les prévisions pour les prochaines 24 heures. Période nuageuse ce matin avec des averses, principalement sur la moitié est de l'île, au nord et sur le plateau central. Dans l'après-midi, le ciel sera mi-couvert en général. Toutefois, des développements nuageux temporaires sont attendus à l'ouest et au sud-ouest avec des averses localisées. Côté température, il fera entre 23 et 25 degrés sur le plateau central et entre 27 et 30 degrés dans les régions côtières. Et le vent sera léger et variable ce matin, soufflant du secteur est à environ 15 km/h. Au cours de la journée, la mer sera forte au-delà des récifs avec des houles du sud de l'ordre de 2,50 m. Les sorties en haute mer sont déconseillées. Et le soleil nous dira bonjour à 6h37 et ira se coucher à 17h37. 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

bonjour et bienvenue sur Radio One. C'est Matin Bonheur qui démarre pour vous en ce vendredi 29 mai 2026. Et c'est Avi, toujours au micro pour vous accompagner. On espère que ça va, tranquille, on y est. Vendredi, enfin, voilà, the tout relax, the tout tranquille, the tout souriant. Et une âme aux pensées, ils étaient zoodiens, ce qui paraît, donc voilà, la route est un peu libière. Les zoodiens, on a l'impression, pour moi, vous étiez zoodiens, comme ça, il y a pas, il y a le travail. Alors, si vous méritez le repos, pourquoi pas? C'est moi, si bien, allez, hein, si normalement, on travaille pour autant, bien fait, il y a un problème, un travail, là. Alors, courage à vous, si vous nous écoutez en ce moment, déjà au travail, déjà au boulot, fini, ma dire, en travail, fini, activé, en mode on. Et merci d'être là avec nous sur Radio One. Vous le savez bien, comment ça se passe? Sur le 5 853 7721, vous pouvez nous ban dédicace, ban WhatsApp, ban souhait d'anniversaire, peu importe, ou bien téléphonez-nous sur le 210 8910. Avec plaisir, nous vous racontons un petit peu qui peut faire comme ça quand on bonheur et qui est prévu pour ce week-end, parce que vous savez bien, dimanche, qui fête là? Fête des mères. Ah oui. Non, pas la mère, Kinsley. Fête des mères, c'est la case avec ton maman. Donc, pas faire ça, pas la mère. En fait, t'as quand même maman chérie à la plage, etc. Mettre un petit latte, etc. Donc, profite bien de ce moment, mais c'était pas ici, pas les temps bon, parce que vous savez bien, un petit peu fraissier, tout ça là. Pas trop bon dans beau des lois avec sa fraissier là. Attention, malade. Et sinon, on est là avec vous, avec le meilleur de la musique aussi. Arrive dans quelques instants. The Cure, Friday, I'm in love.

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1: L'île au trésor. Ben voilà les amis, merci d'être avec nous sur la fréquence Liberté. Et là on vous rappelle bien nos numéros 5853-7721 et pour WhatsApp et 210-8910. Allez, on y va pour lire quelques dédicaces sur WhatsApp. Let's go. Nous avons un message comme ça. Bonjour à vie à votre équipe. Thank God it's Friday. Yes, it's Friday. Bisous et bonne journée. C'est de la part de Adriana du côté de Saint-Jean qui nous écoute, fidèle au poste. Bonjour à vie, tout correct? Oui. Tout correct, tout en place là. J'espère que la nuit s'est bien passée. Si possible, ou capable, passe la chanson Zizement de Jason Ira pour la famille Lola de Sainte-Croix. Pour nous, Mauriciens, bien dire Bizebevini. Ah oui, Bizebevini là. Campevini là, Bevini là. Alors, merci. Bonne journée, excellent week-end, c'est Gilbert. Alors, Gilbert, c'est mon cas, dire moi Bize. Bon, pas tant de belles affaires, hein, parce qu'il devine un petit trailer, des mois de cela, donc voilà, pour difficile, ça c'est un tiers, mange moi au gosse, pas des affaires. Donc voilà, pas tant de peu, à peine, on fini oublié, hein. Mais de l'eau qu'on oublie, on va dire. Allez, on arrive dans quelques instants, les amis, pour d'autres dédicaces sur le 5853-7721.
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1: À l'instant pour vous sur Radio 1, montagne, l'émotion pour vous sur votre radio La Fréquence Liberté. Allez, direction le 210, 8910.

0: Colombin pour retrouver Rosemy. Bonjour Rosemy.
1: Bonjour Avi, comment ça va?
0: Bien et vous?
1: Moi bien, mais c'est ça qu'il y a de là.
0: Ah ben écoute, ça nous fait au plaisir.
1: On file le beau temps, non?
0: Ben oui. Et là Rosemy me dit, mais ça qui cabre? Elle me dit, mais qui cabre de nous donne Rosemy? C'est justement qui nous réciprend Rosemy à l'antenne.
1: Allez, ça même ça qu'il y a de là.
0: Ça même qu'il y a de là. Depuis combien est-ce que vous pouvez gagner la ligne, Rosemy?
1: Depuis de rentrer, de faire ouverture.
0: Il fait ouverture, parce qu'on rentre dans la
1: cour. Pas faire l'année, mon gars, il faut que la fête demain.
0: Bah, il a un joli cadeau en tout cas pour Rosemy. Dis-nous, écoute là, tringue bonne, la pluie là?
1: Oui, oui.
0: Hein, gros.
1: Oui, ben la pluie l'hiver ça.
0: Ben tu la pluie ça.
1: Oui, après une hiver, disait elle était en revient normal.
0: Ouais, il revient salé encore, non?
1: Pardon?
0: Regain saut encore, vous pouvez dire.
1: Oui, peut-être tous les jours, ça me dit un peu le changement des temps.
0: Changement
1: de saison.
0: Changement saison, elle aime y rentrer.
1: Ça, tu l'hiver là, peut-être piqué.
0: Et ça, tu la pluie là, elle danserait ça, hein?
1: Ah oui.
0: Bah oui, ben
1: tu la prends beaucoup précaution.
0: Oui, pas des petits comme ça, ou. Là, donc, exposé là, c'est pas pour me dire protéger la tête là.
1: Ah oui, ça même.
0: Là, on va faire tchoum.
1: Là, mais j'avais tchè jacket, tchè tout là, mais déo.
0: Bah oui, mais déo là, ressemble donc.
1: Qu'est-ce que vous faites, non?
0: Bah oui, vous avez avec.
1: Vous avez tout ça là, vous avez deux fins.
0: Ah oui. Allez, Rosemy, m'écoute au bout dédicace.
1: Oui, allô. Tout d'abord, je souhaite tout bonne maman, bonne fête pour dimanche, ouais. Et ainsi aussi pour bonne papa aussi.
0: Normal, normal.
1: De la même, bah, t'es faire son.
0: Ah oui.
1: Allez, aussi pour vos 5 petits enfants, ouais. L'acteur Nagan de Kwepip,
0: yes.
1: Kimberly, Chania, Alicia, Isabella, Jerry, du côté de Londres, sans oublier Cindy et Navin. Et aussi pour les deux Yvette, les deux Nadège, Jane Gann, Lisette, Marie-Noël, Nicole, Margaret, René Cole, et aussi Rian Kahn, Marie, Maryse, Gabriel. Mm-hmm. Brigitte, Micheline, Suzy, Yolande, Rebecca, Gisèle,
0: oui.
1: Tipol, Miko et Mario, un bon rétablissement à Mario et tous les autres camarades qui reconnaissent moi, vous ne pouvez pas faire la liste trop longue.
0: Hey,
1: vous avez un cadeau, vous avez un beau cadeau un peu.
0: Ben oui, j'en profite au maximum, comment nous dire.
1: Allez, merci beaucoup, Avi, à la prochaine.
0: Merci.
1: Bon courage, bon week-end.
0: Merci beaucoup, merci.
1: Merci à ta maman.
0: Ben oui,
1: donne un gros bisou.
0: Un gros bisou, même vous donnez pas grand
1: chose. Allez, ben, ben merci. Tu viens de chez la maman, tu mettais la fin.
0: Qui sentait?
1: Oui, normal.
0: Nous
1: faisons maman virer, grand-matin, grand-matin.
0: Nous faisons tout virer.
1: Nous commençons à mettre de la joie.
0: Ben oui, nous mettons.
1: C'est pas beaucoup, c'est moi. C'est de la soeur, la calme maman, oui, elle n'est pas brûlée, elle est de chez gars.
0: Ben oui.
1: Nous virer, elle est ravie. Merci, on va se voir la prochaine.
0: Merci, Rosemy. Bye bye.
1: Bye.
0: Et là, ben voilà, vous savez bien comment ça passe. Ça se passe sur Radio 1, sur le 210, 8, 9, 10. Et là, nous prend Fidou avec nous. Fidou, on nous perd Fidou malheureusement, donc nous pouvons téléphoner dans quelques instants. Fidou qui, fidèle au poste, a envie de causer nous. Donc ici, on a envie de donner un cadeau. Et tu dis nous qui, voilà, tu peux écouter nous depuis bien, bien longtemps, mais chaque fois qu'on ira de gain la ligne, pas gagné. Oh, il y a un chagrin d'eau. Alors, est-ce que Fidou est avec nous là? Nous guettons un coup de là? Fidou, donc, laisse-nous téléphoner. Si au cas où on peut téléphoner, ben voilà, ça sonne. Allez, nous pour gain Fidou un petit moment là. Fidou de... Bonjour Fidou, qui manière?
2: Bien, merci.
0: Fidou de quel côté? Rappelle-nous.
2: Castel-Allébriand.
0: Castel-Allébriand.
2: Ouais.
0: Ouais, là-bas, il y a frais, là-bas.
2: Ouais.
0: Quand il lève comme ça, direct frais, ciel au front.
2: Pas envie
0: de lever. Sinon, dis-nous un coup, depuis qu'il est où le lever, là, Fidou?
2: 4h30.
0: 4h30?
2: Oui, mais c'est normal pour moi, 4h30.
0: Ah, c'est une routine, ça?
2: Oui.
0: D'accord. Mais là, qui vous fait quand vous levez 4h30?
2: Bien, première affaire, la cousine fait un café, bois.
0: Normal, oui.
2: Allume radio, écoute radio.
0: Écoute radio, Léla fait un petit...
2: Léla, 6h, relevé encore. Léla, occupée, bois, médecine, fait ce qu'il veut pour faire.
0: Oui.
2: Tout ça là, Léla, elle commence la journée.
0: La journée passe bien seulement.
2: Ouais, seulement, moi, les dis, ouais, affaire là.
0: Dis-moi.
2: Depuis la semaine dernière, mon bicoza avec vous.
0: Ah ouais, au pangé la ligne.
2: Ah, yo, pas facile, ça, vous connaissez qui fait mon nom bicoza avec vous?
0: Qui fait, dis-moi.
2: Parce que mon fini cosa, moi, yo le Radio One.
0: Oui.
2: Mon cosa Luana.
0: Oui.
2: Mon cosa avec Andy.
0: Oui.
2: Avec Yashila.
0: Oui.
2: Avec l'autre là. Comment y appelé? Attends.
0: Kinsley?
2: Daniela.
0: Daniela, oui.
2: Et dans l'autre encore, il y appelle, mon épitanli. Attends, mon refus, ma dîme ce nom.
0: Commence par qui?
2: Samia ou soit
0: Samia, oui.
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0: Je ne sais pas si vous avez un PSCV, avec ça pour
1: le téléphone. Je ne sais pas si vous avez un PSCV.
0: Pour toutes les mamans. Pour moi-même, pour mon bonne sœur, mon bonne belle-fille, mon bonne belle-sœur, toutes les mamans qui fêtent des mères, même dans l'île Maurice, et puis dans Radio One, tous les 5 heures grand matin.
1: Bah oui,
0: il y a beaucoup de mamans qui téléphonent.
1: Bah oui, je me tonne ça là. Hein.
0: Et ensuite, sans oublier Sylvana de Rosebois.
1: Oui.
0: Voilà, pour mon bonne enfant, mon bonne petits-enfants.
1: Eh bien, en tout cas, fille, ça fait un plaisir, moi, fin cause avec vous.
0: Ah, moi aussi, hein.
1: Oui, fais surtout compliment de Castel, ok?
0: Ok, merci.
1: Allez, bye bye.
0: Bye, merci beaucoup.
1: Il n'y a pas de quoi, et bonne fête à vous. Donc,
0: allez,
1: voilà.
0: Bonne journée, merci bonne beaucoup, journée. Merci encore.
1: Il n'y a pas de quoi. Ben, les amis, comme ça me déroulé dans Matin Bonheur sur le 5-853-7721 par WhatsApp, qui nous vient dans quelques instants, également sur le 210-8910. Tout de suite, c'est Zao et Max là, comme Caroline.

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0: Ali, what's Ali? Hein, les pocas sont là. Un tout bon enfant, tu connais ça. Tout du monde, tu connais ça. What's Ali? Allez, direction le 210 8910 pour lire vos dédicaces sur WhatsApp. Voilà, Gilbert Diane comme ça. Avis ou extra populaire, bien pose candidat next election. Donc voilà, comment un bon camarade ou même nous champions là, nous next first minister. Non, ça va pour moi, ça m'a fait là. Ça nous laisse à Bouban Jimoun qui voilà, content Diamant Zoli ça fait. Hein? Bon, moi, je suis content de mon radio, je suis content moi avec Zot là, tranquille, ok. Nous pas, comment dire, on peut comprendre qu'il peut dire à Gilbert, moi, je connais pas dîner. Bonjour Abi, Rajiv, merci pour cette semaine, un matin bonheur, je souhaite une bonne fête des mères à tous nos auditrices de Radio One. Et bon week-end, c'est Ursula de la Tourcanique, bisous bisous, merci Ursula, fidèle au poste, nous connaît, même si je l'ai pas vu nous, mais ça souvent, nous connaît Lila, même Lipe, écoute nous, merci. Également, on souhaite un happy de quoi, un bonjour plutôt à mon mari Gaëtan et mon petit mon nièce Ariette Beauzieux, un très bon anniversaire. Voilà, c'est Ariette qui va être son anif. Elle fête ses 60 ans. Merci beaucoup. Et bonheur, santé, prospérité demandée par sa famille, ses sœurs, frères, nièces, cousines et aussi toute sa famille, Beauzieux, Laurette, Lagréa, Barbier. Gros bisous à elle, demandée par Sylviana de Rochebois. Happy birthday, 60 ans. The Lilas, en tout cas, bien content. Happy birthday encore une fois, Ariette. Bonjour à mon mari Armanzo, mon fils Kyle et ma famille. Bonne journée. Gros bisous de la part de Prisca qui nous écoute du côté. Voilà. Non, vous n'êtes pas vu au Canada, vous pensez au Canada, hein, Prisca. Donc voilà. Gros bisous à l'eau. Hein. Également à Fabrice de Vacquois, toujours au poste, qui souhaite un happy birthday à Catherine Louise de Plaisance, Rosil. Happy birthday, Catherine. Bonjour Abby, pour l'anniversaire José, joie, bonheur, santé, God toujours, sa sourire, le visage, la reste comment où était, hein, c'est de la part de votre épouse Rolande de Saint-Croix. Donc voilà Rolande qui nous a appelé il y a quelques instants, donc on a pu téléphoner un petit moment même là. Bon, c'est Noëlette qui nous a envoyé ce message plutôt, et dédicace la prochaine pour Fabien, Estelle, Eliana, Ethan, et coucou à Marie-Ange et Roland de Port-Louis, Marie-Noël, et bonne fête des mères à toutes les mamans de la planète. Merci beaucoup. Également Joyce du côté de Bobassa. Bonjour à vie et bonjour à toute l'équipe de Matin Bonheur. C'est une très bonne fête des mères à tous les mamans du monde entier aussi pour ton épouse à vie sans oublier Marie-Noël de Baie du Tombeau et une pensée pour ma maman qui est au ciel mais elle est toujours dans mon cœur. Joyce de Bobassa, bonne journée à toi. Merci Joyce, bah ouais c'est vrai. Même s'il n'est pas avec nous là, même s'il nous retrouve Lee, nous connaît dans nous les qui est avec nous donc ni en pensée et la quotidienne nous connaît d'un bon place. Allez nous on arrive dans quelques instants, c'est John Secada, Just Another Day, et puis on prendra vos appels sur le 210 8910.
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0: Donc, il y aura des averses principalement donc au nord, donc surtout à l'est, à l'ouest également. Donc, le sud un petit peu mi-couvert. Et côté température, il fera entre 27 et 30 degrés. Le vent sera léger et variable. Et la mer sera forte au-delà des récifs avec des houles du sud de l'ordre de 2,50 m. Les sorties en haute mer sont déconseillées. Et les marées hautes prévues à midi 22, marée basse à 17h59. Le soleil nous dira bonjour à 6h37 et ira se coucher à 17h37.
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0: appeler 549 et là nous elle prend du mal à appeler, c'est le 210 8910. Nous avons Muriel avec nous. Salut Muriel.
1: Bonjour Alvi. Ça également va? Bonjour à toute l'équipe de la radio.
0: Ah ben super Muriel qui a vu nous mais ça souvent la première fois nous peut causer là.
1: Oui oui.
0: La première fois nous peut causer. Sinon Muriel, rappelez-nous de quel côté?
1: À Rosil.
0: À Rosil, les temps qui bossent sur Rosil là,
1: n'est-il appelé? Pour dire où Alvi, mon pas encore sorti de haut.
0: Par contre, on en est, bon, qu'on fait noir même là, des hauts là.
1: Mon quoi à l'intérieur même. Mais on fait noir, c'est que mon quoi est fait noir.
0: Ben oui, ça, ouais, c'est vrai. C'est les, pas quoi les vers, c'est calé là. Mais sinon, pour lui, là, il a plus pu tomber là, on peut rouler comme ça là.
1: Oui.
0: Bah, il ne pense qu'à qui laisse ça pour continuer là. Alors, on peut faire frais, frais. Moi, espérer au week-end, puis dans la pluie, c'est le.
1: Espérons, oui,
0: ouais,
1: je dois
0: avec
1: la fête, hein.
0: Ah oui, vous avez fait des mères, ça là. Oh. Sinon, Muriel, dis-nous un coup de dédicace pour qui ça n'a.
1: Oui. Je vous souhaite une très bonne fête de mère à maman Noëlette de Quatre-Bonne.
0: Oui.
1: Maman Rosemarie de la Tour-Clinique. Maman Jacqueline de Bambou.
0: Oui.
1: Maman Cécile de Cloquet. Maman Joël de Cascavel.
0: OK.
1: Maman Anne-Marie à la Tour, Cité-Père-Laval.
0: D'accord.
1: Maman Marie-Ange de Rosil.
0: OK.
1: Maman Karine de Sodnac. Maman Solange de Port-Louis. Maman Cinderella, mais elle est au Canada.
0: Ah, ben bien loin.
1: Maman Muriel Hamilton de Rosil, oui. Et pour tous les mamans du monde.
0: Bah oui, tout bas de maman nous pense bien
1: fort. Tous ceux qui seuls ou chez Aldi.
0: Bah oui, nous
1: pense. Maman seule là.
0: Bah oui, surtout les amis, donc, nous pense bien fort, surtout.
1: Oui.
0: Et dans vos beaucoup, beaucoup l'amour.
1: Oui, oui, oui, ça même qu'ils ont besoin, ouais, oui.
0: Pas
1: oui,
0: penser
1: oui.
0: Qu'ils ont tout seuls, qui aillent là, parce que par contre, dans eux, non, nous la aiment.
1: Nous la aiment, bah, oui, oui, oui, famille. Nous avec eux, oui.
0: Là, la famille Rédura oui. Compte en eux. Merci Muriel.
1: Merci beaucoup, vous-même, hein.
0: C'est un problème.
1: À bientôt. Passez une bonne journée.
0: Bonne journée, bonne fête également.
1: Merci beaucoup.
0: Allez, bye. Bye. Et là, nous prenons notre appel. Nous avons au téléphone Roland. Salut, Roland.
2: Bonjour, Avi. Bon, ça va?
0: Bien, bien ou même?
2: Oui.
0: Sinon, dis-moi, écoute là, qui peut faire que je redis bonheur comme ça?
2: Quoi de point? Il est bonheur, nous, comment 4h, 3h30, là, mon bonhomme peut mettre radio même.
0: Bonhomme, c'est là, Zo, dis là.
2: Oui, 78.
0: 78, rappelle-nous comment m'appelait?
2: Hein? Mon bonhomme, José.
0: José, José Béguin, 78 ans, Zodi.
2: Oui.
0: En tout cas, belle fête, Zodi, ou bien, on peut garder ça pour le week-end, non?
2: Capable pour le week-end.
0: Capable pour le week-end. Fait tout dans elle, là. Elle fait des merdes.
2: Oui. Mais vous connaissez quand même, il est content de jouer sa deuse.
0: Il est content de jouer?
2: Oui.
0: Ok, ben,
2: vous connaissez combien la guitare, capable de venir à côté de moi?
0: Hein?
2: Capable de venir 10 fois, là.
0: 10? Vous avez un magasin, homme?
2: Ah oui, la guitare pour où, tu veux me dire où. Ah comment ben. Il est levé matin, là, il finit pour boire ce dicter.
0: Oui.
2: Il trouve que ça sur la guitare.
0: Oh, mais il est passionné de la musique.
2: Ah oui, oui. Vous venez étudier un police band même.
0: Ah, il étudie dans police band.
2: Dans police band même.
0: Oh, non, ça va, c'est pas un bon band professionnel, ça.
2: Oui, oui, il chante, je vais ça à deux. Ah ouais, ça deux menti.
0: En tout cas, je suis très content pour vous. Eh bien, tiens, un coup de tout dédicace, Roland.
2: Oui, pour José, c'est l'anniversaire.
0: Oui.
2: Et puis, pour nous aider du tombeau, et Marie-Ange de Paul-Louis.
0: Oui.
2: Pour ma nièce Stéphanie, Mike.
0: Oui.
2: Et puis, il y a Audrey et Julien, Canada.
0: Canada?
2: Oui.
0: OK.
2: Ça, c'est des Canada. Hein.
0: Tu es dans le Canada, hein?
2: Oui. À part ça, où? Correct?
0: Moi, mon correct, la famille correct, tout ça. Là,
2: oui. Moi aussi, là, t'as l'air, mon besoin, là, des chiens, là, des chiens, tout, tout.
0: Mais là, des chiens, tout, t'en joins?
2: Non, mais non, je t'en donne, je t'ai aimé, là. Oui, oh, mais là, t'as l'air pour l'heure. Vous êtes la pluie des hauts, vous pouvez dire où, là?
0: Normal.
2: Là, c'est pour. Allez, viens. Après, dans une semaine de réclame, il y a un sap, là. Mais dans le sap, là, crier, mais tu comme tu sais qui fait crier.
0: Oh, yo, on a été l'échelle à ça.
2: Oui.
0: En tout cas, Roland, ça fait un plaisir de me causer avec vous.
2: Vous êtes content, mais c'est une petite chadeuse, puis.
0: Chadeuse?
2: Oui.
0: Allez, mon petit coup, un petit moment même, là, pas gain tracant.
2: Allez, bye-bye.
0: Allez, avant
2: de. Bien content de nous causer.
0: Oui, si, pareil, ça fait un plaisir, Roland.
2: Oui.
0: Merci, allez. Bye-bye, bonne fête.
2: Je ne peux pas me faire un message, m'écouter.
0: Oui, me connais, me trouver ou la même ou présent.
2: Oui, moi la même. Allez, bye bye.
0: Allez, ciao. Et là, nous prend Marie-Noël avec nous, donc notre appel. Marie-Noël, bonjour.
3: Bonjour.
0: Qui manie Marie-Noël?
3: Bien.
0: Correct.
3: Bien,
0: bien, bien ou même.
3: Bien, merci, si la pluie est tombée.
0: Oui, la pluie dans, qu'est-ce que ça, Béditombo?
3: Oui, Béditombo.
0: Béditombo, gros, la
3: pluie. On avait oublié.
0: Oui.
3: Ça fait deuxième fois, mon cause avec vous, là.
0: Deuxième fois, vraiment.
3: Oui, mais ça, madame qui est là, avant, là, je cause avec tout, ben, animatrice.
0: Oui.
3: Avec Joanne. Et moi aussi, mon cause avec tout, Et où et c'est un peu que vous avez quoi avec Baya Bib, avec Marie-Michel Etienne,
0: Jean-Dra
3: Mario, de tout.
0: Oui, ben, premier l'équipe, ça.
3: Ben, premier l'équipe, ça, oui.
0: Oui. Madame Tibé,
3: et Tina Michel Fontaine, qui directait à la radio.
0: Oui.
3: En 2002.
0: Oui, oui, c'est vrai.
3: Mais tout ça, là, nous prenons photo ensemble, on a un album qui remplit photo de une famille de Rituals.
0: Ah.
3: Oui, mais en tout cas, vous pouvez une connaissance.
0: D'accord, mais pas
3: de problème. Parce que vous venez les 12 ans,
0: ou
3: 24 ans,
0: oui.
3: Radio.
0: Et là, où tu viens de photo de ça, là?
3: Oui, Daniela, Miguel.
0: Ah, tu es là où?
3: Pardon?
0: Ah, tu es là où?
3: Où tu es là?
0: Où tu es là même?
3: Ah, d'accord, tu es là moi. Avec Sunita, un camarade qui a pip.
0: Ok.
3: Ça m'a fait des radios. Et là, Margaret, de Bétiton. Tout ça, ma camarade radio depuis 2002.
0: Ah, oui. Mais pas de problème, en tout cas, prochaine fois, l'anniversaire.
3: La prochaine fois, oui.
0: Léla,
3: mais
0: nous,
3: même pas pour une enfête, même au capable de rendre une visite.
0: Ben oui, au capable de venir. Pas de problème.
3: Oui, je fais un petit coucou à Linda de Bétitombo, Tina, Yannick, et sans oublier Thomas, aujourd'hui sur l'anniversaire. Il y a tout sur l'anniversaire, si gagne cela, mais aujourd'hui pour faire fête.
0: Faites là, aujourd'hui ça.
3: Faites là, aujourd'hui ça, sur maman, pour congé là, pour faire fête ce soir. Et puis ça pour Tina dimanche, Glinda a débis pour y aller battre là.
0: Ma débis c'est là?
3: Oui.
0: Ah, un camion. Hein.
3: Encore pour Thomas, il vous prend un bus, mais pour Tina, il vous prend un camion.
0: Camion y aller.
3: Oui, ah. Et là, il est périllé là-bas là.
0: Ah ben en tout cas, sinon, mettez un sourire au suffisage.
3: Oui, et pour Lilette qui nous a envoyé un petit message, moi j'ai Lilette de Petit Tombeau, merci Rosemé Nagen, merci qui m'a fait que t'as Nico cette année là.
0: Oui.
3: Un petit pensée pour moi, c'est un petit bonjour pour Marie-Michel, Monique, pour Joyce qui nous envoie un message, pour Shelley, des beaux bassins, et pour tous mes amis, parce que là, pour le journal, là.
0: Ah oui, 5 minutes, vous allez là, vous allez dire.
3: Vous allez là, mais à la prochaine fois. Et moi, c'est tout, bah, maman du monde, maman de mon fils, partout, et une bonne fête de mère. Et profite sa belle journée dimanche là, et je te pour bien garder.
0: Ah oui.
3: Et mon maman aussi là, dimanche, mon cimetière, m'a dit bonne fête. Pas juste pour la fête de mère, hein.
0: Tout le temps.
3: Tous les temps, les vivants dans mon équipe, mon maman, mon gâteau sous photo, mon cozoli. Et mon cimetière, mon cozoli. Moi, j'ai maman, mon connaît, tout pétane, moi. Parce que pour nous, tout le monde, mais pour bon Dieu, tout vivant.
0: Exactement. En tout cas, Marie-Noël, merci beaucoup.
3: Merci à vous, bonne journée, bon week-end.
0: Bon week-end.
3: À votre maman et bonne fête.
0: Merci. Et bonne fête à vous aussi.
3: Merci beaucoup,
0: bye bye, Marie
3: Noël. Gentillesse.
0: Il n'y a pas de quoi. Bye. Bon, voilà, il ne nous reste que 4 minutes, les amis, à passer ensemble. Bon, on n'est pas pour gagner de temps. Prends les yeux de la paix. Nous avons beaucoup de messages. Un petit coucou à, bien sûr, à Ghislaine de Sainte-Croix, à la famille André. Également à, donc, à Vijay qui nous écoute du côté de moi, Mang. Toujours nous Pella, Ursula qui l'a, et aussi Jacqueline Jerry de Cassie qui fait un gros bisou, et donc à tout ce beau monde, Christelle également, donc voilà, beaucoup de personnes, à Eddie de Cœur Pipe, merci Eddie pour ton message, et voilà, bon voilà, Micheline et Régis, bon enfin, beaucoup d'anniversaires, merci beaucoup les amis, merci à Roselyne qui l'a tout le temps, Marie-Louise également, merci de pointer ça. Bah, allez, je vous laisse avec The Shadows, Apache, c'était sur Radio 1, non, plutôt, attends, nous sommes timing là, bon, parce que nous pas gagner temps, nous sommes dans le dimanche, mais pas une jolie santé pour toutes les mamans, je t'aime maman, avec Laurie, c'est à vie pour vous, on se retrouve à 6h30 et 7h30 pour les points sport, sinon 6h c'est Louana qui arrive pour vous, pour le Wake Up Show, bye bye, bon week-end et bonne fête.

0: êtes 29 mai, vous écoutez Ready One, il est 6h. L'info, le flash avec vous, René Pierre-Louis, bonjour.
1: Bonjour Luana, bonjour à tous. Deux corps ont été retrouvés à l'intérieur d'une voiture à quartier militaire aux petites heures ce matin. Les victimes sont un homme de 31 ans et une femme de 24 ans. Selon les proches de l'homme, ce dernier ne donnait plus signe de vie depuis le début de la soirée, ce qui a poussé la famille à entreprendre des recherches. D'après les premiers éléments de l'enquête, les deux personnes se seraient rendues dans une maison en construction où le véhicule aurait été retrouvé avec le moteur toujours en marche. La piste d'une intoxication au monoxyde de carbone est actuellement privilégiée par les enquêteurs. Une autopsie est prévue ce matin. Nous y reviendrons dans nos prochaines éditions. L'ancien attorney général et membre extra-parlementaire Amaval Aiden est catégorique. Un gouvernement qui prend des décisions sur une base communautariste et est en perte de vitesse et de popularité. Il souligne que Maurice ne pourra pas être un pays séculier tant que notre constitution prévoit des élections sur une base communautaire. Il réagit à l'intervention d'un ministre pour le renvoi des examens organisés par l'université de Maurice en raison de la fête de l'Eid ul-Adha, ainsi que la déclaration d'un second ministre à l'encontre du cabinet d'avocats INS Africa concernant le port du hijab. Amaval Aiden sera l'invité de Focus ce matin après le journal de 8h. La Psyche Ariane Vedic School de Vakua gardera ses portes fermées aujourd'hui. Décision prise par le ministère de l'Éducation à la suite d'une requête formulée par la direction de l'établissement. Cette fermeture temporaire permettra le nettoyage complet de l'école et la mise en place de mesures contre la prolifération de pigeons dans l'établissement. Dans un communiqué, le ministère précise qu'il souhaite assurer un environnement plus propre et plus sain pour les élèves ainsi que pour le personnel. À l'étranger, Tedros Adhanom Ghebreyesus, le patron de l'OMS, s'est voulu rassurant à son arrivée hier soir à Kinshasa, en République démocratique du Congo, pays durement touché par une épidémie d'Ebola. Le centre d'isolement créé par les États-Unis au Kenya pour accueillir les ressortissants américains à risque de développer l'Ebola ouvrira ses portes ce vendredi. Donc voilà pour ce flash. Merci de l'avoir suivi. Luana, c'est à vous pour le Wake Up Show.
0: Merci Rodney. Pierre-Louis, vous revenez tout à l'heure à 6h30 pour le sommaire également. Avis pour l'Actu Sport.

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3: Il est 6h04 et nous voyons cette météo-là aujourd'hui. En ce vendredi, faudra sortir couvert là. Ce matin, avec des nuages venant de l'est qui influencent le temps local et ces périodes nuageuses avec quelques averses, principalement vers la moitié est de l'île, au nord également et vers le centre. D'ailleurs, dans l'après-midi, ce ciel restera mi-couvert avec ces développements nuageux attendus donc à l'ouest de l'île ou encore vers le sud-ouest et des averses localisées. Donc, c'est dire que les averses généralisées là aujourd'hui en ce vendredi, avec une chaussée glissante, faudra être hyper prudent. D'ailleurs, il pleut par moments sur la capitale en ce moment, en venant les quelques petites gouttes de pluie, donc vigilance et prudence. On va garder ce temps là aujourd'hui nuageux et pluvieux, alors que le vent nous vient de l'est à une vitesse de 15 km/h, côté maximal de 23 à 25 degrés vers le centre de l'île et de 27 à 30 degrés vers les régions côtières. Oui, vous sortez la petite laine, l'écharpe même s'il le faut, mais surtout le parapluie aujourd'hui en ce vendredi, alors que la mer reste forte au-delà des récifs et ses houles venant du sud de 2,50 m. Marée haute à 12h20, marée basse dans quelques minutes à 6h10, basse également à 18h. Les sorties en haute mer sont déconseillées, alors que ce lever du jour, oui, bon, la présence de Monsieur Soleil, faudra beaucoup attendre aujourd'hui. En tout cas, ce lever du jour vers 6h37 et un coucher à 17h37. Très bon réveil, vigilance et prudence sur les routes.

0: 16h07, allez bien le bonjour tout le monde et bienvenue ce matin dans votre Wake Up Show. Nous sommes le vendredi 29 mai 2026. Oh yes! Eh ben oui, bienvenue à bord de votre Wake Up Show ce vendredi matin. Donc on sort couvert aujourd'hui, il pleut, il y a école hein, aussi, on tient à le préciser. Ben voilà, ne mettez nos tipeurs d'ici comme il se doit et on reste prudent encore une fois, je le rappelle, sur les routes. Votre compagnon idéal pour bien démarrer la journée, c'est bien évidemment Radio One et le Wake Up Show. On est là pour vous mettre bien sûr de bonne humeur. Bon, après le vendredi, c'est vrai que c'est un peu plus facile. Au plaisir de vous accompagner donc jusqu'à 9h. La belle équipe en mode Happy Friday, Morstoyan à la technique. On va lui dire un petit bonjour. Bonjour, bonjour Yann.
1: Bonjour Luana, bonjour Hélène, bonjour Kinsley.
0: Oh là là, mais c'est quoi ce bonjour tout plat là? On veut pas. C'est comme un œuf miroir.
1: Bonjour.
0: C'est beaucoup mieux. C'est comme l'œuf miroir qu'on a raté là ce matin lors de la cuisson. Et puis il y a aussi Kinsley, donc au rendez-vous à la technique. Bonjour Kinsley.
2: Bonjour Luana, bonjour Hélène, bonjour Yann, bonjour à tous.
0: Ah ben, ça va, on est bien, on est bon. Et ben oui, ces messieurs derrière les manettes ce matin, Rodney Pierre lui pour les points infos, Avi également dans la place pour le sport à 6h30 et 7h30. Ma douce Hélène pour les inscriptions, jeux et cadeaux, les grands tirages aujourd'hui à venir. Bonjour Hélène.
3: Yes, bonjour Luana, bonjour. Yann, bonjour Kinsley, bonjour à tous.
0: Oui, c'est vrai qu'on est, on est un peu plus nombreux.
3: Oui,
0: yes,
3: oui.
0: Et ben voilà, donc on est ravis de vous accompagner moi-même. Luana, pour vous souhaiter la bienvenue, je le disais, hein, donc le plein de cadeaux encore pour vous en ce vendredi avec nos différents tirages. Donc faudra être au taquet tout à l'heure dans la dernière demi. So be ready, be happy, en musique aussi, ça démarre dès maintenant avec la collab, et ben oui, ce matin de 2016, 10 ans de succès pour The Weeknd et les Daft Punk. I feel it coming. It's the weekend coming. D'ici là, bon vendredi, Happy Friday. Oui, merci d'être avec nous. Vous êtes bien dans votre Wake Up Show. Il est 6h09.

Feeling it coming ce matin, ce dernier week-end de mai, surtout la fête des mères. Et là, où estime, on est so happy de vous retrouver encore ce matin pour cette nouvelle matinée. Soyez les most welcome, comme toujours. Et c'est le meilleur, hein, la matinée d'ailleurs, qui vous offre un super jackpot à hauteur de 10 000 roupies. Et ce, à travers notre grand quiz de culture générale, 60 secondes chrono. Pour être des nôtres, j'ai cette question pour vous. Mais d'abord, on va se placer en mode musique, comme toujours. Écoutez ceci. Yo!

place à la nostalgie des années 90 et à la folie du groupe de la Spice Mania, voilà, formé en 94. Ce groupe culte a explosé sur la scène mondiale en 96 avec justement ce tube planétaire Wannabe. On fait monter le son.

Pas besoin de nous donner le titre de la chanson parce que voilà, on l'a déjà donné sur Wannabe. Encore moins le groupe, on sait que c'est les Spice Girls. Ma question du jour pour l'inscription 60 secondes chrono. Combien de membres comptait le mythique groupe des Spice Girls? Dans sa groupe Spice Girls là, elles étaient à combien? Donc voilà, on attend vos réponses. Et sur nos plateformes SMS 8810 Intel 8383 Mighty, il nous faut qu'un chiffre pour la bonne réponse aujourd'hui. 60 secondes chrono. Le WhatsApp également de Ready One, 58 53 77 21. Également le standard 210 8910 avec Hélène qui s'occupe de vous. Donc les rendez-vous tout à l'heure, 7h40, le duel. La grande finale pour les 10 000 roupies après 7h50. Celle ou celui qui passera en finale et remportera la semaine. Matin encore le voucher de 500 roupies avec notre partenaire Super U. Je vous souhaite bonne chance, 60 secondes chrono et rendez-vous tout à l'heure.

0: François et Cassia, là, ce matin. Et bah oui, pour chanter Maman. C'est bien ce week-end, hein, la célébration de la fête des mères. D'ailleurs, nous souhaitons la bienvenue et bon réveil à toutes les mamans, là. Debout d'ailleurs depuis très, très tôt, en cuisine, s'occuper des enfants, préparer les lunchbox, repassage, lavage, brossage. Et en sus, trouver un moment pour se préparer avant de sortir. Allez, bon courage à vous toutes, là, les mamans. On vous embrasse très, très fort. Il est 6h16. Allez, c'est parti pour le meilleur des cadeaux, comme toujours. Ne ratez pas notre case jeu de mots du jour avec notre partenaire Agilis, bel et bien présent encore ce matin pour vous. Dites-nous quel mot, écoutez bien, quel mot définit un article de literie et de literie si vous le préférez, voilà, conçu pour, bien facile, hein, soutenir la tête et le cou pendant le sommeil ou encore le repos. C'est ce coussin moelleux posé sur le lit. Et là aussi qu'on doit poser le sofa, par exemple. Voilà, on va pas chipoter, mais en tout cas, on l'utilise pour y appuyer la tête la nuit. Il sert à maintenir la colonne vertébrale droite pendant le sommeil. Ça, c'est bien sûr quand on en a un, c'est qui bon, voilà, qui pas trop plate, qui justement les tenir derrière la nuque. Et pourtant, nous devons tous le quitter chaque matin pour accomplir nos tâches quotidiennes. Il suffit de trouver les 8 bonnes lettres du jour. Je dis bien 8 bonnes lettres du jour. Ah ben ça y est, hein, que de bonnes réponses d'ores et déjà via le WhatsApp de Radio One là ce matin. Donc 8 lettres pour notre jeu de mots du jour. On va en parler tout à l'heure parce qu'il y a une superstition en fait autour justement, ouais, autour de, on va dire, article, voilà. Selon le dictionnaire, c'est un article de literie. Donc, rendez-vous tout à l'heure vers 6h45. 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Donc, rendez-vous tout à l'heure, 6h45 pour le jeu de mots. Je vais me tourner encore une fois. Bah oui, que de bonnes réponses. Regardez bien, par contre, hein, c'est 8 lettres qu'il faut trouver, 1, 2, 3, 4, 5, 6, 7, 8 à la Lila pour le jeu de mots du jour. Je vous souhaite bonne chance. On revient après la courte pause pub pour les avis d'essai présentés par Hélène. Très bon vendredi. Merci d'être avec nous ce matin. À tout de suite.
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1: On nous prie d'annoncer le décès de Monsieur Bisundet Kistemohen. Décès de Monsieur Bisundet Kistemohen, âgé de 71 ans, aussi connu sous le nom de Baram Kiste. Le convoi sortira de chez son fils à Route Royale, La Flora, aujourd'hui à 9h30 pour se rendre au crématorium de Grandbois. Décès de Madame Vina Kumari Robay. Décès de Madame Vina Kumari Robay, née Ramjowan, âgée de 58 ans, aussi connue sous le nom de Nanda. Le convoi sortira de chez son époux à Bambou aujourd'hui à 10h pour se rendre au crématorium de Montagne Saint-Pierre à Bambou. Décès de Monsieur Louis-Charles Amaïs. Décès de Monsieur Louis-Charles Amaïs, âgé de 61 ans, aussi connu sous le nom de Cole. Le convoi sortira de chez son épouse à Mosselmont-Saint-Antoine, Goodlands, aujourd'hui à 11h pour se rendre à l'église Saint-Clair de Goodlands et de là au cimetière de Poudre d'Eau Village. Décès de Madame Chandrawati Ame. Décès de Madame Chandrawati Ame, née Suraya, âgée de 91 ans, aussi

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0: Jennifer, ce matin pour vous, dans la douceur, encore et encore, en vous souhaitant la bienvenue en ce vendredi. Merci d'attaquer cette fin de semaine avec nous, la Woos Team. On est là, on est ready avec vous. 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
0: Bon allez, si c'est votre anniversaire aujourd'hui, amis Gémeaux, s'adresse à vous, les natifs du 29 mai. Les Gémeaux n'aiment pas être contrôlés ou alors limités par les autres. Non, ils apprécient leur autonomie, préfèrent même prendre leurs propres décisions. C'est ben fighter, c'est ben zutkonmanzali, comme il se doit. Bah oui, j'en connais un, hein, je vous en parlerai tout à l'heure. Et un Gémeaux qui me tient à cœur. Ben voilà. Et il est temps de vous donner feu vert tout à l'heure pour les inscriptions anniversaires. Il suffit d'appeler Hélène, 210-8910. Ou alors, vous nous envoyez le nom et le numéro de la personne qui fête son anniversaire aujourd'hui, 29 mai. Bien sûr, nous procéderons à un tirage tout à l'heure. Et puis, ben forcément, notre buff des winners sera connu vers 6h50. 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

0: avec Wé. Il est 6h26. Nous, on se retrouve dans quelques instants pour le sommaire, l'essentiel de l'actualité, le sport également avec Avi et les températures. Et on se retrouve dans la prochaine demi. À tout de suite. Très bon réveil.
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2: Très bon réveil et bon vendredi Radio 1, 6h30. L'essentiel de l'actualité, le sommaire avec vous Rodney Pierre-Louis. Vous nous parlez de ces deux corps retrouvés ce matin dans une voiture à quartier militaire.
3: Les victimes sont un homme de 31 ans et une femme de 24 ans. Une intoxication au monoxyde de carbone est privilégiée pour l'heure par les enquêteurs. Violence policière, de membres de la CID condamné à verser 500 000 roupies de dommages moraux. Un ancien employé de Toys R Us obtient justice après plus de 20 ans de procédure. 80 employés d'une compagnie du groupe Evaco dans l'impasse, sans leur salaire depuis le mois d'avril. La situation se serait empirée alors que les retards de paiement commençaient il y a un an. Tant que les élections se dérouleront sur une base communautariste, l'île Maurice ne pourra pas devenir un état séculier, affirme Ramavalaiden. Il sera l'invité de Focus ce matin. Et puis actualité à l'étranger, Ebola, la Russie dit avoir développé un vaccin susceptible de protéger contre la souche Bundibugyo.
2: Merci Rodney Pierre-Louis, rendez-vous tout à l'heure à 7h pour le Grand Journal.
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0: pour l'actu sport, au-delà des performances sportives. Voilà un autre adversaire qui commence sérieusement à inquiéter les joueurs à Roland-Garros. Et bah oui, et cet adversaire n'est autre que la chaleur. Vous nous en parlez, Avi, ce matin.
1: Depuis plusieurs jours, Luana, les températures élevées compliquent les conditions de jeu sur la terre battue parisienne. Plusieurs rencontres se disputent sous un soleil accablant avec des échanges extrêmement physiques. Yannick Sinner lui-même a reconnu avoir souffert physiquement lors de son dernier match. L'Italien est apparu diminué par moments, visiblement affecté par les conditions climatiques particulièrement éprouvantes. Certains observateurs estiment même que cette chaleur pourrait jouer un rôle important dans la suite du tournoi, surtout pour les joueurs appelés à enchaîner de longs matchs en 5-7. Une donnée supplémentaire à prendre en compte dans cette édition 2026 de Roland-Garros, où l'endurance pourrait bien faire la différence autant que le talent. À moins de 2 semaines du coup d'envoi de la Coupe du Monde 2026, l'Argentine a dévoilé sa liste définitive de 26 joueurs. Sans surprise, Lionel Messi sera bien présent pour ce qui pourrait être sa dernière Coupe du Monde sous les couleurs de l'albicéleste. En revanche, grosse déception pour la jeune sensation Franco Mastantuono. Le milieu offensif de River Plate n'a finalement pas été retenu par le sélectionneur Lionel Scaloni, malgré des prestations remarquées ces derniers mois. L'Argentine débutera la défense de son titre avec l'ambition de réaliser un exploit historique, conserver sa couronne mondiale 4 ans après son sacre à Qatar. Toujours sur la route du mondial, l'Égypte continue sa préparation avec sérieux. Les pharaons ont dominé la Russie 1-0 lors d'un match disputé hier soir. Une victoire encourageante qui permet aux hommes de Sam Hassam d'engranger de la confiance avant leur entrée en lice dans la Coupe du Monde. Portée par son capitaine Mohamed Salah, la sélection égyptienne espère créer la surprise lors du tournoi qui débutera dans quelques jours. Du côté du Giro d'Italia, l'équipe Visma-Liesebag affiche clairement ses ambitions. La formation néerlandaise vise désormais un triplé historique en remportant le maillot rose du classement général, le maillot cyclamen du classement par points ainsi que le maillot bleu du meilleur grimpeur. Pour atteindre cet objectif, l'équipe a même surpris les observateurs en modifiant certains plans impliquant Jonas Vingegaard. À quelques étapes de l'arrivée finale, Visma semble déterminé à marquer cette édition du Giro de son empreinte. Parlons mercato. À présent, Arsenal prépare déjà la saison prochaine, selon plusieurs médias anglais. Les Gunners auraient intensifié leurs efforts pour recruter Julian Alvarez. L'attaquant argentin, actuellement considéré comme l'un des joueurs offensifs les plus complets du moment, serait une cible prioritaire pour Mikel Arteta. Arsenal souhaite renforcer son secteur offensif afin de franchir un nouveau palier, aussi bien en Première Ligue qu'en Ligue des Champions. Pendant ce temps, Liverpool pourrait voir partir l'un de ses défenseurs les plus importants. Les discussions pour une prolongation de contrat entre Ibrahima Konaté et le Reds seraient actuellement au point mort. Selon plusieurs sources, les négociations n'avancent plus et plusieurs grands clubs européens suivent la situation de très près. Une mauvaise nouvelle potentielle pour Liverpool qui cherche pourtant à stabiliser son effectif avant la nouvelle saison. Pendant ce temps, Manchester United aurait identifié l'un de ses prochaines recrues potentielles. Les Red Devils prépareraient une offre pour Matheus Fernandes, jeune milieu de terrain portugais de West Ham, considéré comme l'un des joueurs les plus prometteurs de sa génération. Le club mancunien souhaite rajeunir son entrejeu et voit en Fernandes un investissement pour l'avenir. Les discussions pourraient s'accélérer dans les prochaines semaines. Voilà la fin de cette page sportive. Merci de l'avoir suivi. La suite avec vous, Luana.
0: Merci Avi, et vous serez de retour tout à l'heure après 7h30.
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0: 6h36 et nous voyons les températures là aujourd'hui en ce vendredi. Écoutez, très nuageux et pluvieux. Donc on va composer justement avec ce temps changeant de par ces nuages venant de l'est, ce qui influence le temps local, chaussée glissante. On reste toujours très prudent sur les routes ce matin encore. On évite d'appuyer trop sur le champignon. On respecte les limitations de vitesse. Alors côté maximal du coup en journée, il fera entre 23 et 25 degrés aujourd'hui. Oui quand même, ça caille ce matin, un peu frisqué aussi. On sort la petite laine comme il il se doit, est de 27 à 30 degrés vers les régions côtières. Peut-être on espère quelques fines éclaircies quand même par moment, du moins sur la capitale. Sinon, d'ici là, vigilance et prudence, sortez bien couverts. Bon vendredi.
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0: Allez, joyeux vendredi et merci d'ailleurs de choisir Radio One et le Wake Up Show. C'est aussi une matinée pour nous balancer votre, pour vous, oui, pour vous offrir, vous balancer ce super pack cadeau contenant la tasse iconique rouge, également un travel mug. 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La cuillère Nescafé, c'est pour vous. On rajoute surtout le pot de 50 grammes, également la Dairy Nescafé. Cadeau tout à l'heure avant 9h. Alors, il suffit de répondre à cette question la semaine. Matin, quelle marque de café est déshydratée finement pour une saveur plus riche? Indice, le bouchon est de couleur dorée. Je répète, quelle marque de café est déshydratée finement pour une saveur plus riche? Le bouchon porte la couleur dorée, donc elle est précisément cette marque de Nescafé. Il y en a un classique, il y en a un déca, donc vous trouvez la bonne réponse du jour. 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

ce matin, bah oui, allez Pierre du film Schubmangel pour vous sur Ready One. Voilà un matin pour faire péter l'oseille. Bien sûr, nous vous parlons de la matinale, le super jackpot à hauteur de 10 000 roupies à travers notre grand cuisse de culture générale 60 secondes chrono. Il y a deux jours, il y a eu Viviane du côté de Flic en Flac qui a pu faire péter l'oseille. Et pourquoi pas vous aujourd'hui pour être notre 8e big winner. Allez, comment on se réveille. Et ce matin, on va faire un retour en 1996.

0: Wannabe ou encore du phénomène Spice Mania pour l'année 96. On sait que vous connaissez le groupe par cœur. Mais en fait, la question du jour, le girls band des Spice Girls comptait combien de filles exactement? Vous passez à côté, on a reçu 3, on a eu 4. Mais c'est pas la bonne réponse, pas du tout. Allez, bonne réponse toujours à balancer sur nos plateformes SMS. D'abord, 88 10 Intel, 83 83 Mighty, le WhatsApp de Radio 1, 58 53 77 21. Il nous faut le bon chiffre. Et puis, au standard aussi, 210 8 9 10. Pour les inscriptions, je le rappelle, 60 secondes de chrono tout à l'heure. Le duel, 7h40. La finale, 7h50. 10 000 roupies si vous nous faites les 10 bonnes réponses. Sinon, le plaisir de vous offrir également 500 roupies de voucher shopping chez notre partenaire Super U. Ce matin, c'est uniquement pour notre finaliste et ce, quel que soit son score. Je vous souhaite bonne chance tout à l'heure. 60 secondes de chrono. Donc, il nous faut le nombre de meufs, le nombre de filles au sein du groupe Spice Girls. Et à tout à l'heure.
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0: 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Allez, let's go! Hélène qui est avec nous là ce matin.
3: Et direction Petite Rivière avec Pierrette.
0: Pierrette, bonjour!
4: Bonjour Louana!
0: Bonjour ma tante, quelle manière?
4: Bien, merci à vous.
0: Bien, correctement, mon Pierrette Ingaloupé, une tombe sur téléphone, il fait 210, 8, 9, 10, un lalila, et c'est tombé sur vous-même. Pierrette, bravo!
4: Merci!
0: Pierrette Oupégay ou super pack cadeau Formelaine, Family Cereal. Et là aussi, Formelaine, un bon chocolat chaud là-dedans, un sachet avec Formelaine. Le lait, bien sûr, le sachet de lait avec pour vous, rien que pour vous, ma Pierrette, un Zolitas Formelaine.
4: Merci beaucoup, Louana.
0: Merci à vous, Pierrette, d'avoir joué avec nous. Je vous souhaite une bonne journée.
4: Bonne journée à vous aussi.
0: Et puis, on en profite aussi. Bonne fête, maman, à vous, Pierrette.
4: Merci beaucoup.
0: Allez, on vous embrasse. Bisous doux et bisous fous avec notre partenaire Formelaine, à qui d'ailleurs nous disons un grand merci. Merci d'avoir choisi Radio 1 et le Wake Up Show pour gâter justement nos fidèles auditeurs. Et on se dit à bientôt.
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0: Eh bien oui, ce matin, nous sommes ravis de vous accueillir en ce début, oui, tout début de journée qui marque d'ailleurs le dernier vendredi de mai. Merci d'être avec nous. C'est parti pour notre jeu de mots du jour avec notre partenaire Agilis. Et on va caler ce qu'il faut. Et pour ce mot, nous retournons au lit, du moins autour d'une légende. Je vais vous en parler dans quelques instants. En tout cas, qui est avec nous, Hélène, ce matin?
3: C'est Ritania de Rochebois.
0: Ritania, bonjour.
6: Bonjour, Louana.
0: Comment ça va?
6: Ça va super bien, et vous?
0: Oui, très très bien. C'est la première fois que j'entends ce prénom, Ritania.
6: Oui.
0: Oui. Vos parents étaient fans de qui à l'époque?
6: Mon père était fan de Western.
0: Ah bah oui, forcément. Piou piou. Mais en tout cas, Ritania, merci de prendre le temps de jouer avec nous. Vous êtes déjà sur les routes, j'ai l'impression.
6: Non, non, je suis à la maison.
0: Ah, vous êtes à la maison, hein, d'accord, tranquille. Et on quitte la maison à quelle heure, Ritania?
6: 8h30.
0: Mais ça va, mais on est large, très bien. Et du coup, pourquoi on se réveille aussi tôt que ça, Ritania?
6: Pour préparer le repas, préparer les enfants aussi.
0: D'accord, très bien. Combien d'enfants?
6: 3 enfants.
0: Ils ont quel âge?
6: 9, 6 et 2 ans.
0: Ah bah oui, c'est beaucoup de boulot à cet âge-ci, n'est-ce pas, Ritania? On vous croit.
6: Oui,
0: et d'ailleurs, c'est vrai que quand on élève Bonheur, l'horloge tourne tellement rapidement, en fait.
6: Ça passe vite.
0: Ouais, c'est vrai, ça passe très très vite. On est d'accord. Mais merci de prendre le temps de jouer à notre jeu de mots du jour ce matin. Et donnez-moi les 8 bonnes lettres du jour, Ritania.
6: C'est oreiller.
0: Bravo! Bah oui! Yes! Oreiller ce matin. Et vous, vous avez quitté votre oreiller depuis très très tôt, Ritania, hein?
6: Ah oui, depuis 5h30.
0: Ah ben oui, comment nous-mêmes, comment nous dire. Ben voilà. Alors, grâce à l'oreiller, Ritania, le plaisir de vous offrir 3 sachets de 2 kilos chacun de la marque Basmati Rice Fatima Gold. Et puis, une bouteille de l'huile d'olive Saint-Georges de 500 ml. C'est pour vous ce matin, Ritania.
6: Merci, merci à vous.
0: Bonne journée, happy Friday, bon week-end.
6: Bon happy hour.
0: Yes, thank you so much. Eh ben oui, écoutez, vendredi, hein, pourquoi pas, tout est permis. On est d'accord, donc à très vite, Ritania. Et les bisous aux enfants. Oreiller, pourquoi nous parlons de l'oreiller aujourd'hui? Le 29 mai, c'est la journée internationale appelée, écoutez bien, Put a pillow on your fridge day, traduction, journée de l'oreiller sur le réfrigérateur, c'est-à-dire l'ose de frigidaire. Donc, prenez votre oreiller, posez-le simplement sur la ose de frigidaire, voilà, durant toute la journée du 29 mai. Pourquoi? Cette tradition insolite et beaucoup d'humour quand même, hein, est censée apporter, écoutez bien, prospérité, chance et abondance au foyer. Donc, si vous prenez votre oreiller, vous mettez là l'ose de frigidaire avant que vous quittiez la case, en théorie, ça devrait ramener du bon à la maison. Donc, le but était de s'assurer que le foyer ne manque jamais de nourriture ou encore de ressources. Pourquoi l'oreiller? J'ai cherché, mais j'ai pas trouvé le sens même. En tout cas, ça fait bien rire aujourd'hui. Si vous y croyez, pourquoi pas? Moi, j'ai laissé le mien, hein, quand même, sur le frigidaire. Ah, bah oui, j'ai dû sauter pour envoyer l'oreiller là. Il y a qu'à tomber et tout, mais bon, on ne sait jamais, on ne sait jamais, hein. Il y a quand même 60 millions, à la loterie, là, ce week-end. Oh, et toi, là. Bon, allez, sinon, rendez-vous sans faute dès la semaine prochaine pour le jeu de mots du jour avec notre partenaire Agilis.
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9: À l'anniversaire du jour avec notre partenaire, et ben oui, Bento Sushi, en ce 29 mai, nos meilleurs vœux d'anniversaire à vous tous, les Gémeaux. Nous vous souhaitons que le meilleur. Et parmi les people, la chanteuse à jamais, la roqueuse de diamants, ou encore Nuit Magique, Catherine Lara, elle fête ses 82 ans aujourd'hui, ou encore les 71 ans de Latoya Jackson, bien sûr, du clan Jackson, et elle continue en plus la promo du film Michael. On se dirige, on prend la direction du standard. Hélène, qui est avec nous là ce matin.
10: Et nous accueillons Thierry de Bechtombo.
9: Bonjour Thierry.
11: Bonjour.
9: Bonjour, aïe, une fête levée. Hélène casse au sommeil. Ouais, ça doit être ça. Comment ça va Thierry aujourd'hui?
11: Ça va bien.
9: Mais surtout très bien, en plus vous êtes en congé là.
11: Oui, oui.
9: Bah oui, bien vu. Bisous. Oui, moi je dis, on fête son anniversaire avec ses proches et vous avez tous les droits de prendre un congé le jour de son anniversaire. Alors, Thierry, merci ce matin de répondre quand même. Merci à votre épouse également pour l'inscription du jour et à votre fils Kylian.
11: Merci.
9: Et encore plus là aujourd'hui. Thierry, vous êtes avec moi?
11: Oui, oui.
9: Oui, oui, d'accord, bien très bien. Donc en ce 29 mai, Thierry fête ses 46 ans aujourd'hui. Happy birthday! Et le plaisir, mon cher Thierry, de vous envoyer chez Bento Sushi, avec la petite famille, pourquoi pas, Karen et Kylian. Et le plaisir de vous offrir un ticket resto d'une valeur de 500 roupies chez notre partenaire, donc Bento Sushi. Et pour ces sushis frais, donc que ce soit à Bagatelle, Happy Wall House, à Port-Louis, Helvetia, Grand Baker de Ville ou encore Eben Centre Commercial, c'est vous qui voyez. Et bien évidemment, ticket resto à récupérer chez Radio One, d'accord?
11: Merci beaucoup.
9: Bah écoutez, on vous souhaite une bonne journée. Un anniversaire vendredi, c'est toujours, ça fait du bien, n'est-ce pas?
11: Oui, bien sûr.
9: Allez, très bien. On vous embrasse, vous, votre épouse, également Kylian, en vous souhaitant un joyeux anniversaire, Thierry, encore une fois.
11: Merci beaucoup.
9: Merci. Ciao, bye bye, et des bisous doux et bye. Des bisous fous, bye. Et puis bah voilà, avant de boucler le volet anniversaire, un anniversaire tout spécial ce matin.

0: People à nous, oui, un joyeux anniversaire à notre cher Miguel Hermelin ce matin. Eh ben oui, on l'embrasse. D'ailleurs, depuis 21 ans, sa voix unique résonne sur Radio One avec la même passion, la même tendresse, comme toujours, ce rire contagieux qu'il a. Je dirais à Miguel, merci d'illuminer nos journées, de partager tant d'amour avec les auditeurs, les auditrices, de faire partie de nos vies, oui, voilà. Et que cette nouvelle année apporte autant de bonheur qu'il en distribue chaque jour à l'antenne, même si... Je sais qu'il est en congé là en ce moment. Mais voilà, tout le monde se joint à moi. Les auditeurs également, les auditrices, pour envoyer de gros bisous doux. Et des bisous fous, bien évidemment, à Miguel, qu'il profite surtout de ses congés. Et on l'embrasse très très fort. Et puis, un très bon vendredi. D'ailleurs, il y a l'anniversaire de vendredi, là. Et toi, là, Zoli Planète, ça. Donc, Miguel, je vous invite à bombarder. Oui, allez, bombarder de messages et de vœux d'anniversaire. à Miguel, donc, happy birthday, Migdou. Love and kisses. Je sais qu'il est peut-être en train de dormir là en ce moment, donc on l'embrasse très très fort. Maintenant, vous passez message. Voilà. Gros bisous doux et des bisous fous. Encore une fois, à Miguel Hermelin, il souffle une nouvelle bougie. Voilà, aujourd'hui. Et il vous retrouvera certainement la semaine prochaine pour son club 11h, 13h sur Radio One.
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0: Ah bah écoutez, 3 minutes avant 7h, là ce matin, ce vendredi 29 mai, les Béliers, on va démarrer avec vous pour l'horoscope. Eh bah oui, profitez de cette journée pour clôturer ce que vous avez commencé. Taureau, accordez-vous un moment de plaisir bien mérité, oui. Gémeaux, les échanges seront favorables. Ouvrez-vous surtout aux discussions, bah oui, pas boudé. Cancer, laissez de côté les tensions et privilégiez surtout la bonne humeur. Les Lions, votre charisme attire les bonnes énergies aujourd'hui. Vierge, terminez la semaine sans vous mettre trop de pression. Allez, pétez un bon coup et ça va aller. Balance, une belle opportunité pourrait naître d'une conversation, on va dire, simple, là aujourd'hui, tranquille. Scorpion, restez confiant, même les petits progrès comptent énormément. Sagittaire, votre optimisme sera votre meilleur moteur pour finir la semaine. Vous êtes au taquet là ce matin. Capricorne, prenez le temps de savourer vos efforts et vos réussites. Les Verseaux, alors un projet personnel mérite toute votre attention aujourd'hui, oui, attention particulière. Et enfin, les poissons, faites confiance à votre instinct pour bien terminer la semaine. Et puis, merci d'être avec nous. Happy Friday à vous tous.
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0: 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Et Hélène, on se dirige vers le standard qui est là.
4: Et c'est Franck que nous accueillons de paille.
0: Bonjour Franck.
5: Bonjour Luana.
0: Comment ça va, cher ami?
5: Oui, ça va.
0: Ça va,
5: là,
0: alors.
5: Je suis en train de marcher là.
0: Ah ben justement, oui. Vous êtes un peu essoufflé, mais ça va aller, Franck. Vous faites votre parcours de quel côté ce matin?
5: J'ai démarré à l'arrière de SDI City.
0: Oui, je vois, oui.
5: Sur le Sorel. Voilà.
0: D'accord, ça. Très bien. Bon, allez, voilà, bonne marche à vous. Et n'a pas des sites, là, tout correct.
5: Non, ça va. Le temps est beau.
0: Ah, d'accord. Ok, très bien. Bah, écoutez.
5: Non, sur les hauteurs de Sorèze.
0: Ah, vous êtes arrivé sur les hauteurs de Sorèze. Ouais, vous êtes seul, ouais. Franck?
5: Je suis seul.
0: Vous êtes seul, d'accord, très bien. La famille sait où vous êtes aussi, de toutes les façons.
5: Oui,
0: hein, donc,
5: oui.
0: Très bien.
5: Vous en faites pas.
0: C'est ce qu'il faut là ce matin, Franck. Alors, gardez votre souffle pour la bonne réponse. Pendant tout ce mois de mai, Decathlon fête ses 10 ans ou 5 ans?
5: 5 ans.
0: Wepa! Bravo! Ouais. Carte cadeau de 1000 roupies, c'est pour vous, Franck, ce matin.
5: Ah, c'est gentil.
0: Merci. Oui, ben voilà, avec notre partenaire Decathlon. Ouais. On vous laisse poursuivre votre parcours. Et puis, bonne marche à vous, Franck.
5: Oui, c'est ça, exactement. Voilà, et je vous souhaite beaucoup de succès de vos émissions.
0: Merci.
5: Je vous écoute chaque jour.
0: Ah, c'est très gentil, Franck. Voilà, vous souhaite une très bonne journée. Et de gros bisous, Franck. Ciao, bye bye.
5: Merci.
0: Allez, bye. Ben voilà, on le laisse poursuivre, hein, Franck, comme il se doit. 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
0: 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Merci de votre fidélité. 7h01. Le grand journal avec vous, Rodney Pierre-Louis, pour démarrer ce matin les titres. Meurtre de Gino Roni-Boda. Le FSL écarte la présence de drogue dans le corps de la victime.
8: La version du suspect Maël Rose est fragilisée par les résultats des analyses. Les enquêteurs cherchent désormais plutôt à établir le véritable mobile du crime. Deux corps retrouvés dans une voiture à quartier militaire aux petites heures ce matin. Norvik Salès et Manisha Boudou seraient morts d'une asphyxie au monoxyde de carbone. Tant que les élections se dérouleront sur une base communautariste, l'île Maurice ne pourra pas devenir un état séculier, affirme Ramaval Aiden. Il sera l'invité de Focus ce matin. Suite à des débats sur la commission constitutionnelle cet après-midi, Joe Légeongard évoque des incohérences au sein du gouvernement et une clause ajoutée concernant la nomination d'un président de la République avec pouvoir exécutif. À l'étranger, Ebola, la Russie dit avoir développé un vaccin susceptible de protéger contre la souche Bundibugyo. Voilà le sommaire de cette édition. Merci d'écouter le journal de Radio One. La CID de Grand-Gobe devra de nouveau interroger Maël Rose quant au véritable motif qui l'a conduit à étrangler Gino Roni-Boda. Dans sa version préliminaire, ce plombier, originaire de Bati, Grand-Gobe, a déclaré avoir tué le graphic designer parce qu'il lui devait de l'argent pour des doses de brown sugar qu'il lui avait fournies. Or, les tests effectués sur les échantillons prélevés sur la victime se sont avérés négatifs. Le point avec Velmounia.
9: Gino Roni-Boda, 44 ans, n'a pas été tué parce qu'il était consommateur de drogue. Les résultats des analyses réalisées par la police scientifique à partir des échantillons prélevés sur lui lors de l'autopsie sont sans appel. Aucune trace de drogue n'a été détectée dans son métabolisme. Les experts des scènes de crime avaient également obtenu un test préliminaire négatif lorsque son cadavre avait été retrouvé aux abords de la Nicolière le vendredi 15 mai dernier après l'ouverture d'une enquête pour disparition inquiétante. D'après la déposition de Maël Rose, 21 ans, faite peu après son arrestation, Gino Roni-Boda lui devait de l'argent pour des doses de brown sugar qu'il lui aurait fourni. Il a soutenu qu'il connaissait le quadragénaire depuis 3 mois et qu'il lui fournissait régulièrement cette drogue qu'ils consommaient ensemble. Il a déclaré être parti réclamer cet argent, assorti d'une somme de 3600 roupies pour des travaux de plomberie dans son appartement à Kalodine. Son présumé complice, lui Ismaël Larubob, a, pour sa part, déclaré que Maël Rose et Gino Roni-Boda avaient d'abord discuté à voix basse avant que la situation ne dégénère. Le plombier aurait ensuite agressé la victime avant de l'étrangler avec la cordelette d'un vêtement, puis de la faire basculer sur un canapé. Une seconde cordelette aurait ensuite été utilisée. Savoir si la véritable raison du meurtre est un vol qui a mal tourné, comme l'ont avancé les proches de la victime depuis la découverte macabre.
8: Et comme je vous le disais en titre, deux corps ont été retrouvés à l'intérieur d'une voiture à quartier militaire aux petites heures ce matin. Les victimes sont Jean-Valéry Norvik Salès, âgé de 31 ans, et Manisha Boudou, âgé de 24 ans. Selon les proches de l'homme, ce dernier ne donnait plus signe de vie depuis le début de la soirée, ce qui a poussé la famille à entreprendre des recherches. D'après les premiers éléments de l'enquête, les deux personnes se seraient rendues dans une maison en construction où le véhicule aurait été retrouvé avec le moteur toujours en marche. La piste d'une intoxication au monoxyde de carbone est actuellement privilégiée par les enquêteurs. Une autopsie est prévue ce matin afin de déterminer les causes exactes des décès. Un ancien employé de Toys R Us a finalement obtenu justice après plus de 20 ans de combat judiciaire. La cour intermédiaire a reconnu qu'il avait été victime de violences policières extrêmes lors de son arrestation en décembre 2003. Il affirme avoir subi des coups, des actes de torture et des traitements dégradants en garde à vue. Les deux policiers de la Central Investigation Division concernés sont Sivu Ramburan et Gopalen Perianen. Nous faisons le point avec Ashley Victor.
7: Les preuves médicales et psychologiques ont confirmé les lourdes séquelles laissées chez la victime, notamment en troubles de stress post-traumatique et une incapacité permanente évaluée entre 30 et 35%. La Commission nationale des droits de l'homme avait déjà conclu à des brutalités policières dans cette affaire. Dans la nuit du 24 décembre 2003, au poste de police de Sodnac, l'homme affirme avoir été roué de coups, torturé avec une serviette et une planche en bois, puis humilié verbalement. Malgré ses supplications, les policiers, qu'il disait en état d'ébriété, auraient poursuivi ses actes pendant plusieurs heures avant qu'il ne soit transféré d'urgence à l'hôpital. Dans son jugement, la magistrate Dushwina Murgen a souligné la gravité des faits et leurs conséquences sur la vie du plaignant. Après avoir étudié les précédents judiciaires, elle a estimé que les deux policiers devaient verser 500 000 roupies de dommages moraux à l'ancien employé de Toys R Us. Contrairement à d'autres affaires similaires, la victime n'a pas poursuivi l'État, mais uniquement les deux policiers à titre personnel.
8: Environ 80 employés de la compagnie Fairstone du groupe Evaco sont sans salaire depuis le mois d'avril. Selon l'un des employés qui travaille pour la compagnie depuis plusieurs années, les retards dans le paiement des salaires ont commencé il y a un an. Le salaire était alors crédité le 3 de chaque mois et la situation s'est empirée cette année. La compagnie leur doit désormais 2 mois de salaire. Il témoigne sous couvert d'anonymat au micro de Rebecca François Boncoeur.
10: Nous, on peut travailler là-bas, compagnie là, ils amènent ses erreurs, nous. Mais l'année passée, il y a un problème, il peut y en avoir les trois. Les miens m'ont mis des salles de chambre, des salaires bonus, nous y allons en défaut. Après, ils ont venu un petit mouton qu'on. Après, là, on a les trois, mais après, ils peuvent commencer à venir les 10. Après, ils peuvent changer, ils peuvent venir plus que les 12, ils peuvent dire ça demain, plus tard, l'autre semaine. Ben, c'est pas facile. Nous, locataires, tout ça là, les enfants, l'école. Là, nous avons des bouts de main pour payer, mais tu déroules à cause soit là. Beaucoup de gens ont fait convaincre de pas avoir été plus près. Chaque fois, téléphone là-bas, maintenant, pas qu'un peu.
8: Et nous avons appelé le bureau d'Evaco à plusieurs reprises. Ces dernières semaines, nos appels sont restés sans réponse. La tournée générale, l'ancien tournée générale Précision et Senior Counsel Rama Valaiden est catégorique. Un gouvernement qui prend des décisions sur une base communautariste et est en perte de vitesse et de popularité. Il souligne que Maurice ne pourra pas être un pays séculier tant que notre constitution prévoit des élections sur une base communautaire. Il réagit à l'intervention d'un ministre pour le renvoi des examens organisés par l'université de Maurice en raison de la fête de l'Eid al-Adha, ainsi qu'à la déclaration d'un second ministre à l'encontre du cabinet d'avocats INS Africa concernant le port du hijab. Il s'exprimait au micro de Velmounia.
11: Tant pas gagné dans la constitution, pas mettre ben paramètres clairs, dans Maurice, pour y toujours sa pression là. D'abord, parce qu'il nous constituons même une constitution communale. Donc, si ou ben dimoun t'es élit, l'eau base religion, l'eau base ben des affaires qui entaillent, donc, la réponse pour toujours dans sa base là. Donc, pour y pression à partir de la base, c'est-à-dire à partir de l'électorat, et autres, en tant qu'élu dans sa base là, père, pas élu, autres pour y n'a ben réflexe qui pour essayer faire plaisir sa électorat là. Et c'est pour ça qu'il nous veut trouver. Et ça pour une augmentation. Et là, il peut en lire bien haut, bien faux, mais il fait régulièrement. Là, nous peut cause nous ben renvoie l'examen qui, bien sûr, une quantité étudiant qui a trouvé être victimisé.
8: Rama Valaiden qui sera l'invité de Velmounia ce matin pour le Focus après le journal de 8 heures. Selon Joe Jongar, il existe un manque de coordination au sein du gouvernement et cela se reflète dans les débats parlementaires. Les débats sur le Constitutional Review Commission Bill se poursuivent cet après-midi après la Private Notice Question. Joe Jongar dénonce notamment les contradictions sur la question de la réforme électorale alors que le Premier ministre affirme que la Commission examinera cette question. Reza Yutim soutient au contraire qu'elle sera traitée séparément. Une position qui rejoint d'ailleurs une décision du Conseil des ministres datant du 28 novembre 2025. Joe Jongar s'exprimait au micro d'Ashley Victor.
12: il y a beaucoup d'incohérences dans le discours des membres du gouvernement. Moi, je highlight la réforme électorale, parce que si nous guettons le discours du Premier ministre et le discours du ministre Poutine sur le projet de loi, nous trouvons qu'ils sont en totale contradiction. Nous ne sommes pas capables, un Premier ministre, de tenir un langage et qui, par la suite, moi, dans mon intervention, me dire que la réforme n'est pas là-dedans. Et qui, le ministre Soutim, qui cause après moi, lui confirme ça. Alors, il démontrait un dysfonctionnement au niveau des acteurs politiques de nos pays.
8: Autre point important, une clause inattendue aurait été ajoutée au projet de loi mardi après-midi. Jolé Jongar y voit une tentative de remettre dans l'actualité la question d'un président de la République doté de pouvoirs élargis.
12: L'amendement qui circulait mardi, dans l'après-midi presque, lors qui sa commission-là, Libizin guette aussi l'élection du président de la République, mais ajoute un petit affaire après, qui vient dire à nous, qui comme quoi, possiblement, nous voulons, dans nos pays, qui, dans nos constitutions, nous ayons un président avec des pouvoirs. Est-ce qu'il y en a quelqu'un au sein du gouvernement qui a une visée lors la présidence plus divant? Et en l'occurrence, moi, je cite le Premier ministre.
8: La psyché Ariane Navedic School de Vacoa gardera ses portes fermées aujourd'hui. Décision prise par le ministère de l'Éducation à la suite d'une requête formulée par la direction de l'établissement. Cette fermeture temporaire permettra le nettoyage complet de l'école et la mise en place de mesures contre la prolifération des pigeons dans l'établissement. Dans un communiqué, le ministère précise qu'il souhaite assurer un environnement plus propre et plus sain pour les élèves ainsi que pour le personnel.
0: Radio One, il est 7h11. Nous marquons une courte pause pub et on se retrouve juste après.
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0: La suite de ce journal, Rodney Pierre, lui, la Russie annonce un vaccin potentiel contre l'Ebola.
8: Plus précisément, contre la souche Bundibugyo du virus, une variante pour laquelle aucun vaccin homologué n'existe actuellement. L'annonce a été faite par le ministre russe de la Santé auprès du directeur général de l'Africa CDC, Jean Kaseya. Ce vaccin est développé par l'Institut Gamaleya à Moscou, spécialisé en épidémiologie et en microbiologie. Le candidat vaccin utilise une technique à vecteur viral qui consiste à employer un virus inoffensif afin de stimuler une réponse immunitaire. Toutefois, ce vaccin a été conçu à partir de la souche Zaïre du virus Ebola et non spécifiquement contre Bundibugyo. L'Africa CDC reste prudent pour l'heure et prévoit des discussions avec les chercheurs russes afin d'évaluer les données scientifiques disponibles avant de se prononcer sur son efficacité potentielle contre cette souche. Voilà, nous sommes arrivés à la fin de cette édition. Merci de l'avoir suivi. Loana, c'est à vous pour la suite.
0: Merci Rodney Pierre-Louis. Rendez-vous tout à l'heure à 7h30. Pour l'infotitre.
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3: 7h14 pour cette météo. Là aujourd'hui, en ce vendredi, on compose avec un ciel très nuageux, pluvieux même aujourd'hui. Et surtout, ces développements nuageux que nous allons garder cet après-midi à l'ouest, au sud-ouest, vers le centre de l'île. Petite accalmie quand même en ce moment sur la capitale. Chaussée glissante, soyez très prudents. Alors que le vent nous vient de l'est à une vitesse de 15 km/h, la mer reste agitée, très forte même, avec des houles venant du sud de 2,50 m. Les sorties en haute mer déconseillées, marée haute midi 20, marée basse 18h, et se coucher du soleil pour ce qu'on aura entre guillemets, bien sûr, prévu à 17h37. Bonne journée et soyez prudents sur les routes.

0: Super Friday à vous tous et merci d'être avec nous dans votre Wake Up Show. Là, ce matin, nous sommes bien le 29 mai, ce dernier vendredi de mai qui peut vous porter chance en 60 secondes chrono. Le Big Quiz de Culture Générale qui offre d'ailleurs ce chèque valeur 10 000 roupies. Ce matin, oui, comme Viviane, je le rappelle, du côté de Fil-Canflac, et qui a empoché donc les 10 000 roupies il y a deux jours. Et cette question inscription ce matin concerne les Spice Girls. Eh ben oui, révélé en 96 avec ce hit justement mondial, Wannabe. Les Spice Girls qui ont déclenché ce qu'on appelle la Spice Mania. La question du jour, combien de membres composent ce groupe culte formé en 1994? Elles étaient à combien les Spice Girls? 1, 2, 3, 4, 6, 8, 9, 10. Donc à vous de nous balancer votre bonne réponse par SMS 88 10 Mtel 83 83 Mighty. Sinon le WhatsApp de Radio 1 aussi 58 53 77 21. On a reçu beaucoup de 4 mais c'est pas la bonne réponse, hein, non pas du tout. Le standard 210 8 9 10, rendez-vous tout à l'heure, 7h40 le duel, la grande finale pour les 10 000 roupies après 7h50 et puis bah également au-delà des 10 000 roupies, notre finaliste, et quel que soit le score, remporte ce matin le voucher shopping de 500 roupies chez notre partenaire Super U. Pourquoi pas récupérer aujourd'hui même? Donc bonne chance à vous tous. Il nous faut le nombre de meufs, le nombre de filles au sein du groupe Spice Girls. Je vous souhaite bonne chance. Il est 7h17, on revient après la courte pause pub pour bien sûr l'info trafic ce matin avec les précisions du constable Botoli. Heureusement, pas d'accident à signaler. À tout de suite.
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1: Bagatelle également en direction de la capitale, donc ça coince un peu. N'oubliez pas de garder vos distances de sécurité. Terre Rouge, en sortant du nord de l'île jusqu'au quai D, également la place de l'immigration, ça, vous êtes nombreux aussi, ou encore vers Gros Caillou en direction du Pont Sage également. Vigilance et prudence. Et puis en sortant de Petite Rivière vers Grande Rivière jusqu'à Belle Village et La Butte. Merci en tout cas d'être avec nous ce matin. Les ralentissements habituels, et ben oui, c'est vendredi. Allez, on va rester tout en souplesse quand même sur les routes ce matin.
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1: Et forcément, en ce vendredi de folie, Wake Up Show, allez, téléphone en main, je vous invite à jouer avec notre partenaire Body & Soul pour l'instant shopping. Oui, c'est la bonne adresse pour sublimer, maman. Et justement, à vous, là, les mamans, aujourd'hui, j'ai cette dernière carte cadeau de 1000 roupies à vous offrir, Body & Soul, parce que ce week-end, la star, c'est bien évidemment vous, les mamounettes. Et la question de ce vendredi, la marque Body & Soul est une marque mauricienne créée il y a 20 ans par des Mauriciens pour les Mauriciens. Est-ce que c'est vrai ou alors c'est faux? Je répète, la marque Body & Soul, cette marque mauricienne créée il y a 20 ans par des Mauriciens pour vous tous là, Mauriciens et Mauriciennes, vrai ou faux? On attend vos réponses exactes au 58 53 77 21. Bonne chance.
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1: Allez, in the Friday groove. Merci d'être avec nous. Et avant de passer, bien sûr, à la courte pause pub, je dispose de ces quelques secondes pour vous inviter à jouer avec notre partenaire également qui est là. Bah oui, la promesse de gâter les mamans, Farouk Hossan Opticien. 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Je vous souhaite bonne chance. Il nous faudra d'ailleurs notre dernier, on va dire, dernière mamie VVIP ce matin avec Farouk Hossan Opticien. Vous savez quoi faire. Nous, on se retrouve dans la prochaine demi. Dans 5 minutes arrive une courte pause pub et puis Rodney Pierre-Louis qui nous rejoindra pour l'infotitre, avis également, l'actu sport et le rendez-vous, le happening, 60 secondes de chrono. Et pour ces 10 000 roupies à décrocher, on se dit à tout de suite. Il est 7h25.
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4: 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Très bon vendredi, 7h30. L'info titre avec vous, Rodney Pierre-Louis. Vous revenez sur le meurtre de Gino Ronny Baudin.
5: Le FSL écarte la présence de drogue dans le corps de la victime. La version du suspect Maël Rose est fragilisée par les résultats des analyses. Deux corps retrouvés dans une voiture à quartier militaire aux petites heures ce matin. Norvik Salès et Manisha Boudou seraient morts d'une asphyxie au monoxyde de carbone. Tant que les élections se dérouleront sur une base communautariste, l'île Maurice ne pourra pas devenir un état séculier, affirme Ramaphosa Hayden. Il sera l'invité de Focus ce matin. Suite à des débats sur la commission constitutionnelle cet après-midi, Jolé Jongard évoque des incohérences au sein du gouvernement et une clause ajoutée concernant la nomination d'un président de la République avec pouvoir exécutif. Et puis, actualité à l'étranger, Ebola. La Russie dit avoir développé un vaccin susceptible de protéger contre la souche Bundibugyo.
4: Merci Rodney Pierre-Louis pour le rappel des titres. Vous revenez tout à l'heure à 8h, la prochaine édition Info.
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4: Pour Lectus Sport, ce matin, une fois n'est pas coutume, vous nous parlez de la chaleur inédite qui écrase Roland Garros.
8: Depuis plusieurs jours, Léonin, les températures élevées compliquent les conditions de jeu sur la terre battue parisienne. Plusieurs rencontres se disputent sous un soleil accablant avec des échanges extrêmement physiques. Yannick Sinner lui-même a reconnu avoir souffert physiquement lors de son dernier match. L'Italien est apparu diminué par moments, visiblement affecté par les conditions climatiques particulièrement éprouvantes. Certains observateurs estiment même que cette chaleur pourrait jouer un rôle important dans la suite du tournoi, surtout pour les joueurs appelés à enchaîner de longs matchs en 5-7. Une donnée supplémentaire à prendre en compte dans cette édition 2026 de Roland-Garros, où l'endurance pourrait bien faire la différence autant que le talent. À moins de deux semaines du coup d'envoi de la Coupe du Monde 2026, l'Argentine a dévoilé sa liste définitive de 26 joueurs. Sans surprise, Lionel Messi sera bien présent pour ce qui pourrait être sa dernière Coupe du Monde sous les couleurs de l'Albicéleste. En revanche, grosse déception pour la jeune sensation Franco Mastantuono. Le milieu offensif de River Plate n'a finalement pas été retenu par le sélectionneur Lionel Scaloni, malgré des prestations remarquées ces derniers mois. L'Argentine débutera la défense de son titre avec l'ambition de réaliser un exploit historique, conserver sa couronne mondiale 4 ans après son sacre à Qatar. Toujours sur la route du mondial, l'Égypte continue sa préparation avec sérieux. Les pharaons ont dominé la Russie 1-0 lors d'un match disputé hier soir. Une victoire encourageante qui permet aux hommes de Sam Hassam d'engranger de la confiance avant leur entrée en lice dans la Coupe du Monde. Portée par son capitaine Mohamed Salah, la sélection égyptienne espère créer la surprise lors du tournoi qui débutera dans quelques jours. Du côté du Giro d'Italia, l'équipe Visma Liseberg affiche clairement ses ambitions. La formation néerlandaise vise désormais un triplé historique en remportant le maillot rose du classement général, le maillot cyclamen du classement par points ainsi que le maillot bleu du meilleur grimpeur. Pour atteindre cet objectif, l'équipe a même surpris les observateurs en modifiant certains plans impliquant Jonas Vingegaard. À quelques étapes de l'arrivée finale, Visma semble déterminé a marqué cette édition du Giro de son empreinte. Parlons Mercato. À présent, Arsenal prépare déjà la saison prochaine. Selon plusieurs médias anglais, les Gunners auraient intensifié leurs efforts pour recruter Julian Alvarez. L'attaquant argentin, actuellement considéré comme l'un des joueurs offensifs les plus complets du moment, serait une cible prioritaire pour Mikel Arteta. Arsenal souhaite renforcer son secteur offensif afin de franchir un nouveau palier, aussi bien en Première Ligue qu'en Ligue des Champions. Pendant ce temps, Liverpool pourrait voir partir l'un de ses défenseurs les plus importants. Les discussions pour une prolongation de contrat entre Ibrahima Konaté et le Reds seraient actuellement au point mort. Selon plusieurs sources, les négociations n'avancent plus et plusieurs grands clubs européens suivent la situation de très près. Une mauvaise nouvelle potentielle pour Liverpool qui cherche pourtant à stabiliser son effectif avant la nouvelle saison. Pendant ce temps, Manchester United aurait identifié l'un de ses prochaines recrues potentielles. Les Red Devils prépareraient une offre pour Matheus Fernandes, jeune milieu de terrain portugais de West Ham, considéré comme l'un des joueurs les plus prometteurs de sa génération. Le club mancunien souhaite rajeunir son entrejeu et voir en Fernandes un investissement pour l'avenir. Les discussions pourraient s'accélérer dans les prochaines semaines. Voilà la fin de cette page sportive. Merci de l'avoir suivi. La suite avec vous, Luana.
4: Merci à vous et nous vous souhaitons surtout un très bon week-end. Vous revenez lundi matin dans Matin Bonheur à partir de 5h.
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4: 36 et nous voyons les températures là aujourd'hui sur bah oui avec ce temps là changeant, surtout beaucoup de nuages, il va pleuvoir encore, les périodes nuageuses rebelote pour cet après-midi, donc vous êtes prévenus hein, il fera pas très très beau là aujourd'hui, mais bon, heureusement quelques fines éclaircies quand même en ce moment sur la capitale, où d'ailleurs il fera entre 30 et 31 degrés plein midi, de 27 à 28 29 degrés même vers les régions côtières, la maximale vers le centre de l'île, Curepipe et les alentours, où d'ailleurs il va beaucoup pleuvoir semble-t-il, de 23 à 25 degrés là aujourd'hui, en vous souhaitant surtout un très très bon vendredi. Soyez prudents sur les routes avec une chaussée glissante.
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0: Alors là, c'est la nouveauté, c'est Flo de la Vega. Aimez les gens, oui, c'est le message musical là ce matin. 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
0: 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Hélène qui est avec nous là ce matin.
2: Restons un peu lui, accueillons Laurine.
0: Laurine, bonjour.
3: Bonjour Loana.
0: Bonjour, comment ça va Laurine?
3: Ça va très très bien.
0: Ah oui.
3: Très bien, je suis très contente.
0: Ah, d'abord, permettez-moi, revenons sur la question du jour, Laurine. Alors, oui, la marque Body and Soul, cette marque mauricienne, créée il y a 20 ans, donc par des Mauriciens, pour les Mauriciens et les Mauriciennes, c'est vrai ou alors c'est faux, Laurine?
3: C'est vrai.
0: Bien sûr. Bravo. Wepa. Yes. Laurine, alors là, vous êtes maman d'un petit bout de chou, c'est ça?
3: D'un garçon, oui, en fait, de 10 ans, okay, qui s'appelle Maël. Actuellement, il se prépare pour aller à l'école.
0: Ah ben écoutez, on l'embrasse très très fort. On lui souhaite d'ailleurs une très bonne journée. Et grâce à la bonne réponse, vous remportez ce matin la dernière carte cadeau de Body and Soul. 1000 roupies, Laurine.
3: Merci, merci, merci, Body and Soul.
0: Bravo. Et
3: je profite pour souhaiter joyeuse fête des mères à ma maman,
0: oui,
3: ma sœur Nadine Sharon.
0: Et maman s'appelle comment?
3: Florine.
0: Le va très bien. Donc, on les embrasse toutes et à vous également. Bonne fête, Laurine.
3: Merci, merci beaucoup.
0: De gros bisous, merci doux, et des bisous fous.
3: Merci,
0: merci aussi. Ciao, bye bye. Merci à notre partenaire, surtout Body and Soul, hein, qui était avec nous ces quatre dernières semaines pour gâter tout le monde, maman et papa et la petite famille. Et puis, bah oui, Body and Soul se joint à moi pour souhaiter une bonne fête des mères à toutes nos auditrices.
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0: En ce vendredi, place à notre big quiz de culture générale. 60 secondes de chrono avec ce jackpot à hauteur de 10 000 roupies en une minute. Et dans un instant, nos challengers, on va les accueillir. Mais d'abord, retour sur l'inscription du jour, tellement facile là ce matin. Bah oui, le groupe Spice Girls, qui constituait tout simplement de 5 membres. Et Victoria Beckham, Posh Spice, Melanie Brown, Mel B, Scary Spice, Emma Bunton, Baby Spice, Melanie également, soit Mel C, Sporty Spice, et puis bah Jerry Halliwell, Ginger Spice. Enfin bref, c'est épicé tout ça, hein. D'ailleurs, 2026 marque les 30 ans du premier album du groupe Spice Girls, intitulé tout simplement Spice pourquoi nous vous parlons de Spice Girls aujourd'hui, en ce 29 mai. Le clin d'œil à Scary Spice. À l'époque, elle avait 19 ans. Et aujourd'hui, ce vendredi, marque les 51 ans de la chanteuse Melanie Brown, Mel B. Ben voilà, d'où ce clin d'œil là ce matin. En tout cas, bravo à vous tous pour la bonne réponse. Et il est temps d'accueillir nos challengers du jour. Nous sommes du côté de Rosil et nous avons Jason. Jason, bonjour.
5: Bonjour Luana.
0: Comment ça va Jason?
5: Ça va bien.
0: Merci d'être avec nous ce matin Jason. Vous êtes back on track pour une nouvelle belle aventure et une belle revanche. Et vous faites face à Kersley du côté de Rivière-du-Rempart. Kersley, bonjour.
7: Bonjour Luana, bonjour à tous les auditeurs.
0: Comment ça va Kersley?
7: Ça va très bien, merci.
0: Et oui, et messieurs, merci d'être avec nous. Vous aussi, alors vous étiez et tous deux début avril avec nous.
7: Oui.
0: Oui, et nous sommes ravis de vous retrouver. Et ce matin, Jason et Kersley, donc chacun 30 secondes pour répondre à nos 5 questions culture générale. C'est bien sûr celui avec le plus de points qui passera en finale pour les 10 000 roupies. Ça va aller très vite, Jason et Kersley, vous n'hésitez pas, vous dites pas si vous bloquez sur une question, d'accord?
7: D'accord.
0: On va pas tomber dans le trou aujourd'hui, on va éviter ça, on se vendredi. Et puis, vous avez une proposition à la sortir aussi. C'est peut-être la bonne réponse. Kersley et Jason, messieurs, merci d'être avec nous. Bonne chance.
7: Merci.
5: Merci.
0: Jason, on démarre avec vous. Kersley, on se dit à tout de suite, d'accord?
7: D'accord.
0: Jason?
5: Oui.
0: Est-ce que vous êtes prêt?
5: Oui.
0: Le chrono à la fin de la première question, Jason, ce matin, et votre réponse avec concentration. Jason, quel est cet petit animal proche du furet, mais qui est connu pour sécréter une substance malodorante? Oui. Quelle est la racine carrée de 36?
7: 4.
0: Quel pays sort pour la première fois en kiosque le Time Magazine en mars 1923?
7: États-Unis.
0: Oui. Musique, quel groupe s'est fait connaître en 97 avec le titre Barbie Girl?
7: À quoi?
0: Oui. Par définition, quel organe est touché en cas de bradycardie?
7: Le bras.
0: Non! Quelle est la racine carrée de 36?
7: 12.
0: Comment?
7: 12.
0: Non. Ah. C'est 6. Et le chrono, il est fini, bien sûr. Par définition, quel organe est touché en cas de bradycardie?
7: Je sais pas.
0: C'est le cœur.
7: Ah.
0: Tejimoun peut montrer les cœurs dans le studio. Le cœur, le cœur. bradycardie, tachycardie, tout ça. Donc, cardiaque, bien sûr, c'est le cœur. Mais vous avez 3 points ce matin, Jason.
7: C'est bien.
0: Vous restez avec nous. Oui, voilà, c'est très bien même. Et Kersley?
7: Oui.
0: Vous avez compris le message, vous nous faites 4 bonnes réponses et c'est avec vous qu'on poursuivra, d'accord?
7: D'accord.
0: Le chrono reprend à la fin de la première question. Ready?
7: Ready.
0: Bonne chance, Kersley. Et nous parlons musique pour démarrer ce matin, Kersley. Le chanteur irlandais Ronan Keating a fait partie au sein de quel groupe de boys band dans les années 90? Kersley?
7: Oui, pas.
0: Quel fruit piquant est une appellation d'origine contrôlée de la ville d'Espelette?
7: Le piment d'Espelette?
0: Oui, morte en mai 87, sous quel nom de scène était connue la chanteuse Yolanda Gigliotti?
7: Dalida.
0: Oui, quelle créature mythologique est le fils de Pasiphae et d'Antauro?
7: Le Minotaure.
0: Oui, c'est sur le gong, on accepte, hein, bien évidemment. On n'a pas eu le temps pour la dernière question ce matin. Et Kersley, parce qu'on a perdu du temps, on a perdu de sacrées secondes quand même. Hein. Lors de la première question, le chanteur irlandais Ronan Keating. Boys Band, c'était Boyzone.
7: Ah oui, j'ai oublié.
0: Bah oui, yes. Et puis, la dernière question, je vais vous la poser, mais ce ne sera pas comptabilisé si vous nous faites, si vous trouvez la bonne réponse, d'accord?
7: D'accord.
0: Quelle île dont la capitale est Hobart se situe au sud de l'Australie?
7: Ah.
0: Ben, c'était Tasmanie, bien sûr, hein, pour la bonne réponse. Mais vous avez 3 points ce matin.
7: D'accord.
0: Maman. Messieurs? Et Jason?
5: Oui.
0: Ça fait rire, Jason. Nous sommes à égalité. 3 partout. Ce qui suppose, on va disputer un tie-break.
5: D'accord.
0: Kersley et Jason, d'accord. Ce sera une seule et même question pour vous départager ce matin. Ok.
7: D'accord.
0: Je vais vous la poser, cette question tie-break que je découvre sur l'écran à l'instant. C'est facile, mais il faut remonter très très loin. Je vous aiguille, voilà. Pour la question tie-break, donc je vous pose la question, puis après la régie va activer les 5 secondes. Jason et Kesley, il faudra pendant ces 5 secondes, votre prénom d'abord et votre réponse. Est-ce que c'est compris ?
7: C'est compris.
0: Vous avez la bonne réponse, mais pas le prénom, vous serez disqualifié. Jason et Kesley, vous êtes prêts ?
7: Oui.
0: Allez, c'est parti. Jason et Kesley, Lindsay Bagbot a présenté quelle émission musicale créée en 1997 ?
7: Jason Sutherland.
0: Il y a quelqu'un qui a, n'a pas respecté, en fait, fallait attendre la fin de la question, bien évidemment. Donc, c'est bateau, on me dit, on va refaire. Mais sur une autre question, cette fois-ci. Messieurs, on est d'accord ?
7: Oui.
0: Personne n'a respecté, hein. Faut attendre la fin de la question.
7: D'accord.
0: Ben là, ça fait dans le panel là-bas. Donc, allez, Jason et Kesley. Nous restons dans les présentations. Nous sommes toujours sur le petit écran. Et je reviens avec Lindsay Bagbot. Bien sûr, c'était Sophie Ravan, of course. Alors, Jason et Kesley pour ce deuxième tie-break. Vous attendez la fin de la question, s'il vous plaît, ok ? Sinon, là, d'accord. Vous serez disqualifiés tous les deux, d'accord ?
7: D'accord.
0: Jason et Kesley, de 2001 à 2007, qui a présenté l'émission Le Maillon Faible ? Mais non, les larmes ne pas tant d'autres du tout. Mais Kesley, c'est fini, Kesley, c'était pendant les 5 secondes. Vous avez qui en tête ? Vous avez qui en tête ? 5 secondes, là, une file.
7: Il nous faut le nom.
0: Oui, il nous faut le nom. Non.
7: Non.
0: Ah là là, c'était Laurence Boccolini. Bah oui. De 2001 à 2007, l'émission, donc, Le Maillon Faible. Aïe, aïe, aïe, aïe, aïe. Ah bah oui, elle aurait dit, hein, vous êtes deux maillons faibles ce matin, Laurence Boccolini. Elle était mais tellement sévère sur ce plateau, vous vous rappelez ?
7: Oui, un petit peu.
0: Ouais, c'était quand même quelque chose. Jason et Kesley.
7: Oui.
0: Messieurs, merci à vous tous d'avoir joué avec nous là ce matin. Et ben oui, pour ce try. Bon, c'est vrai que c'est un peu dommage, mais voilà. Et fallait respecter, bien sûr, le principe même du tie break. Mais on vous applaudit très fort, Jason. Jason et Kesley, bravo.
7: Merci.
0: Et si on remettait ça la semaine prochaine, ça vous dit ?
7: D'accord.
0: Génial.
7: Bien sûr.
0: Génial. Bah écoutez, on vous garde bien sûr pour précieusement, bien évidemment, pour une nouvelle tentative ce matin. 60 secondes chrono, pas de finaliste. Ce sont des choses qui arrivent, mais on a passé un très bon moment avec vous. Jason, du côté de Rosil, je vous souhaite une très bonne journée.
8: Bonne journée à vous aussi, à toute l'équipe.
0: Merci beaucoup. Et on se dit à très vite, d'accord ?
8: D'accord.
0: Allez, très bien. Kesley également du côté de Rivière du Rempart. Merci beaucoup, Kesley.
9: Merci beaucoup à vous, merci à tous les auditeurs et bonne journée à tous.
0: Excellente journée à vous également et on se dit à bientôt aussi, d'accord Kesley ? Génial. Ah ben voilà, écoutez, it's the game, ce sont des choses qui arrivent et voilà pourquoi on vous dit mais il faut respecter bien évidemment et le principe même du tie-break et puis Laurence Boccolini a eu raison de tout simplement mais après it's part of the game les amis, moi je dis on va rester quand même sur une belle note parce qu'ils étaient avec nous ce matin, ils ont tenté leur chance. Et puis bah, ils reviendront certainement pour encore de nouvelles belles aventures. 60 secondes de chrono. Nous marquons une courte pause pub. Et puis merci à vous tous. Merci pour ces très bons moments cette semaine lors de notre grand quiz de culture générale. C'est le happening tous les matins. Et encore une fois à Viviane du côté de Flic en Flac. Et félicitations, elle a décroché l'oseille. C'était mercredi matin. On l'embrasse d'ailleurs très très fort. Nous on revient sans faute après la courte pause pub. Merci de votre fidélité et rendez-vous demain. Non, lundi. 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

0: Merci de votre fidélité. La prochaine heure à venir, les 12 minutes info. 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

0: Excellent vendredi et surtout belle matinée à l'écoute de Radio 1. Il est 8h. La nouvelle édition Info Rod Napier, lui, pour démarrer ce matin vers l'ouest de l'île. Tamarin, perd du sable, mais pas son charme.
1: Malgré l'érosion, la plage continue d'attirer Mauriciens et visiteurs. Entre inquiétude et nostalgie, les souvenirs restent intacts. Sydney Pierre appelle à renforcer les mesures face à la crise énergétique, la protection des lagons et la gestion des déchets dans le prochain budget. Les enjeux environnementaux doivent être prioritaires selon lui. Meurtre de Gino Ronny Bouda, la version du suspect Maël Rose fragilisé par les résultats du FSL. Aucune trace de drogue n'a été détectée dans le corps du graphic designer. Fairstone, filiale d'Evaco, 80 employés sans salaire depuis avril. Des retards de paiement qui durent depuis un an. La direction reste silencieuse face aux appels des employés. Et au Kenya, au moins 16 morts et 73 blessés dans l'incendie d'un dortoir, d'un pensionnat de filles. Merci d'avoir choisi notre antenne pour vous informer. Bienvenue dans ce journal. Malgré une érosion qui grignote peu à peu son littoral, la plage de Tamarin continue d'attirer les visiteurs. Pour bientôt, pour beaucoup plus tôt, de Mauriciens, ce lieu emblématique reste rempli de souvenirs et de paysages à préserver. À Tamarin, les traces de l'érosion sont bien visibles. Des mètres de plage ont été avalés par la mer, laissant les racines des arbres à nu. Un décor inquiétant pour ceux qui voient ce patrimoine naturel s'effriter au fil des marées. Hier après-midi, pourtant, familles et vacanciers continuaient de profiter du calme de la baie. Voici le reportage de Rebecca François Banqueur.
2: Sous l'ombre d'un arbre, Mégane, originaire de Curpip, profite d'un moment de détente avec sa grand-mère. Très attachée à cette plage, elle estime qu'il faut la préserver.
3: En fait, cette place-là, tout le temps après l'école, mais tu peux venir quand ça me pose ici. Il y a relaxing, tu peux venir quand ça me pose ici, justement. Mais quand je me grand-mère ici, parce que si tu as envie que ma j'ai venu casser un petit peu dans mes. Et la dernière fois quand je suis venue, c'était un petit peu plus facile pour moi, je n'ai pas allé de l'autre côté. Et là, c'est encore plus facile pour moi.
2: De retour à Maurice pour les vacances, Bernard, installé à Dubaï, a fait un détour par Tamarin après avoir entendu parler de l'érosion. Il se dit frappé par les changements sur le littoral.
4: Nous, en tant que Mauriciens, quand on entend dire que Tamarin a perdu 100 mètres de plage, on est interpellé par ça. Et c'est pour ça qu'on est venu voir les dégâts et c'est très très choquant ce qu'on voit. Il faudrait que vraiment que le ministre de l'Environnement, que le gouvernement en général, qu'on s'occupe de nos plages.
2: Habitant de Tamarin, Antoine affirme que la plage attire toujours les visiteurs malgré l'érosion, mais il s'inquiète de voir la mer gagner du terrain.
5: Il dégrade côté de la plage dans Tamarin. Quand il y a une vague qui peut rentrer, une vague là, il peut finir la plage. Puis en plus, la mer peut commencer à monter. Si le gouvernement qui pose un levé, il y a une rose qui la met là. Il y a une rose qui va arriver.
2: L'érosion côtière ne touche pas uniquement Tamarin. Dans plusieurs régions de l'île, le phénomène progresse aussi de manière inquiétante.
1: Les travaux à la plage de Tamarin sont à l'arrêt depuis le 3 mai dernier, selon l'activiste Percy Yiptong. Depuis qu'il lui a été interdit par les autorités d'intervenir sur place, les vagues continuent de grignoter le littoral. Percy Yiptong dénonce l'inaction du gouvernement depuis le 3 mai, malgré une situation qu'il qualifie de critique. Il explique que la plage a perdu un mètre supplémentaire de sable sous les arbres centenaires, mettant désormais leurs racines à découvert et menaçant leur survie. Percy Yiptong est au micro de Rebecca François Bonkeur.
6: Il fait un arrêt des travaux complètement et nous fait une laisse tout dans la même ministère parce que ça nous travaille les citoyens. Non, il n'y a pas une faire. Et malheureusement, Manros qui nous mettait, c'était vraiment pour ralentir l'érosion du sable, mais nous pas payer arrête-li puisque pénal aucun tissu géotextile. Tout dit sable dans la mer montée, marée haute, qui rentre en Manros et il tient quand même du sable qui ressortit à travers Manros. Donc, vous avez un sac en fait géotextile avec du sable qui retenir le sable. Ne laisse passer l'eau. Oh, les roches ne le font pas. Priorité, c'est ouvrir l'estuaire que de l'arrivée tu fais passer avant.
1: À l'approche du prochain budget, le ministre délégué au tourisme, Sidney Pierre, estime que plusieurs priorités environnementales doivent être prises en compte par le gouvernement. Outre la protection des lagons, il plaide pour une meilleure gestion des ressources naturelles et des déchets. Dans un contexte où les enjeux écologiques deviennent de plus en plus pressants, il souligne également la nécessité d'apporter des réponses concrètes. Sidney Pierre participait hier au lancement d'Écolo, le centre d'éducation marine et de snorkeling flottant du groupe Attitude. Il est au micro d'Alison Sinapen.
7: C'est une priorité. Lagon, l'environnement, il est très important que nous guette une population comme à Maurice, 1,4 million d'habitants et que nous accueillir par an. Pas en même temps, 1,4 million de touristes. Nous, en face, et chaque touriste qui vient l'eau, l'île, il y a une empreinte qui amène l'eau, la destination. C'est-à-dire, il consomme de l'eau, ils consomment l'énergie. Et tout ça, l'affaire qu'on peut mentionner là, aujourd'hui, le pays peut faire face à une crise énergétique.
1: La CID de Grand-Gaube devra de nouveau interroger Maëlle Rose quant au véritable motif qui l'a conduit à étrangler Gino Ronny Bouda. Dans sa version préliminaire, ce plombier originaire de Bati à Grand-Gaube a déclaré avoir tué le graphic designer parce qu'il lui devait de l'argent pour des doses de brown sugar qu'il lui avait fournies. Or, les tests effectués sur les échantillons prélevés sur la victime se sont avérés négatifs. Nous faisons le point avec Abel Mounia.
8: Gino Ronny Bouda, 44 ans, n'a pas été tué parce qu'il était consommateur de drogue. Les résultats des analyses réalisées par la police scientifique à partir des échantillons prélevés sur lui lors de l'autopsie sont sans appel. Aucune trace de drogue n'a été détectée dans son métabolisme. Les experts des scènes de crime avaient également obtenu un test préliminaire négatif lorsque son cadavre avait été retrouvé aux abords de la Nicolière le vendredi 15 mai dernier après l'ouverture d'une enquête pour disparition inquiétante. D'après la déposition de Maëlle Rose, 21 ans, faite peu après son arrestation, Gino Ronny Bouda lui devait de l'argent pour des doses de brown sugar qu'il lui aurait fourni. Il a soutenu qu'il connaissait le quadragénaire depuis 3 mois et qu'il lui fournissait régulièrement cette drogue qu'ils consommaient ensemble. Il a déclaré être parti réclamer cet argent assorti d'une somme de 3600 roupies pour des travaux de plomberie dans son appartement à Kalodine. Son présumé complice, Luis Maël Larubob, a, pour sa part, déclaré que Maëlle Rose et Gino Ronny Bouda avaient d'abord discuté à voix basse avant que la situation ne dégénère. Le plombier aurait ensuite agressé la victime avant de l'étrangler avec la cordelette d'un vêtement puis de la faire basculer sur un canapé. Une seconde cordelette aurait ensuite été utilisée. Reste donc savoir si la véritable raison du meurtre est un vol qui a mal tourné, comme l'ont avancé les proches de la victime depuis la découverte macabre.
1: Deux corps ont été retrouvés à l'intérieur d'une voiture à quartier militaire aux petites heures ce matin. Les victimes sont Jean-Valéry Norvik Salès, âgé de 31 ans, et Manisha Boudou, âgé de 24 ans. Selon les proches de l'homme, ce dernier ne donnait plus signe de vie depuis le début de la soirée, ce qui a poussé la famille à entreprendre des recherches. D'après les premiers éléments de l'enquête, les deux personnes se seraient rendues dans une maison en construction où le véhicule a été retrouvé avec le moteur toujours en marche. La piste d'une intoxication au monoxyde de carbone est actuellement privilégiée par les enquêteurs. Une autopsie est prévue ce matin afin de déterminer les causes exactes des décès. Un ancien employé de Toys R Us a finalement obtenu justice après plus de 20 ans de combats judiciaires. La cour intermédiaire a reconnu qu'il avait été victime de violences policières extrêmes lors de son arrestation en décembre 2003. Il affirme avoir subi des coups, des actes de torture et de traitements dégradants en garde à vue. Les deux policiers de la CID concernés sont Sivu Ramberan et Gopalen Perianen. Ashley Victor.
9: Les preuves médicales et psychologiques ont confirmé les lourdes séquelles laissées chez la victime, notamment en troubles de stress post-traumatique et une incapacité permanente évaluée entre 30 et 35%. La Commission nationale des droits de l'homme avait déjà conclu à des brutalités policières dans cette affaire. Dans la nuit du 24 décembre 2003, au poste de police de Sodnac, l'homme affirme avoir été roué de coups, torturé avec une serviette et une planche en bois, puis humilié verbalement. Malgré ses supplications, les policiers, qu'il disait en état d'ébriété, auraient poursuivi ses actes pendant plusieurs heures avant qu'il ne soit transféré d'urgence à l'hôpital. Dans son jugement, la magistrate Dushwina Murgen a souligné la gravité des faits et leurs conséquences sur la vie du plaignant. Après avoir étudié les précédents judiciaires, elle a estimé que les deux policiers devaient verser 500 000 roupies de dommages moraux à l'ancien employé de Toys R Us. Contrairement À d'autres affaires similaires, la victime n'a pas poursuivi l'État, mais uniquement les deux policiers à titre personnel.
1: Environ 80 employés de la compagnie Fairstone du groupe Evaco sont sans salaire depuis le mois d'avril. Selon l'un des employés qui travaille pour la compagnie depuis plusieurs années, les retards dans le paiement des salaires ont commencé il y a un an. Le salaire était alors crédité le 3 de chaque mois et la situation s'est empirée cette année. La compagnie leur doit désormais 2 mois de salaire. Ils témoignent sous couvert d'anonymat au micro de Rebecca François Boncoeur.
10: Nous, on peut travailler là-bas, compagnie-là, ils avaient fait rien au nous. Mais l'année passée, il y a un problème, il y en a pas les trois. Les miens m'ont mis des cas de chambre, des super bonus, nous gagnons en des fois. Après, ils ont renouvelé encore un petit mouton qu'on. Après, là, on a des trois, mais après, ils peuvent commencer à venir les 10. Après, ils peuvent changer, ils peuvent venir jusqu'à les 12, ils peuvent dire comme ça, demain, plus tard, l'autre semaine. Ben, c'est pas facile. Nous, locataires, tout ça là, les enfants, l'école. Là, nous gagnons des bouts de main pour payer, mais tout déroule à la case, soit là. Beaucoup de gens ont fait convaincre, mais on peut avoir été plus près. Chaque fois, téléphone là-bas, maintenant, pas qu'un peu.
1: Et nous avons appelé le bureau d'Evaco à plusieurs reprises ces dernières semaines. Nos appels sont restés sans réponse.
0: Radio One, il est 8h11. La suite de ce journal, nous irons au Kenya. Après la courte pause pub, à tout de suite.
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0: La suite de ce journal, Rodney Pierre-Louis au Kenya, nouvel incendie meurtrier dans une école.
1: Au moins 16 élèves ont perdu la vie et 73 ont été blessés dans cet incendie survenu dans un dortoir de l'Utumishi Girls Academy au Kenya. Le feu s'est déclaré dans la nuit de jeudi, peu avant 1h du matin, dans cet établissement situé dans le comté de Nakuru, à environ 120 km de Nairobi. Le ministre de l'Éducation, Julius Migos Ogamba, a confirmé le bilan de 16 morts, tandis que des élèves blessés ont été pris en charge dans différents hôpitaux. Des parents sous le choc ont été maintenus à distance pendant que les enquêteurs tentaient d'identifier les victimes. Le président kényan William Ruto a exprimé sa profonde tristesse et adressé ses condoléances aux familles endeuillées, qualifiant l'événement de tragédie inimaginable. Une enquête a été ouverte pour déterminer les causes de ce nouvel incendie meurtrier dans un pays régulièrement confronté à ce type de drame dans les internats scolaires. Voilà, c'est la fin de cette édition. Merci de l'avoir suivi. Louana, c'est à vous.
0: Merci. Rodney, rendez-vous tout à l'heure à 8h30 pour le rappel des titres.
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0: 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Focus ce matin donne la parole au Senior Counsel Rama Valaiden. Il répond ce matin à vos questions. Velmounia, bonjour.
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18: Ah ben voilà, Nan, merci beaucoup.
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0: Merci messieurs et très bonne journée. L'info revient tout à l'heure, 8h30, le rappel des titres.
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0: À 8h17, oh ben voilà, il commence à faire beau là en ce moment sur la capitale avec un très très beau soleil. Mais bon, semble-t-il, ça va pas durer quand même parce que les périodes nuageuses prendront forme encore une fois dans l'après-midi, surtout à l'ouest, encore vers le sud-ouest de l'île, et des averses attendues aussi vers le centre de l'île. Donc profitons de ces belles périodes ensoleillées en ce moment avec un vent qui nous vient de l'est à une vitesse de 15 km/h. La mer reste forte là des récifs, houleuse toujours vers le sud avec des vagues de 2,50 m. Les sorties en haute mer toujours déconseillées. Marée haute, midi 20, marée basse prévue à 18h et ce coucher de soleil 17h37. Bonne journée.

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4: Sur les routes, grand flot, là, c'est un peu la galère pour tout le monde. Eh bah oui, en cette période d'ailleurs de forte affluence, avec des conditions assez difficiles, chaussées glissantes, et puis bah, le temps va se gâter au fur et à mesure. Nous avons avec nous ce matin le constable Botoli au téléphone. Bonjour constable.
5: Bonjour Luana, bonjour, je suis l'inspecteur de Fédéroine. Allez, tu vas avec vous, pas d'accident, tout le monde a signalé sur les routes, mais malheureusement, un peu plus tôt, vers le 4h du matin, il y a un accident au niveau de Constance. Côté, il y a deux personnes loin mobilette et un là-dedans malheureusement perdu sur la vie. Et concernant la circulation au niveau de man véhicule qui vient sortir depuis le nord, nous venons d'un ralentissement à partir de Richter en direction de la place d'Homme. Et pour man véhicule qui vient sortir depuis le sud, c'est au niveau de l'échange de Phoenix en direction de Saint-Jean. Mais après Saint-Jean, ça peut prendre de la vitesse en direction de Port-Louis. Prochain ralentissement, c'est au niveau de l'autoroute à Montebello en direction de la place d'Or. Déjà, banane de boulot, je pense que mal en patience et surtout, la route est glissante. Alors, on contrôle le test. Monsieur Lernard, monsieur, je vous donne une bonne journée et bonne route. Au revoir.
4: Merci beaucoup, constable Botoli, pour toutes ces précisions ce matin. Oui, soyez hyper prudents sur les routes. Il y a eu un accident donc fatal ce matin aux alentours de 4 heures. Merci et bonne journée, bonne route à vous tous. Bon, allez, c'est vrai, hein, c'est un peu le chaos total sur les routes là en ce moment. Tous pressés, mais même déjà à la bourre. Allez, on va se détendre. Il est 8h20. Merci d'être avec nous ce matin.
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4: Joyeux vendredi tout le monde. Et bah oui, attention, attention, fin de semaine de folie avec la Woosty. Mais merci toujours de partager cette belle matinée avec Freddy One. Restons dans le mouvement avec notre partenaire Nescafé Classique pour le pack cadeau vers 8h55. Zot Pot Classique 50 grammes, la ticuillette, tasse rouge, travel mug, Dairy Nescafé. Il suffit de répondre à la question du jour. Quelle marque de café est déshydratée finement pour une saveur plus riche? Indice, le bouchon est de couleur dorée. Pas facile, vous êtes normal. 58, 53, 77, 21. Il nous faut précisément la marque de Nescafé, donc très facile, doré à la lila. Bonne chance pour le pack cadeau Nescafé Make Your World.
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4: Allez, ça y est, on se dirige vers la dernière demi de votre Wake Up Show. Les grands tirages qui arrivent également. Ne ratez pas le pack cadeau Coca-Cola, soit le sac, la casquette, le ballon de foot, branded Coca-Cola. Donc vite, vite, vite à vos téléphones en répondant à la question du jour. Sur quelle plateforme les participants doivent-ils envoyer le mot Coke? Facile pour la bonne réponse. Donc sur quelle plateforme faut-il envoyer le mot Coke pour jouer? Et vous avez 10 minutes, on va dire top chrono, 210, 8, 9, 10. Hélène est avec vous au standard et je vous souhaite bonne chance ce matin avec Coca-Cola.
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4: Ready One, il est 8h30. L'info titre avec vous, Rodney Pierre, lui, est un marin perd du sable, mais pas son charme.
5: Malgré l'érosion, la plage continue d'attirer Mauriciens et visiteurs. Entre inquiétude et nostalgie, les souvenirs restent intacts. Sydney Pierre appelle à renforcer les mesures face à la crise énergétique, la protection des lagons et la gestion des déchets dans le prochain budget. Les enjeux environnementaux doivent être prioritaires selon lui. Meurtre de Gino Rony Bouda, la version du suspect Maël Rose fragilisée par les résultats du FSL. Aucune trace de drogue n'a été détectée dans le corps du graphic designer. Fairstone, filiale d'Evaco, 80 employés sans salaire depuis avril, des retards de paiement qui durent depuis un an. La direction reste silencieuse face aux appels des employés. Et puis au Kenya, au moins 16 morts et 73 blessés dans l'incendie d'un dortoir d'un pensionnat de filles.
4: Merci pour l'info, Rodney Pierre. Lui, rendez-vous après 8h40 pour la page économie et le tout change.
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10: 8h34 et nous voyons les températures avec un très beau soleil en ce moment sur la capitale. On espère que ça va durer, mais bon, semble-t-il que non, selon Météo Maurice. Donc il va pleuvoir encore cet après-midi, surtout vers l'ouest de l'île, au sud-ouest, encore le centre. D'ailleurs, Curepipe et les alentours de 23 à 25 degrés côté maximal et de 27 à 30 degrés vers les régions côtières. Profitons de ces belles périodes ensoleillées. Bon vendredi.
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10: Ça y est, ensemble dans ce dernier grand virage du Wake Up Show en ce vendredi. Bah oui, soit le dernier de ce cinquième mois, bien évidemment. Nous sommes à la date du 29 et forcément les grands tirages aussi arrivent dans cette demi. C'est-à-dire pour les prochaines 25 minutes, Way Galaxy, également Farouk Hossein Opticien. D'ailleurs, merci pour vos inscriptions ce matin. Les mamans au taquet. Alors là, au taquet pour cette magnifique paire de lunettes de soleil de la marque Taylor Morris de plus de 9000 roupies. Il est grand temps d'accueillir notre Lost VVIP Hélène avec Farouk Hossein Opticien qui est avec nous ce matin.
15: Et oui, nous accueillons Stéphanie de 4 bornes.
10: Bonjour Stéphanie.
16: Bonjour Loana.
10: Comment ça va Stéphanie?
16: Ben écoutez, ça va très bien. Quand on est sur Radio One, on va...
10: Mais justement, on est d'accord. Et ben oui, Stéphanie, on est à la maison, on est au boulot. On est de quel côté là en ce moment?
16: Alors, je suis de 4 bornes et là pour le moment, je fais du work from home. Donc, tranquillou à la maison.
10: Ah, c'est le bon plan ça, le vendredi, le work from home, n'est-ce pas?
16: Ouais.
10: Et bon courage à vous, 4 bornes. Mettez-nous tu pas en touffe, bien sûr, comme ça on est à l'aise, tranquille. N'est-ce pas, Stéphanie?
16: Oui.
10: Et le plaisir, Stéphanie, de vous annoncer que vous êtes notre dernière VIP Farouk Hossein. Bravo!
16: Yes, on va croiser les doigts.
10: Croise sec à la lila. Pour la paire. Oui, bien sûr, au total. Donc, pour la paire de lunettes de soleil de la marque Taylor Morris, je vous souhaite bonne chance, Stéphanie.
16: Merci, et on espère à tout à l'heure.
10: Bah oui, pourquoi pas, en tout cas, gardez bien votre téléphone, on ne sait jamais. Sinon, merci. Bonne journée, bon week-end et bonne fête à vous,
16: merci.
10: Stéphanie.
16: Bonne
10: merci.
16: Fête à tout le monde, si je n'ai pas l'occasion de vous reparler, bonne fête.
10: Certainement.
16: À toutes les mamans
10: c'est,
16: de Radio One.
10: C'est
16: et
10: très
16: de
10: gentil.
16: Maurice.
10: Thank you so much, merci beaucoup. Stéphanie, de gros bisous doux et des bisous fous. Et moi, Hélène, je me tourne vers vous parce que voilà, vous avez cette liste VIP en main, Farouk Hossein Opticien.
15: Eh oui, les VIP sont Valérie de Bambou, Marjorie de 4 bornes, Jessie de Suyac, Marie-Hélène de Beaubassin et Stéphanie de 4 bornes.
10: Gardez bien vos téléphones en main, on ne sait jamais. Bonne chance.
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0: août. Nous sommes à 13 jours maintenant de la Coupe du Monde FIFA World Cup avec Coca-Cola. Merci à vous tous d'avoir joué au standard. Avant d'accueillir notre winner du jour, je rappelle l'événement. Coca-Cola vous donne rendez-vous donc au Coke Village ce week-end, 30 et 31 mai pour un moment, mais vous êtes capable de profiter, manger, boire Coca-Cola à flot, bien sûr. C'est dans le cadre, bien évidemment, de la célébration de la fête des mères avec votre maman au Coke Village ce week-end spécial fête des mères. Et la direction, le standard, Hélène, douce Hélène, qui est avec nous là ce matin.
1: Nous restons à Port-Louis avec Adil.
0: Adil, bonjour.
2: Bonjour Louana.
0: Comment ça va Adil?
2: Très bien et vous?
0: Bien, très très bien. Alors on revient sur la question du jour Adil. Sur quelle plateforme les participants doivent-ils envoyer le mot Coke?
2: WhatsApp.
0: Ah là Lila, là non mais, eh ben oui. Adil fait gagner ce sac, ce casquette, ce ballon de foot, le tout branded Coca-Cola. C'est pour vous ce matin Adil.
2: Merci beaucoup.
0: Merci d'avoir joué avec nous, Adil. Bonne journée et très bon week-end.
2: Bonne journée à vous, bonne fête.
0: Merci, bonne fête aussi à madame et,
2: puis, bye bye.
0: Et toute la petite famille. De gros bisous doux et des bisous fous. Rendez-vous dès la semaine prochaine. Coca-Cola, bien sûr. Ben oui, Pérévini. Donc nous rappelle Coke Village. Ça week-end à 30 et 31 mai. Et allez-y, emmenez votre mamounette et Radio One également qui sera sur place.
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0: nouveauté Radio 1 cette semaine. Bonne fête maman, c'est ce week-end les festivités. D'ailleurs mon fond maman, c'est ce matin pour le grand tirage qui arrive. Et ben oui, dans cette avalanche de jeux et de cadeaux pour vous, mon fond maman, le super duper air fryer de la marque Quest de valeur de 4000 roupies pour faire plaisir bien sûr à toutes les mamounettes qui nous écoutent. Là il est temps Hélène de combler cette dernière place VVIP avec Galaxy ce matin.
1: Yes, et nous accueillons Marilyn de 4 bords.
0: Bonjour Marilyn.
2: Bonjour Lana.
0: Bonjour, mais comment ça va Marilyn?
2: Très très bien.
0: Oui Marilyn, et en plus vous êtes avec nous là ce soir peut-être, la dernière pochette. Donnez-nous le code qu'il fallait balancer ce matin Marilyn.
2: Mon faux maman.
0: Là non mais ben oui bravo.
2: Merci.
0: Marilyn, je vous souhaite bonne chance pour le grand tirage Galaxy qui arrive donc après 8h50, d'accord?
2: D'accord, merci.
0: On ne sait jamais. Voilà pour ça, dual air fryer. Là, dans la cuisine, là, Marilyn.
2: Aïe,
0: j'aurais
2: bien aimé.
0: Écoutez, bah, je vous souhaite bonne chance, justement.
2: Merci.
0: Marilyn, je vous embrasse et bonne fête à vous.
2: Merci.
0: De gros bisous doux et des bisous fous. Ah là là, oui, Marilyn, vous disiez?
2: Je dis merci à toutes les mamans aussi. Bonne fête.
0: C'est
2: bonne
0: gentil.
2: Fête, les mamans.
0: Merci beaucoup, Marilyn, ce matin avec notre partenaire Galaxy. Donc, Marilyn, elle accède à cette dernière place, Hélène. Et nous voyons donc rapidement la liste avec vous, là, ce matin. Elle cherche ses papiers. Oh, ben voilà. Ça y est, c'est bon?
1: Yes, c'est bon. C'est Julia de Albion, oui. Lorenza de Pamplemousse, Sharon de Chemin Grenier.
0: Yes.
1: Et Marilyn de.
0: Oui, 4 bornes. Ben oui, yes. Ben voilà, bonne chance à toutes les mamans ce matin pour ce super cadeau, le Dual Air Fryer, donc de la marque Quest, d'une valeur de 4000 roupies. God, bien ce téléphone en zone. Tirage peut venir d'un petit moment. Bonne chance.
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0: Direction, bah oui, avec notre partenaire Ticketbox.mu, la plateforme de réservation en ligne qui offre les deux invitations pour le concert de Jubin Nautical. C'est à Paille, c'est demain soir, et Hélène au standard. On accueille
1: Keshav de Floréal.
0: Bonjour Keshav.
4: Hello.
0: Bonjour.
4: Happy Friday.
0: Yes, happy super duper Friday. Comment ça va Keshav?
4: Je pète la forme.
0: Ah ben génial, c'est ce qu'il faut et ça sent très très bon, c'est vendredi, on est au taquet. On revient sur la question du jour, Keshav. Alors sur Ticketbox.mu, il est possible de réserver billets d'avion et hôtel pour Rodrigo ou encore l'île de la Réunion, vrai ou faux?
4: Là-dedans même,
0: et
4: vrai.
0: Voilà. Ben oui, bravo. Yes. Et Keshav remporte ce matin les deux entrées pour le concert exceptionnel de Jubin Nautical, c'est demain soir au centre Swami Vivekananda à Paille. Deux invitations, c'est pour vous ce matin Keshav.
4: Waouh, merci.
0: Merci à vous surtout d'avoir joué avec nous. Passez un très très bon moment. On vous embrasse très très fort et on vous souhaite un excellent week-end.
4: Super, merci beaucoup le bisou.
0: Merci, yes, bisous doux et bisous fous. Et je rappelle, hein, il vous reste les derniers billets disponibles sur ticketbox.mu. At one click, Jubin Nautical. À Maurice, présenté par Gravity Zero. Donc vous aurez toutes les précisions sur le site de ticketbox.mu. Et très bon concert à vous tous.
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0: 8h44, allez c'est parti pour le grand tirage qui arrive dans quelques instants. Bien évidemment, là il est temps d'accueillir notre dernier participante sélectionnée là ce matin. Hélène.
1: La dernière sélectionnée c'est Marjorie de Grand Gobe.
0: Bonjour Marjorie.
6: Bonjour Loana.
0: Comment ça va Marjorie?
6: Très bien Loana, très bien.
0: Et merci d'ailleurs d'être avec nous ce matin Marjorie, vous êtes notre 5e sélectionnée.
6: Ah trop content.
0: Oui, trois secs. Passe d'hôtel, tout si bizarre ce matin, parce que le grand tirage arrive dans un petit moment. Marjorie, je vous souhaite bonne chance.
6: Merci, voilà.
0: Bisous doux et bisous fous, bonne fête également à vous. Et là, Hélène, je me tourne vers vous. On repasse sur la liste, pour cette semaine tirage.
1: Yes, les sélectionnés sont Myriam de Bellerivière-Sèche, Judith de Courmandel, Sylvie de Beaubassin, Isabelle de Beaubassin, Marjorie de Rangobe.
0: Oui, on the way, 3000 roupies de bon shopping. Je vous dis à tout de suite pour le grand tirage. Bonne chance.
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0: Rodney Perlui qui nous a rejoint pour la page éco ce matin. Le déficit commercial, on en parle, en hausse de 3,4% pour 2026.
8: Estimé à environ 215 milliards de roupies, soit une hausse de 3,4%, vous l'avez dit, par rapport à 2025, selon le dernier bulletin du Bureau national des statistiques publié cette semaine. D'après les tendances et les données issues de diverses sources, les exportations devraient atteindre environ 105 milliards de roupies en 2026, enregistrant une baisse de 2,8% par rapport à l'année précédente, où elle s'est levée à près de 108 milliards de roupies. Dans le même temps, les importations sont projetées à environ 320 milliards de roupies, en hausse d'1,6% par rapport à 2025, où elle avoisinait les 315 milliards de roupies. Et pour tout de suite, place à la rubrique Forex de la semaine avec Devisha Ramsaran d'Afrasia Bank.
9: Bonjour à tous. Sur le marché du Forex cette semaine, le dollar américain s'est renforcé de son plus haut niveau depuis le début du mois d'avril, avec les incertitudes grandissantes concernant la possibilité d'un accord permettant la réouverture du détroit d'Hormuz, tandis que les marchés se tournent désormais vers une éventuelle hausse des taux d'intérêt aux États-Unis lors de sa prochaine réunion prévue à la deuxième semaine de juin. Ailleurs, l'euro s'est affaibli après des chiffres sur l'inflation, indiquant un ralentissement des pressions sur les prix et les commentaires prudents de la présidente Christine Lagarde, renforçant ainsi les attentes d'une politique monétaire plus accommodante de la Banque centrale européenne. Idem pour la livre sterling qui a reculé, avec les marchés ayant revu à la baisse leurs anticipations de hausse de taux de la Banque d'Angleterre, dans un contexte d'apaisement des tensions politiques et de ralentissement des indicateurs économiques britanniques. Dans l'hémisphère sud, le dollar australien reste sous pression après la publication d'indices des prix à la consommation annuelle plus faible que prévu, réduisant les chances d'une hausse des taux de la Banque de réserve d'Australie. Quant au rand sud-africain, il a progressé à la suite de la décision de la Banque de réserve sud-africaine jeudi de relever son taux directeur de 25 points de base. Au niveau local, le dollar américain s'est raffermi face à la roupie mauricienne, tandis que l'euro et la livre sterling ont évolué dans la même direction. 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
8: Merci Devisha Ramsaran et bon vendredi à vous également.
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0: Et on s'intéresse au dirham ce matin, Rodney.
8: Qui s'achète à 12 roupies 76 et se vend à 13 roupies 54. Le rand sud-africain à 2 roupies 82 à l'achat et puis 3 roupies 9 à la vente. Le yen japonais 29 roupies 37 à l'achat et à la vente 30 roupies 25. Le dollar australien est à 33 roupies 28 à l'achat et à 35 roupies 58 à la vente. La livre sterling se vend à 64,56 plutôt et s'achète à 62 roupies 69. L'euro est à 54 roupies 31 à l'achat et 55 roupies 93 à la vente. Et puis le dollar américain à 46 roupies 86 à l'achat et 48 roupies 26 à la vente.
0: Merci Rodney Perlui pour toutes ces précisions ce matin. Vous revenez dans 12 minutes pour le Flash à 9h.
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0: Let's go, wait time! Et ben oui, à remporter le bon shopping de 3000 roupies, c'est là, c'est tout de suite, c'est maintenant, tout coûte cher, on est d'accord, partout, mais chez Way, à coup sûr, vous ferez de très très bonnes affaires. D'ailleurs, nos participantes, nos mamies de la semaine, Hélène.
1: Yes, les VIP, là, vous, ayez le téléphone en main. Myriam de Bellerivière, Judith de Coromandel, Sylvie de Beaubassin, Isabelle de Beaubassin, Marjorie de Rangobe.
0: Ça va sonner chez qui, là, ce matin? Dring, dring! Allez, on balance, on peut avoir le petit brrr, roulement de tambour, s'il vous plaît, ça arrive. Yes! Pouette, pouette, ça va sonner chez qui ce matin?
10: Allô?
0: Oui, bonjour, c'est Ready One, c'est bonjour. Le Wake Up Show qui nous parle.
10: C'est Judith.
0: C'est qui?
10: Judith.
0: Judith! Chez Way, c'est pour vous, Judith.
10: Merci beaucoup.
0: Maman, Judith, t'as encore dormi?
10: Non, je suis au travail.
0: Elle la voit dormir, là, Judith, mais qu'est-ce qui arrive?
10: Non. Bon, on sait qu'elle aimait, là, le matin.
0: Ah, d'accord, très bien. Alors, Judith, vous avez remporté le bon shopping de 3000 roupies, mais il faudra hurler Way bien fort pour nous, là, ce matin.
10: Oui!
0: Non. Enfin, allez, fais un coin de zéfo, on est que fouette, ça fait, là, écoute, vite, Judith.
10: Allez, d'accord.
0: Un, deux, trois.
10: Oui!
0: Et poète, poète, hein, c'est mollo, mollo.
11: Ben, non, la MP dit. Je suis au bureau, je peux pas crier trop fort.
0: Ouais, mais c'est pas grave. Vous avez 3000 roupies, là, vous imaginez?
11: Oui.
0: Donc, allez, un petit dernier, mais un peu plus fort. Ça marche?
11: Allez, d'accord.
0: Allez, un, à la deux, à la trois, Judith?
11: Ouais!
0: Oui! Oui. C'est bravo, Judith, et je vous souhaite un très, très bon shopping chez Oui. Mais... Et puis bon courage et au carastin de chocolat pour un collègue fait la bouse d'août, voilà.
11: Donc, d'accord, pas de problème.
0: Bonne fête
11: je
0: à vous.
11: Juste un petit message, bonne fête à toutes tes mamans.
0: C'est très gentil à vous également, Judith. De gros bisous doux, voilà. Et des bisous fous. Merci à notre partenaire, Oui, qui revient sans faute dès la semaine prochaine.

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17: 8h55 et poursuivons avec Galaxy. 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Et ça va être le moment de gloire de qui, là? De quelle maman, VVIP, cette semaine-là, Hélène?
18: Les VVIP sont Julia d'Albion, Lorenza de Pamplemousse, Sharon de Chemin Grenier, Rosane de Paille et Marilyn de Quatrebonnes.
17: Roulement de tambour, s'il vous plaît, ça va sonner chez qui? Réponse dès maintenant pour le Dual Air Fryer de la marque Quest d'une valeur de 4000 roupies. On est bon, ça y est. Et on appuie sur Enter. C'est parti. Ben voilà, c'est du live. Hein. Pouet, pouet, allez vite, vite. Dring, dring. Ah.
19: Allô.
17: Oui, bonjour, c'est Radio One, c'est le Wake Up Show qui nous parle.
19: Rosane.
17: Rosane Pégase, Presto Air Fryer Dual Air Fryer, s'il vous plaît, à faire place dans la cuisine, Rosane. Vous payez ça Air Fryer là de la marque Quest d'une valeur de 4000 roupies. C'est pour vous ce matin, Rosane.
0: Merci beaucoup, Loana.
17: Ah ben voilà, merci à vous surtout d'avoir joué avec nous. C'est uniquement pour vous là cette semaine, Rosane. Bonne fête, maman, à vous. N'embrasse vous bien, bien fort.
0: Merci, bonne fête à toute bonne maman aussi.
17: Et bon courage, vous payez boulot là en ce moment, là, Rosane.
0: Oui. Oui, oui.
17: Allez, Manzoli, et on vous embrasse très, très fort. On reprend contact, bien sûr, pour la livraison, bien évidemment, pour venir récupérer, hein, du moins, le Air Fryer Galaxy. Merci à notre partenaire Galaxy qui était avec nous ces quatre dernières semaines pendant tout le mois de mai pour gâter nos mamans sur Radio One.
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0: sans plus tarder au tirage avec Farouk Hossein, opticien, pour la paire de lunettes de soleil Taylor Morris d'une valeur de 9000 roupies. 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Qui portera les lunettes? Là, on ne sait jamais. Là, Hélène, on revient sur la liste.
1: Et les VIP sont Valérie de Bambou, Majorie de Quatre-Bonnes, Jessie dessus, Yac, Marie-Hélène de Beaubassin et Stéphanie de Quatre-Bonnes.
0: De cette liste dorée, bien sûr, qui remportera cette paire de lunettes de soleil? On est parti pour le roulement de tambour ce matin encore. Pouet, pouet, voilà, dring, dring.
2: Allô?
0: Bonjour, c'est Ready One, c'est le Wake Up Show qui est avec nous ce matin.
2: C'est Stéphanie.
0: Stéphanie.
2: Allô. Bravo. Oui, je suis trop contente.
0: La paire de lunettes de soleil de la marque Taylor Morris d'une valeur de 9000 roupies, c'est pour vous ce matin, Stéphanie.
2: Merci beaucoup, merci Radio One.
0: Merci, exactement.
2: Merci,
0: eh ben oui, et yes.
2: Merci beaucoup.
0: Merci à vous, gros bisous doux, bon courage pour le boulot et puis bah bonne fête.
2: Bon week-end.
0: Merci.
2: Bon courage à toute l'équipe, bonne fête à toutes les mamans.
0: Oh, c'est très gentil. Bon, c'est vendredi, vous étiez avec nous il y a quelques minutes, hein, sélectionné. Adventi Lotri Vers, on dit, vous connaissez où, Stéphanie?
2: Oui.
0: All right.
2: Oui, moi, j'étais là.
0: Bisous doux et bisous fous et très bon week-end. 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
1: Et c'est Christophe de Good Lens.
0: Bonjour Christophe.
4: Bonjour Anna.
0: Qui manie Christophe?
4: Ok, correct.
0: Mon cran ou bien besoin de café là, Christophe. 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
0: Bisous, ciao, bye bye. 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Merci, gros big up à toutes l'équipe là ce matin, aux garçons Yann et Kinsley au rendez-vous, Rodney également, Hélène, douce Hélène, bonne fête à vous Hélène.
1: Merci à vous Loana et je profite pour dire une bonne fête des mères à toutes les mamans, les marraines, les tatis, les grand-mères et gros bisous, bon week-end.
0: Ben voilà, la liste elle est bien dit, merci beaucoup Hélène, de gros bisous doux et des bisous fous. Daniela arrive pour Carnet de Santé, moi je vous donne rendez-vous ce soir pour votre Black Friday 20h-23h comme toujours au rendez-vous. Allez, allez, bonjour Daniela. Juste pour lui dire un petit bonjour.
5: Oui, bonjour. Bonne fête, non?
0: Tati!
5: Bonne fête, Tati.
0: Tata, bien sûr. Et bonne fête à vous, bien évidemment. Gros bisous doux et des bisous fous. Et bon week-end!
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8: Vendredi, bienvenue, merci d'écouter Radio One, il est 9h02. Et c'est parti pour un point sur l'actualité avec vous, Rodney Pierre-Louis, bonjour.
9: Bonjour Daniela, bonjour à tous. Deux corps ont été retrouvés à l'intérieur d'une voiture à Petit Verger Saint-Pierre aux petites heures ce matin. Les victimes sont Jean-Valérie Norvik Salès et Manisha Boudou. Selon les proches de l'homme, ce dernier ne donnait plus un signe de vie depuis le début de la soirée, ce qui a poussé la famille à entreprendre des recherches. D'après les premiers éléments de l'enquête, les deux personnes se seraient rendues dans une maison en construction où le véhicule aurait été retrouvé avec le moteur toujours en marche. Toujours selon un proche du trentenaire, ces derniers auraient tenté de ranimer les victimes avant l'arrivée des secours, mais sans succès. À l'arrivée du SAMU, les proches ont transporté l'homme dans une clinique privée où son décès a été constaté. La piste d'une intoxication au monoxyde de carbone est actuellement privilégiée par les enquêteurs. Une autopsie est prévue ce matin. La CID de Grand-Gaube devra de nouveau interroger Maëlle Rose quant au véritable motif qui l'a conduit à étrangler Gino Roni Bouda. Dans sa version préliminaire, ce plombier originaire de Bati à Grand-Gaube a déclaré avoir tué le graphic designer parce qu'il lui devait de l'argent pour des doses de brown sugar qu'il lui avait fournies. Or, les tests effectués sur les échantillons prélevés sur la victime se sont avérés négatifs. Selon Duo Légion-Gare, il existe un manque de coordination au sein du gouvernement et cela se reflète dans les débats parlementaires. Les débats sur le Constitutional Review Commission Bill se poursuivent cet après-midi après la Private Notice Question. Duo Légion-Gare dénonce notamment des contradictions sur la question de la réforme électorale alors que le Premier ministre affirme que la Commission examinera cette question. Reza Houtim soutient au contraire qu'elle sera traitée séparément. Une position qui rejoint d'ailleurs une décision du Conseil des ministres datant du 28 novembre 2025. Et puis à l'étranger, la puissante fusée New Glenn de Blue Origin a explosé spectaculairement hier lors d'un essai au sol à Cap Canaveral en Floride. Une déconvenue de taille pour l'entreprise spatiale du fondateur d'Amazon, Jeff Bezos. Plus tôt, sa société avait indiqué avoir constaté une anomalie lors de l'essai de mise à feu des moteurs de la fusée sur la même plateforme. Une vidéo publiée par un média spécialisé montre la puissante explosion dans la nuit de cette fusée haute de près de 100 mètres. Voilà, c'est la fin de ce flash. Merci de l'avoir suivi. On se retrouve à 10h. Entre-temps, vous retrouvez Daniela pour son carnet de santé.
8: Exactement. Merci Rodney Pierre-Louis. L'info revient à 10h pile sur Radio 1. À tout à l'heure. 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
4: Bienvenue dans cette nouvelle édition du carnet de santé. Justement, juste avant d'y aller pour notre thème du jour, ou du moins nos thèmes du jour, on va prendre les nouvelles de la route. Et ça se passe avec vous, constable Zaïd Botoli. Constable, bonjour.
5: Bonjour Daniela, bonjour tous les auditeurs de Radio One. Et avec mes cousins avec vous, pas d'accident trop majeur à signaler sur nos routes. Concernant la circulation, d'après les infos qui m'ont fait recevoir, la route presque pour tout le monde, l'axe principal, il peut bouger normalement et nous n'avons aucune obstruction ni ralentissement à prévoir devant les temps qui finissent passer là. Et justement, et Daniela, nous venons directement de communiquer que monsieur souhaite faire passer un automobiliste. Et à partir lundi, le 1er juin, au niveau de Cascaville Branch Road, prenant une fermeture de route là-bas et un travaux qui pour durer pendant un mois. De ce fait, un véhicule qui peut sortir depuis Ficonflac et Bambou, qui peut aller vers le village de Cascavel, pour être dévié vers Palma Road pour rejoindre le nouveau Ficonflac Road. Et un véhicule qui peut sortir depuis Palma, qui peut aller vers le village de Cascavel, pour être dévié au niveau de Pierrefonds vers le nouveau Ficonflac Road. Et sur place là-bas, nous prenons un panneau indicatif et un policier qui pour aider un automobiliste pour continuer la route. Et le ministère est contre la collaboration et compréhension de tout un automobiliste pour le bon déroulement de ce projet-là qui peut durer pendant un mois. Toujours, Daniela nous rappelle un automobiliste, il y a une place qui l'a pris la route glissante, alors contrôle de vitesse et garde de distance de sécurité. Et aussi pas d'alcool ou de substance illicite quand je prends volant. C'est dernier, monsieur, c'est une bonne journée, bonne route et au revoir.
4: À vous aussi, très très bonne journée et bonne route à vous qui nous écoutez en voiture actuellement.
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4: Du carnet de santé. Tu connais Maurice, actuellement frappé par une recrudescence des maladies donc telles que la leptospirose qui est en hausse, les intoxications au monoxyde de carbone qui peut multiplier, le virus chikungunya qui refait surface, et ben infections respiratoires aiguës telles que l'influenza, la grippe, le Covid-19 qui continuent donc de circuler. Nous lisons un petit peu la pression sanitaire nous caradiali et ça vendredi là dans le carnet de santé nous pour décrypter les causes, les signes d'alerte et surtout les gestes simples qui capables sauver des vies. Et pour ce faire donc ce matin, j'ai l'immense plaisir d'accueillir un habitué, on va dire, du studio de Radio One, donc le docteur Bidessi, représentant des services de santé publique au ministère de la Santé. Bonjour docteur.
8: Bonjour Daniela, bonjour aux éditeurs de Radio One.
4: En tout cas, merci pour présence au Saplat Lazodi. Avec nous aussi donc ce matin, le docteur Govinden, anesthésiste, qui nous parlera bien évidemment de la prise en charge. Docteur, bonjour.
9: Bonjour Daniela, bonjour les
4: Et auditeurs. C'est une deuxième là, hein, aussi. C'est une deuxième, parce qu'une des affaires, une émission, le méfait du monoxyde de carbone dans le passé, nous habitait Féali donc normalement en début d'hiver, mais là, c'est vraiment, vraiment d'actualité. Alors, on me rappelle qu'ici, Zotena, une question. The cover

0: de bonnes questions, l'eau 58 53 77 21, la plateforme WhatsApp, de bonnes questions donc pas écrit, mais aussi l'eau 210 89 10, c'est bien évidemment Aurélie qui réceptionne de bonnes l'appel, Kinsley donc à la technique. Alors messieurs, depuis janvier 2026, déjà 8 cas d'intoxication au monoxyde de carbone recensés, corrige-moi hein, par rapport à ban chiffre. Et nous tenons donc les infos ce matin, 2 cas soupçonnés aussi donc liés au monoxyde de carbone. Rien qu'à l'hôpital Victoria Grandos, 33 patients apparemment admettent pour ce motif. Ça chiffre-là, en tout cas, dépasse largement les 21 cas signalés en 2023, s'approche des 34 cas enregistrés en 2024. Ça, l'évolution-là soulève quand même une interrogation majeure. La tendance, est-ce qu'il peut maintenir, Zodi? Et surtout, comment l'autorité sanitaire peut évaluer l'ampleur de la progression de sa situation-là?
1: Alors, Daniela, comme on connaît l'Organisation mondiale de la santé, le Center of Disease Control, il chiffrait le nombre de décès annuellement à 28 000 décès à cause de monoxyde de carbone. Il est capable... à cause de mon chauffe-eau à gaz, il est capable occupationnel aussi dépendant de ma profession, mon diplôme qui est intoxiqué. Mais à Maurice, permettez-moi de souligner qu'en 2025, à l'époque, quand nous pouvons causer à cet état-là, c'est-à-dire transition hiver-été, été-hiver, nous remarquons qu'il tient dans 33 cas l'année dernière avec 2 cas de décès. Mais globalement, soit 2025, tout au long de 2025, 62 cas de d'empoisonnement de monoxyde de carbone tirés recensés et qui c'est à usage qui sont comment dire hyperbaric oxygen, ça veut dire qu'ils sont on appelle ça qu'ils sont là-bas et qui ils ont fait recours 62 cas tirés en 2025. Là en 2026, depuis le commencement de l'année, 8 cas d'empoisonnement au monoxyde de carbone. Et que là-dedans, 4 cas, ils sont obligés de faire usage de caissons hyperbares.
0: Donc, ça n'a rien à voir avec l'hiver, au fait, qui peut venir. Là, vous êtes préparés pour une recrudescence, parce que l'hiver, il est encore plus conséquent, parce que si vous pouvez dire début de l'année...
1: Définitivement, parce qu'il vous connaît quand il est dans sa transition de saison-là, depuis l'été jusqu'à l'hiver, beaucoup de personnes sont contentes de baigner avec des lots chauds. Et quand vous êtes baigné avec des lots chauds, vous avez tendance à prolonger votre bain, vous avez fait ou plus de minutes que d'habitude, et que nous trouvons aussi qu'en cas de transition saisonnière, nous ne trouvons plus beaucoup de cas recensés concernant l'empoisonnement au monoxyde de carbone. Maintenant, on soulève un point très important, qui mène à précaution sanitaire, qui mène à facteur sanitaire qui peut faire, qui nous peut gagner recrudescence des cas avec la transition saisonnière. Premièrement, comme on nous dit, on prend bien pour plus longtemps, c'est content de le chaud. Deuxièmement, c'est l'installation de sa chauffe au gaz là, qui n'est pas faite d'après les normes. Et souvent, quand une personne peut acheter, première affaire qu'il peut guetter, c'est le prix. Le prix de l'installation, il est préférable gagner une installation un petit peu moins chère, qui ne fait un petit peu de manière braconnière, comparé avec une installation professionnelle. L'année dernière, Utifini soulève le point concernant ça avec ma autorité concernée.
0: Justement, qu'est-ce qui a été fait? Visiblement, est-ce qu'il y a une acquittance qui ne bougeait depuis l'année dernière? On en parle depuis des années. Et est-ce qu'il, au niveau justement du ministère ou des ministères concernés, il y a une acquittance qui ne fait par rapport à ça?
1: Certainement. Il y a une table ronde qui t'y fait l'année dernière pour tirer la sonnette d'alarme avec le ministère commerce, service d'agence, pareil comme man firefighters, ça veut dire man sapeur-pompier, parce qu'ils ont même qui a détecté man premier cas et qui a mené pour faire premier traitement. Ils ont décidé pour mettre la loi qui fait de sorte que l'installation doit être faite correctement d'après les normes au point de vente même. C'est pas par rapport à, comment dire, quand on finit acheter, au point ou d'un professionnel, au point de vente même, peut finir conseiller si vous pouvez acheter un chauffe-eau à gaz ou bien une installation professionnelle. Deuxièmement, et non, aussi le contrôle. Ça veut dire, quand on peut get some chauffe ou à gaz là, on peut avoir un contrôle, comment c'est avili, à qui fréquence on peut faire un servicing avec ça, parce qu'il dépend de combien du monde peut avili, combien les temps peut avili. Il y en a plusieurs facteurs qui rentrent en jeu, à qui degré on peut avili. Tout ça là, les paie maintenue, c'est un poids de vente.
0: Ok, donc autour de sa table ronde, là, pendant le coup de docteur, il y a une solution qu'il trouvait. Et concrètement, comment ça ne passait par rapport à justement ce fournisseur de...
1: Certainement. Alors déjà, normalement, avant qu'on utilise passer un chauffe-eau à gaz, partir dans une sensibilisation, que tu veux faire, tu peux dire, ah, ok, nous chauffe-eau à gaz, qu'on va prendre ou qu'on va l'installer. Maintenant, il y a sa sensibilisation précise là, qu'on peut acheter, de nous-mêmes conseiller avec, et faire un petit peu, mettre un petit peu l'emphase, l'eau, le servicing qui doit être fait régulièrement. Déjà, une très bonne approche. Deuxièmement, nous allons un petit peu partout.
0: Ok, c'est
1: dans ma école, dans ma place de travail, à travers le Health Promotion Unit et le Health Information Education Unit, que nous pouvons faire la sensibilisation qui n'était pas faite précédemment.
0: Ok.
1: Surtout, mon jeune, nous connaissons le contact baigné dans des lots chauds bouillants, beaucoup les temps. Nous pouvons faire une sensibilisation, nous pouvons sensibiliser toute la population à travers les méfaits d'une mauvaise installation et d'empoisonnement carbone monoxyde.
0: Donc concrètement, si Zodi là, ou bien demain, moi puis aller côté un fournisseur, moi puis aller acheter un chauffe-eau. Concrètement, qu'est-ce qui a changé?
1: Qu'est-ce qui a changé, c'est la sensibilisation, le message qui va être disséminé.
0: Ok, donc ça c'est devenu obligatoire.
1: C'est devenu obligatoire, c'est professionnellement fait. Deuxièmement, vous connaissez tout acheteur. Il est dans ce libre choix. Il est capable, reste imperméable avec sa sensibilisation. Il continue à guetter un braconnier pour faire installer ça. Mais la sensibilisation est faite. Acheter, le choix, c'est sur l'acheteur. Les bisins installent ça correctement à l'extérieur de la salle de bain. Les bisins bien ventilés. Tout ça en sensibilisation en péfinifère. Qui dit à point de vente, qui dit dans ma place publique, dans ma école, dans ma institution scolaire, dans ma place de travail, dans ma community welfare centers, tout ça là, nous peut faire.
0: Alors, docteur, est-ce qu'il est capable d'expliquer nous qui était ça, le monoxyde de carbone, et qui fait nous dire que monoxyde de carbone, il y a un tueur silencieux?
1: Voilà. Très important, parce qu'on soulève un point très important, nous disons ça, le silent killer, parce qu'il y a 28 000 décès, comme on m'a dit en début d'émission globalement, qui fait le silent, parce qu'il n'y a pas senti, odorless, colorless, ou pas trouvé, et qu'il n'y a pas pour ressenti même qu'il y a un monoxyde de carbone dans l'environnement. Comment l'y former? C'est avec un substrat, ça veut dire gaz, c'est le substrat. Quand il chauffe, il peut décomposer, il peut log, monoxyde de carbone, comment un gaz, qui, comment dire, un byproduct, hein, qui peut sortir de sa combustion de gaz là, il peut aller un petit peu dans l'air. Maintenant, que se passe-t-il quand on a carbone monoxyde dans l'air? Il y a une vive compétition entre monoxyde de carbone et l'oxygène dans le récepteur dans les corps. Ça veut dire, il y a une vive compétition, carbone monoxyde là, il y a tendance faire compétition, les vins carboxyhémoglobine, ça veut dire, il y a l'eau cellule rouge.
0: OK.
1: Là, il fait un symptôme d'empoisonnement, d'intoxication.
0: Voilà. Alors, qui est la principale source d'intoxication par monoxyde de carbone? Qui est l'équipement, donc, qui produit du monoxyde de carbone? Donc, nous trouvons un chauffe-eau à gaz.
1: Chauffe-eau à gaz dans le milieu domestique. Dans le milieu occupationnel, professionnel, nous pas besoin d'oublier. Il y a un soudeur qui servit gaz.
0: OK.
1: Et dans mon, les autres travailleurs dans mon garage qui servent gaz. Et dans plusieurs places que tu peux servir gaz, que tu es capable de faire ça, intoxication au monoxyde de carbone là, dans la place de travail. Ça veut dire, nous devons être très, très vigilants.
0: Alors, nous trouvons aussi, docteur, qui, certaines voitures,
1: fonctionnent
0: à gaz.
1: Voilà, dans les garages.
0: Qu'en est-il de, pas forcément dans les garages. Ouais. Nous connaissons qu'ils roulent ça.
1: Oui, donc, peut-être, pour illustrer, c'est que plutôt. Nous connaissons un phénomène, nous trouvons ça dans un film un petit peu partout que tu peux trouver, peut connecter ça échappement-là dans la voiture, là, peut finir l'intoxication de monoxyde de carbone, peut décéder. Mais dans un espace fermé, quand on peut opérer une voiture, si pas on peut faire une servicing aldi, si pas on peut checker sur accélérateur, débrayage, etc., dans un espace fermé, il y a un haut débit de monoxyde de carbone, quand on peut faire combustion de la gaz, il est fortement possible qu'il y ait empoisonné rapidement. Un laps de temps très, très court ou capable de finir intoxiqué avec le monoxyde de carbone.
0: Donc, c'est un danger.
1: C'est un
0: ambulant,
1: danger.
0: On a envie de dire.
1: Voilà.
0: Aussi. Alors, docteur, et, en 1994, la publication parlementaire B105 soulevait déjà une même question. Qui tu dis dans sa publication en B105, là, en 1994?
1: Alors, toujours, tu as la sonnette d'alarme dans l'usage de manne chauffe-eau à gaz, tu peux établir ma norme précise d'utilisation, par exemple, pour pas supposer mettre le chauffe-eau à gaz à l'intérieur de la salle de bain, c'est à l'extérieur principalement. Et là, un petit indicateur qui montrait où

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1: Pochard a aussi montré qu'il soupait travail dans sa main de l'environnement là où vous avez fait très attention, restez très vigilant.
2: Alors, à qui la faute?
1: À qui la faute? Peut-être principalement, vous connaissez, moi, vous êtes Salomon acheteur, mais le choix d'avoir une bonne installation, une installation professionnelle, c'est le choix de l'acheteur. Ou payer un petit peu plus cher, ou faire installer correctement, ou pas gagner problème, plus devant. Maintenant, qu'en est-il des mains de vendeurs? Vendeurs aussi, il y a une responsabilité là-dedans.
2: J'imagine, oui.
1: Bien sûr, parce que vous connaissez quand vous pouvez vendre un produit, ou vous êtes une tout main conscient, approprié, ou vous allez mettre l'acheteur, comment dire, dans une position qu'il connaît, qu'il peut acheter, et comment l'installation doit se faire. Ça veut dire, dans ça, deuxièmement, là, nous pouvons faire une campagne de sensibilisation assez agressive concernant le monoxyde de carbone parce qu'il peut être plus fréquent. Nous, tu peux faire lié avant, mais maintenant, on est un petit peu plus agressif dans nos campagnes. Chaque changement de saison nous fait lié. Nous fait lié partout, nous fait une campagne de sensibilisation étendue.
2: Donc, la zone déjà commencée?
1: Une finie commencée.
2: Ok, zone commence dans les écoles?
1: Dans les écoles, man causerie peut déjà faire par le health.
2: Dans les médias?
1: Dans les médias, nous peut partout. Aujourd'hui, nous n'y que tout, par exemple. Mais nous peut faire ça très, très agressivement pour du monde prendre connaissance.
2: Alors, dans plusieurs pays, par exemple, comme Royaume-Uni, États-Unis, Canada, ben, des détecteurs, donc, de CO, obligatoires dans un logement, donc, équipé d'appareils, à combustion, qui fait ça, un détecteur, là, CO-là? L'IPA obligatoire.
1: Alors, la discussion se poursuit concernant
2: les CO. Ça fait quelques années que ça se poursuit.
1: Exactement. Mmh. Et que malheureusement, on connaît dans les autorités qui concernaient. Okay. Et qu'il est important aussi qu'ils nous carrément envisagent mettre un détecteur de carbone monoxyde. Mais, on connaît, il est toujours très important, si vous pouvez mettre un détecteur de monoxyde de carbone, ou bien une installation professionnelle, nous déjà pas encore faire le premier volet dans prévenir intoxication au monoxyde de carbone. Nous bien avant tout capable d'installer professionnellement pour nous mettre un détecteur monoxyde de carbone. Je vais prendre un exemple. Normalement, il se posait en dehors. Fait que ma dit que vous installe ça à l'intérieur. Il est dans ce détecteur de carbone monoxyde. Et chaque coup, il va prendre une barre pour détecter. Il peut faire un mauvais usage de ça. Le détecteur important.
2: Il existait dans Maurice?
1: Il existait, mais il est très cher, comme tu mentionnais l'année dernière dans l'émission. Mais il existait, mais seulement besoin d'une installation du chauffe-eau à gaz qui est correcte, là au cas où vous avez ça. Sinon, il donne une mauvaise indication, il peut sonner n'importe qui l'air, ou vous désensibiliser par rapport à ça, parce que vous dire, il est sonné, par exemple, il finit baigné dans 5 minutes.
2: Mais qui vous a fait maintenant? Est-ce qu'il, qui a une mesure qui est ministère peut envisager par rapport à tout ça? Parce que, visiblement, Bancala, il est encore en augmentation.
1: En augmentation. Le ministère de la Santé, premièrement, comment on va dire, nous peut faire une sensibilisation plus agressive. Deuxièmement, nous peut faire de façon que le personnel qui a à recevoir sa Bancala d'intoxication là rapidement avec un traitement qui est très prompt. Nous avons déjà le caisson IP à bord à l'hôpital de Victoria qui nous capable, qui aide beaucoup. Docteur pour expliquer ça plus en détail. Qui aide beaucoup dans la prise en charge des patients. Et que, troisièmement, les jeunes, cibler les jeunes. Ça, c'est très important. Nous connaissons même les jeunes aujourd'hui, ils ont une tendance à penser qu'ils sont plus malins. Alors, je pas écoute la sensibilisation. Nous pouvons faire ça à travers la page de Facebook du ministère, dans les radios, à la télévision, dans les pamphlets.
2: Donc, c'est que là qu'ils ont pu sensibiliser.
1: Nous pouvons sensibiliser.
2: Qui te sauce, peut sans
1: qui chose bizarre.
2: Vous comment dire, arrive là-bas, arrive dans l'hôpital, et là, comment dire.
1: Non, on met de nous à plusieurs pas. Préventive, la sensibilisation. Curative, c'est, comment on peut dire, le traitement.
2: Très bien. Docteur, est-ce qu'il existe donc plusieurs types d'intoxication au monoxyde de carbone? Il y a plusieurs types d'intoxication?
3: Donc, bonjour. Donc, bonjour. En termes d'exposition, il y a l'exposition aiguë et l'exposition chronique. Aiguë, c'est comment nous peut causer. Exposé pendant une courte période de temps à haute concentration et exposition chronique que tous les jours, dimanche après prendre ce bain, dimanche exposé tigit peut avoir des symptômes qui peut mettre le compte fatigue, le compte symptômes non spécifiques. Chacun est dans ce bain de risque à court et long terme.
2: Alors justement, est-ce qu'au cas cause un petit peu, il a un petit peu ce bain de risque là. Donc nous trouvons qu'il y en a aigu et nous en a chronique. Okay.
3: Exposition aiguë, donc c'est patient qui peut rentrer dans sa salle de bain, nous peut prendre un cas chauffe au gaz, patient qui peut baigner dans la salle de bain. Ben, symptômes non spécifiques, comme on dit, il est pas spécifique. Donc, mal de tête, fatigue, anti-faiblesse, anti-faiblesse.

0: malaise, anti-palpitation, anti-essoufflement. Ça, en cas aigu et chronique, vous sentez. En toxicité aiguë, par contre, il y a beaucoup plus loin.
1: Mm-hmm.
0: Parce qu'on commence à convulsion.
1: Mm-hmm. Ok.
0: Parce qu'on perd connaissance, voire même rendre coma. Il y a un trouble cardiaque, il y a un trouble cérébral, fait un AVC, voire même décès, qui est malheureux, mais qui nous peut gagner chaque année.
1: Alors, si on comprend bien, nous capables de gagner une intoxication, donc au monoxyde de carbone par rapport à dans nos bains, etc. Nous gagnons un petit mal de tête, nous gagnons un léger petit vertige. Et combien de temps, justement, ça monoxyde-là reste dans nous les corps?
0: Comment docteur Bidessin dit, ça gaza, en fait, ça gaza qui fait les produire. Les produire parce qu'il fuel là, quand les brûlé, c'est combustion incomplète qui produit CO. Production complète d'un CO2. CO2, c'est ce qui nous est dans l'air respiré, dans l'air nous est. Mais monoxyde de carbone, il est toxique.
1: Même à petite dose, c'est-à-dire même à petite dose. C'est là qui m'a pas envie.
0: C'est la grande différence.
1: Carbon
0: dioxide, c'est ce qui nous est dans l'air, c'est ce qui nous est dans l'air expiré.
1: Ça veut dire qu'on respire un tigit tous les jours, un tigit le lendemain, un tigit le surlendemain, pendant un mois, etc. Il y en a ben l'effet.
0: Il y en a ben l'effet, l'organisme. Comment le docteur dit, carbone monoxyde, il fixe l'hémoglobine. C'est l'oxygène qui fait défaut dans les corps. Et par défaut, les corps en entier besoin d'oxygène, tout bon tissu. Et qui va nos organes plus affectés? C'est un organe qui est hautement dépendant de l'oxygène, au cerveau, ou les cœurs, ou les reins.
1: Donc, il n'est pas anodin, au fait.
0: Il n'est pas anodin.
1: À la longue,
0: il nous a une complication qui, ou même, on va pouvoir réaliser. Parce qu'on peut mettre ça au compte facile que tu l'as commenté tous les tantôt.
1: Et un cas comme ça que ben Zimoun vini
0: mais
1: et pas connu qui voilà qui c'est dû au monoxyde de carbone.
0: Malheureusement Zimoun pas pour venir nous pour ben exposition chronique malaise, parce que vous êtes ces affaires tous les jours. Vous prenez la salle de bain, vous baignez, vous pouvez dire qu'il y a fatigue, un petit malaise. Vous mettez ça au compte fatigue tous les jours. Ou pas pour penser pas à l'hôpital pour faire ça.
1: Très bien, on y revient, on va marquer une courte pause et puis me rappelle que si vous avez une question, un témoignage, vous êtes capable de poser une bonne question en direct au 210 89 10 avec Aurélie, mais aussi au 58 53 77 21, la plateforme WhatsApp.
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0: Des maladies, la leptospirose en hausse, les intoxications au monoxyde de carbone qui peut multiplier, virus chikungunya qui ne refait à surface, les infections respiratoires aiguës, influenza, grippe, Covid-19 peut continuer à circuler et nous plus ou moins un petit peu sous pression. Et ça vendredi là, dans Cornet de Santé, nous peut décrypter bonne cause, bonne signe d'alerte et surtout bonne geste simple qui capable sauve des vies. Et comme annoncé donc ce matin, on peut recevoir le docteur Bidessi, représentant des services de santé publique au ministère de la Santé, et le docteur Govinden, anesthésiste, qui peut cause donc l'eau prise en charge. The bonne question, l'eau WhatsApp 58 53 77 21 et l'eau 210 89 10. Nous capables, docteur, révine un petit peu l'eau, les législations qui...
1: Alors, comme vous savez, je suis médecin, je suis pas expert en loi, mais toujours
0: mais
1: est-il...
0: Mais c'est pas grave, je sais que vous connaissez, ouais, vous maîtrisez
1: voilà.
0: Le sujet.
1: Ouais. Toujours est-il que nous avons mentionné dans la nouvelle loi, comme on dit d'ailleurs, ça s'appelle le MSEN26. C'est quoi ça, Motion Standards, European Standards? Qui fait nous mettre MSEN26, c'est parce qu'ils ont envie d'aligner les normes d'installation des chauffeurs à gaz dans mon, à domicile et dans mon place de travail, de sorte qu'ils étaient dans la même norme. Ça veut dire qu'ils étaient un certificat professionnel qui est à mon point de vente, que tu es capable de tester eux, et dans mon testing standard, ce qu'on appelle ça, qui quand nous peut vendre, nous peut ensure, nous peut assurer, qui quand on peut installer une tuyau, des échappements, et dans une place que tout cas avec un crédit, que tout cas place correctement, ce fonctionnement, tout ça là, est englobé dans la loi MSEN 26 là. OK? Et que ça, nous pouvons faire ça à tout le monde point de vente, et que dans le Motion Standard Bureau qui peut aller, le Consumer Protection qui peut aller, qui peut aller dans une place, peut faire un spot checks, de sorte qu'ils peuvent make sure, ils peuvent assurer le public qui, man point de vente, peut fonctionner légalement et correctement, mais toujours et dans le pourcentage qui m'a raconté, je peux venir, je peux vendre ça à un prix un petit peu plus bas, je peux installer incorrectement et que de là, qui ne peut gagner sans manque d'intoxication au monoxyde de carbone. Là.
0: Alors, l'échauffe-eau à gaz, automatiquement dehors, ça c'est certain, jamais à l'intérieur.
1: Jamais à l'intérieur, dehors, bien ventilé.
0: C'est-à-dire, nous pas à mettre les précautions à la fenêtre, par exemple?
1: Non. C'est pas d'après la norme.
0: Qui peut ouvrir,
1: Non, okay. C'est pas d'après la norme. Et surtout, ou pas pour qu'à, rassurer vous-même, si vous pouvez mettre ça côté de la fenêtre, est-ce que la fenêtre là pourrait s'ouvrir? Dans l'hiver, tu dis pourrait s'ouvrir? Il est très certainement qu'il faut faire un lit.
0: Parce que, parfois, on dit, vous disiez, allez, nous mettons l'idéo. Même nous mettons les précautions de la fenêtre, l'idéo.
1: Non.
0: C'est pas conseillé.
1: À mettre à l'extérieur parce que, premièrement, à cause monoxyde de carbone. Deuxièmement, c'est normal fonctionnement. Okay. Un incendie. Il n'est pas pour affecter la personne qui est à l'intérieur de la salle de bain. Troisièmement, l'installation, d'après la norme, c'est correctement mise à l'extérieur. Pour les capables, tout le monde substrat qui peut sortir, carbone monoxyde, carbone dioxyde, comme on dit que tu as mentionné, tout peut évaporer dans l'air, il peut disperser dans l'air. Pas de trouble d'intoxication.
0: Alors, on dit aussi qu'il est distinct, c'est l'amélioration rapide des symptômes dès qu'on sort à l'air. Pourquoi justement cette amélioration-là, temporaire-là, les signifier un problème donc résolu? Est-ce qu'il y a explique-nous un petit peu ça? Mandiel, étant nous sortis là-dedans, nous correct, nous?
2: Dès que nous sortons là-dedans, c'est vrai, nous sentions correct parce qu'il nous rétablit l'entrée de l'oxygène. Dans une salle de bain fermée, parce qu'on a pu s'exposer au monoxyde de carbone. Du moment où nous sommes allés, il recommence à gagner l'oxygène. Mais vous en rappelez bien, sa gaz à fixer l'hémoglobine descend 150 fois avec plus affinité, plus la force qui est hémoglobine.
0: Ok.
2: Alors, même si vous sortez, il peut toujours fixer. Vous pouvez gagner l'oxygène en dehors, mais vous ne pouvez pas accepter lui, parce que sa gaz là, pourrait se coller. En temps normal, nous cause en termes half-life. Quantité prend pour qu'il 50%, sa quantité d'une ingérée là, 50% quand c'est donné l'écho là, prend pour dissiper. En air ambiant, il prend 4 à 6 heures de temps. Pour 50%. Il y a comme ça, half-life, le half-life. Imaginez quand c'est dégâts, il peut faire donner l'écho pendant sa quantité de temps là. On regagne connaissance, on sentit un peu plus correct, mais il y a encore bien ça que l'écho.
0: Il y a encore bien attaqué.
2: La cause ça, toute intoxication au monoxyde de carbone est considérée comme une urgence. Al centre de santé le plus proche. Parce que ce seul traitement, c'est l'oxygène. Et oxygène en l'air, comme on dit, 4 à 6 heures de temps. Vous pouvez gagner max à l'oxygène, Normalement, il donne oxygène à, au début d'un masque à haute concentration, 10 à 15 litres d'oxygène, puis l'oxygène.
0: Mais tu peux dire ça à la case, là, là.
2: Non,
0: ça n'a
2: ça
0: rien à voir. Ok, ça c'est après.
2: Ça vient après. Mm-hmm. Un simple masque à oxygène, un masque à haute concentration, 15 litres d'oxygène. Il ramène sa catastrophe de temps là, il fait living 60 à 90 minutes. Donc, une heure et demie. Déjà, où les copains ont encore plus d'oxygène, il peut aider à diminuer les complications. Dans un cas beaucoup plus grave, comme on dit tout à l'heure là, c'est un patient qui bisa élimine maximum.
0: Complètement.
2: Oui. Il n'y a pas besoin d'éliminer complètement. Maximum. Le plus court les temps. Les lannes mettent une question hyperbore qui ramène ça en quantiquement ce qui est net, le 40 minutes à peu près.
0: Et en général, ben, dis-moi, qui vini, c'est ben cas comme ça? C'est ben cas où c'est vraiment borderline?
2: Malheureusement, moi, ben cas, moi, gagné là, du moment où il vient de nous, en section hyperbore. Ce qui est bon, c'est que, ben, patient, à ce là beaucoup ne comprennent, je n'ai pas de santé. Après, je t'appelle Samu, le traitement finit de commencer. Du moment où je viens de nous, beaucoup ne finissent rien connaissance. Il y en a patient qui fait convulsion pendant 10 à 15 minutes, gagne de l'oxygène, du moins 2 minutes que nous, ça te paraît correct.
0: Alors, justement.
2: En fonction de symptômes,
0: Non, allez-y.
2: En fonction de symptômes, nous pouvons examiner le patient-là avant, parce que c'est une question hyperbore, c'est un traitement avec ce moins de complications, avec ce moins de risques.
0: Des risques?
2: Forcément. Imaginez-nous d'un sous-marin 6 places où fermer la dent, pression un peu augmentée.
0: Et qui va en risque? Enfin, nous pouvons causer l'eau là, t'as l'air un petit peu.
2: Oui. Mais ce qui me semble souligner, c'est l'importance commence ou oxygénothérapie le plus vite possible pour empêcher détérioration patient.
0: Alors justement, ou dire, il y a beaucoup de cas qui ont rencontré dans fonction, justement pour conscientiser ben dimon un petit peu plus. Ou capable élaborer un petit peu l'osaman cas là.
2: Vu que l'hôpital Condes est la seule qui sont hyperbore de Maurice, tout cas suspect. D'intoxication au monoxyde de carbone.
0: Quel est le profil un peu, Van Dimon qui?
2: Nous avons un profil. Souvent, des fois, seulement, ce sont des jeunes.
0: Comme un docteur,
2: comme un docteur a souligné, quand tu as baigné pendant longtemps dans la salle de bain, ferme partout, paye un frais, passe 30 minutes, il est dans la salle de bain. Et c'est pour ça aussi, beaucoup de gens ne connaissent pas, parce qu'ils ont fini perdre conscience dans la salle de bain. De rester pendant 15-20 minutes, voire même de mettre en 45 minutes dans la salle de bain, ça que personne ne connaît.
0: Oui, parce qu'en général, on se ferme dans la salle de bain.
2: Il y a la bouteille de la salle de bain, il y a la bouteille de la personne inconsciente. Parce qu'il y a une maudite de la langue, il fait convulsion, des bavés. Il y a la petite zut, pas même zut. Imaginez quand c'est des gars, c'est une pelle où il est court pendant 30 minutes, il reste inconscient dans la salle de bain là. Donc, en termes de profil, nous avons un profil spécifique.
0: OK.
2: Mais c'est vrai qu'il y a un man jeune qui nous gagne le plus souvent. En termes de symptômes, quand vous êtes venu, comment vous êtes la plupart des gens finissent par gagner ce traitement, c'est correct, mais dans ce cas grave, c'est surtout convulsion, perte de connaissance, trouble cardiaque. Nous n'avons pas ça, même dans les vingtaines, trentaines, il peut venir avec un changement cardiaque, qui ressemble à une crise cardiaque, parce que justement, l'équipe n'a pas gagné l'oxygène. Il vient pareil comme une façon de faire une crise cardiaque, un trouble du rythme, une arythmie. Et comment? Qui malheureusement n'y a pas de décès.
0: Alors, nous trouvons que tout le monde a un risque. Et qu'en est-il des enfants, hein, comparé à un adulte? Moi, imaginez un des gars là.
2: Les enfants, c'est un écho en croissance. À la base, les enfants, c'est au requirement sur oxygène, beaucoup plus qu'un adulte. Parce que c'est lui encore en développement et en croissance. Donc, imaginez-vous. Un enfant, lui, il est beaucoup plus sensible, il est beaucoup plus affecté qu'un adulte.
0: Et une gamme
2: de cas. À long terme. Une gamme d'enfants, malheureusement. De bonnes enfants en bas âge, bonnes toddlers.
0: Et là, c'est irréversible qui.
2: Ben, avec traitement, ils ont amélioré. À cet effet, à long terme, reste à voir.
0: Et est-ce que justement, malgré le traitement, il y a une séquelle qui. Ça va, les enfants-là, capables de garder à vie.
2: Dépend de la présentation, temps d'exposition. Durée.
0: Et quelles seraient les séquelles
2: Séquelles neurologiques surtout et cardiaques. Neurologiques en termes de développement.
0: Élabore un petit peu parce que.
2: Développement, en termes de rétention, mémoire.
0: Ok.
2: À risque pour faire une crise cardiaque, à risque pour faire une AVC, une stroke.
0: Une fois à l'âge adulte. Alors, est-ce que une maladie donc, qui existait déjà comme l'hypertension, diabète, augmente risque de dommages?
1: Certainement, on connaît. Ça vient de. Figure classique. Tout le monde, personne qui est immunocompromis. Immunocompromis, c'est quoi? C'est une personne qui a plusieurs comorbidités, hypertension, malade cardiaque, diabète. Deuxièmement, un extrême d'âge, un enfant, une personne âgée. Troisièmement, la femme enceinte. Quatrièmement, les personnes dialysées. Cinquièmement, les personnes qui peuvent suivre une chimiothérapie ou soit une radiothérapie. Sixièmement, une personne archivée. Okay. C'est le groupe d'immunocompromis que le système même est fragilisé. Que tout trouver, l'intoxication, ça va se faire plus rapidement. Parce qu'il était, comme on dit, mentionnons, l'enfant est en croissance. Il n'est pas encore développé totalement. L'assimilation de carbone monoxyde se fait plus rapidement. Deuxièmement, personne âgée, sa fonction respiratoire, il n'est pas comme un niveau normal. Il a des difficultés pour détoxifier sa carbone monoxyde-là. Et qu'il est plus vulnérable. Troisièmement, vous avez la femme enceinte. La femme enceinte, il y a déjà un fœtus à l'intérieur. L'oxygénation du fœtus, il est très important
0: pour le placenta.
1: Et que les autres groupes qui m'ont mentionné là aussi, c'est également affecté plus rapidement qu'une personne normale. Mais aussi, il y a différentes présentations cliniques qui nous trouvaient aussi. Peut-être, Dr. Gwendan Nigelman cas aigu. Nous, dans le système de santé publique, dans mon dispensaire, nous avons même trouvé une madame âgée, dépassée 60 ans, une finigasse sur intoxication chronique. Il a repassé ce vêtement, il a perdu connaissance. Le fait à repasser une boule liée au troisième degré. Ça aussi, nous gagnons une présentation comme ça. Alors, dans mon cas classique, que tu peux trouver dans trop beaucoup de temps, la personne est à l'intérieur, ou peut crier libre à Pérépone, en attendant les services d'urgence, premiers affaires que vous avez fait, c'est où évacuer la personne, que tu as une place qui est bien aérée, ventilée. C'est ça qui nous a fait.
0: Premier geste
1: d'urgence. Et que de là, voilà exactement, il y a plusieurs personnes qui sont capables d'affecter plus rapidement que d'autres.
0: Alors, comment ce diagnostic, ça, monoxyde de carbone là, comment
1: tout simplement, sur le lieu de l'intoxication, quand vous guettez la personne, perte de connaissance, convulsion, un symptôme classique qui docteur a élaboré, mais aussi il y a un test de base.
0: Alors,
1: vous faites la saturation d'oxygène, vous trouvez une baissée comparativement à une saturation normale qui plisse qui 92%. Mais tout ça là, démontrer qu'il est bégain carbon monoxide poisoning.
0: Comment ça se fait? Par exemple, moi, me respirer pendant tous les jours, me respirer un petit guide. Demain, me décider pour le faire, moi, diagnostiquer. Peut-être que Mopé soupçonne justement qu'il Mopé intoxiqué au monoxyde de carbone.
1: Alors, très important, les facteurs qui, docteur mentionné, ça veut dire la durée d'une intoxication chronique. Le groupe d'immunocompromis, où vous trouvez un problème cardiaque, arythmie cardiaque, où vous trouvez un problème neurologique. La réponse, quand on peut causer avec un enfant, soit une personne qui est immunocompromis, qui est intoxiqué, mais il y a un delayed response, ça veut dire une réponse qui est un petit peu tardif et qui n'est pas assimilée normalement pour finir trouver un symptôme qui pour un du coup est une possibilité d'intoxication.
0: Cliniquement.
2: Exactement. Diagnostic c'est cliniquement, mais exposition chronique, on peut quand même pour dire, bon, vite checker si on est intoxiqué. Exposition chronique, du moment opéré de vie de l'hôpital, ou saturation pour normal, ou test pour normal, ou peut-il deal avec moins de conséquences, que ça nous pas connaît.
0: Il y a rien qui peut être fait pour déceler à ce niveau-là.
2: Exposition chronique, non.
0: Okay.
2: C'est dommage qu'il finit fait, Ou pour venir checker à ce là, il vous dépend qu'il est en exposé. Si on prend une douche ou une vinaigre un matin, du moment arrive à l'hôpital, ça te guide qu'il tient là où l'école là, et si on finit, il n'est pas super respiré, il est ambiant. Donc, pas de moyen de détecter une exposition chronique.
0: Donc, on ne peut même pas savoir à quel niveau, quelle dose d'intoxication qui nous subir, etc. Il n'y a aucun test, aucune analyse.
2: Mais le fait qu'il y ait un gaz hautement toxique, ou pour déjà un symptôme qui passe une APSU.
0: Aurait été bien, comment dire, si tu es dans, comment dire,
1: justement. C'est ça qu'on appelle le silent killer.
0: Exactement. Voilà. Alors, justement, qui va l'effet de nous trouver qui est un monoxyde de carbone là, et n'a pas l'effet neurologique, donc perte de mémoire.
2: Perte de mémoire, patient capable de faire une crise, en termes de crise neurologique, patient fait un AVC, stroke, même ça. Donc, il vient en ordre de croissance, en termes de gravité, jusqu'à finalement décès.
0: Alors, justement, on cause aussi la confusion, c'est-à-dire un demon qui a du mal un peu pour causer, pour exprimer autres, comment ça se passe?
2: Oui, un patient t'a aidé pour répondre. Nous quand même étions là, je sais, Simone peut-être oublier plus souvent. De pétard, il peut donner une réponse pour réfléchir. Donc, il y a un delayed response.
0: Alors, justement, docteur, est-ce que vous êtes capable d'expliquer nous les étapes de la prise en charge d'un patient intoxiqué?
2: Du moment où un patient arrive dans un système de soins, le premier geste à faire, oxygène. Le grand traitement, c'est aération oxygène. Ça, c'est le premier réflexe. ou un personnel de santé.
0: Et dans n'importe quel hôpital?
2: Même un dispensaire.
0: Dispensaire, ok.
2: Bon oxygène. Mm-hmm. Du moment où commence l'oxygène.
0: Intoxication légère, là, nous pécose.
2: Légère ou sévère?
0: Ok.
2: Le traitement, c'est l'oxygène.
0: Ok.
2: Et comme on dit, on est traité comme une urgence. Du moment où commence ce traitement-là, au patient peut commencer à faire.
0: Mm-hmm.
2: Cliniquement.
0: Mm-hmm. Ensuite.
2: L'oxygène, là, mm-hmm. nous examinons une patient, là. On voit une patient qui consomme une salle de bain. Il n'est pas forcément juste monoxyde de carbone. Une patient diabétique, ce diabète qui avait une baissée, ce glycémine baissée. Une patient qui a une fin stroke, qui n'a rien à voir avec carbon monoxide intoxication, mm-hmm. indépendamment. Une patient qui fait une crise cardiaque. La cause, ça, bizarre, un professionnel de santé examine-nous. C'est à la suite de cet examen clinique-là, avec ce mantisme, qui peut déterminer si une suspicion, un carbon monoxide poisoning, une intoxication.
0: Mm-hmm.
2: Les là, on peut appeler nous pour refaire nos patients-là. Normalement, un transport médicalisé avec l'oxygène.
0: Donc, dans tout dispensaire, il est disponible, ça
2: N'importe quel système de santé.
1: Voilà, il est présent dans tout le système de santé.
0: Mm-hmm.
1: Ça veut dire, premier traitement qui nous bout d'une, c'est un respect dans le masque d'oxygène, mm-hmm. 4 à 6 litres mm-hmm. par minute,
0: mm-hmm.
1: de façon qu'il commence à évacuer sa carbone monoxyde là-dessus du sang.
0: Mm-hmm.
1: Mais dans un cas aigu qui nécessite une prise en charge un petit peu plus détaillée, écoute, l'hôpital, définitivement, il faut besoin de l'hôpital. Mais une intoxication légère, maintenant, fait comme ça, nous capables de traiter les dans le circuit de santé primaire.
0: Alors, justement, dans qui va un cas, comment dire, que ce traitement-là, les déconseiller, pour qui, justement, et pas pour qui?
2: Le traitement oxygène, il est indiqué pour tout le monde.
0: OK.
2: Et du moment où il y a une suspicion d'intoxication, le patient-là, mm-hmm. même si elle a un système de santé primaire, un dispensaire, je pourrais réorienter l'hôpital, parce que le patient-là peut admettre. Il pourrait rester oxygène au moins 24 heures de temps.
0: Mm-hmm.
2: Justement, parce qu'ils m'ont dit, par rapport aux affaires Half-Life-là, ils vont continuer les minutes, tiki, jusqu'à un ciel, il arrive un taux, quand il n'est plus nous pour patient-là.
0: Donc, mais, pas de contre-indication.
2: Pas de contre-indication en such.
0: Mm-hmm.
2: Mais, une patiente demande une situation grave, demande un état clinique grave, comme on dit, convulsion prolongée, coma, sa malade nous connaît, tellement intoxiqué, qu'il, même avec l'oxygène, je ne pas pour guérir de sitôt, et il vous prend tellement beaucoup de temps pour ça sortir, parce qu'on a encore perdu sur la vie. Les là, traitement, dans une question hyperbore indiquée. Traitement d'une question hyperbore, c'est nous mettre patient là, accompagné avec un personnel de santé.
0: OK.
2: Dans une question qui est fermée, quand nous augmente pression là.
0: Okay.
2: Justement pour force oxygène dans les corps, et déloge sa monoxyde de carbone là, de 10 patients là, pour qu'il élimine les. Comment dire, il y a cinq confortables pour certains patients.
0: Justement, oui. Parce que nous n'avons pas du tout l'idée que comment étaient qu'elles sont là. Donc,
2: il y a un petit sous-marin de 8
0: places. OK, d'accord.
2: Si ça a un personnel de santé, la pression là peut augmenter.
0: Okay.
2: Donc, à peine de commencer, vous sentiez.
0: Déjà, c'est la panique.
2: Vous sentiez un déconfort dans vos oreilles.
0: Exact. Mm-hmm.
2: Vous commencez à sentir. Okay. Donc, explique patient là, tout cela, pour être rééquilibré, pour qu'ils connaissent qu'ils pressent là pour changer, pour un antigène, et comment vous deal avec lui.
0: OK. Et avec, comment nous deal avec lui hein?
2: Une simple manœuvre, Valsava, Pézunéné, soufflé, et la fois même, si vous n'êtes pas capable, nous avons une série de l'eau, les rééquilibrer pression là aux oreilles.
0: Ok.
2: Arrivé à une certaine pression, parce qu'on a précipité oxygène à 100%. Les là, ça peut aider, élimine sa monoxyde de carbone là. L'intérêt, mettre les dents en question, c'est justement pour augmenter la pression pour forcer l'oxygène là. L'oxygène là, pour qu'on s'ingagne, c'est sa traitement là. Mais question là, c'est juste aider l'oxygène à rendre l'écho un peu plus vite.
0: Et dis-moi, une parfaite crise de panique en rendant sa question là, quelquefois.
2: Explique-toi. Et la patiente vraiment pas capable, si pas capable, elle pourrait se l'oxygène, le temps qu'il élimine.
0: Ok, donc traitement là pour beaucoup plus long.
2: Parce qu'on a besoin de coopérer.
0: Et ben, dis-moi, réfractaire à ça ou. De toute façon, quand on n'a pas le choix. Quand on n'a pas le choix, exactement.
2: Et du moment où vous finissez cette session là, vous êtes même besoin de se plier bien.
0: Très bien. Alors justement, nous pour aborder ma femme enceinte, vous imaginez donc un petit peu plus vulnérable au monoxyde de carbone, nous tout ça. Qui va de l'effet immédiat d'une intoxication au monoxyde de carbone que t'as une femme enceinte, docteur?
1: Alors, comment on connaît, moi, je mentionnais en début d'émission, ça veut dire le fœtus, il y a besoin d'oxygénation à travers le placenta pour les femmes enceintes. Alors, ça, si nous pouvons couper ça, nous pouvons faire lire, respirer à carbone monoxyde, et dans plusieurs, l'effet qu'il est capable de faire à différents stages, et de la grossesse, ça veut dire plusieurs trimestres, et aussi, concernant combien l'inexposé, combien de temps, quelle concentration, tout cela, il joue un facteur. Il y a un risque de fausse couche, et dans un risque de mort subite du fœtus.
0: Donc il est dangereux et pour la maman et pour le fœtus.
1: Et pour le fœtus.
0: Ok.
1: Et dans convulsion chez la maman, perte de connaissance,
0: okay.
1: État confusionnel, ou il y a aussi un symptôme de vomissement. Si il n'y a pas de perte de connaissance, il n'y a pas de sentir bien, il peut faire malaise.
0: Ok.
1: Tout ça là, il y a un peu moins de risque qui est capable de gagner.
0: Cardiovasculaire aussi,
1: cardiovasculaire, exactement.
0: Ok.
1: En sus des tout man symptômes qui nous mentionnaient neurologiques, cardiovasculaires, il y a aussi affecté le fœtus chez la femme enceinte et aussi il y a affecté un petit peu. Parce que vous connaissez quand vous êtes enceinte, où vous avez beaucoup apport d'oxygène, où vous avez bonne nutrition, mais sur un facteur là, si vous pouvez respirer comme le monoxyde, l'affecter ou l'écho entier.
0: Alors justement, comment un professionnel de santé se prévenir, ça va un risque là, et comment se traite justement le cas d'une femme enceinte lors d'une intoxication?
2: La femme enceinte, comme on l'a dit, Cindyo, est beaucoup plus vulnérable. Mm-hmm. Et le fœtus se besoin d'oxygène encore plus que maman là. Donc, du moment où une femme enceinte est venue, elle peut admettre, et a une grande possibilité, elle peut rentrer en question de barrique, c'est bien la contre-indication. Parce que maman, elle n'a pas qu'à apparaître un peu, ok? Elle sent un malaise, mais le fœtus est fini affecté.
0: Mais elle n'a aucun risque.
2: Pour ramasser sa monoxyde de carbone là, encore plus, et qu'il n'y a pas pour détacher. Maman n'a qu'à apparaître correct, on dépend du pépé, disons, de ses enfants. La cause ça, dès qu'une femme enceinte vient, elle est déjà à la base nous considère comme un état grave.
0: Ok.
2: Donc elle ne peut pas s'encaisser.
0: Elle ne peut pas s'encaisser et là, elle n'a aucun risque pour la maman, pour le bébé.
2: On dit aussi qu'elle n'a aucune contre-indication pour maman. Au contraire.
0: Les contre-indications seraient
2: certaines infections pulmonaires,
0: okay.
2: Un pneumothorax, une infection sinus, ça dit relatif parce qu'il est bien, bien douloureux pour le patient là, quand il rentre dans la question, quand
0: okay.
2: On a commencé à augmenter, une infection aux oreilles. Donc. C'est la cause. On examine tout patient détaillé avant de mettre le patient.
0: C'est une gamme en cas de femme enceinte.
2: Oui, nous gagnons, et que ne m'ont pas trompé tout patient, une patiente qui sont hyper bas. Parce que les phylophétus, nous pas vous connaît. Les vues à long terme, retour de croissance quand enfin l'année quand il grandit.
0: C'est une gamme en cas, donc vous n'avez aucun retour par rapport à ça si ça a été.
2: Malheureusement, pas la suite, nous pas gagné un retour. Mais du moment où nous connaît, patient une correcte, une fait association comme un bizarre, une gamme sur l'oxygène. La grossesse peut poursuivre.
0: Donc,
2: suivez pas un gynécologue en même temps. Du moment où une patiente enceinte vient, il nous peut référer avec un gynécologue qui, en même temps, peut faire ce bilan en place.
0: Donc, ban parent, ban maman qui ne passe dans sa situation là, c'est besoin d'un regard particulier, l'évolution de l'enfant.
2: Vous êtes pour ces enfants, oui. Vous êtes pour ces enfants.
0: Très bien. Alors, si justement, un affaire comme ça arrivait, qui ban premier geste? Donc, on dit, on ouvre la fenêtre, nous aldéo,
1: évacuer. Évacuer le patient dans une place qui est bien ventilée, faites le 114 ou les services d'urgence, là, ou pas, comment dire, ou laissez le patient là respirer à l'air frais. Parode à l'éteindre le chauffeur à gaz parce qu'il vous carave gagne un des autres suites, laissez-moi le service d'urgence venir pour carave faire le nécessaire et évacuer le patient à l'hôpital ou à une centre de santé pour la prise en charge.
0: Très bien, on va marquer donc, on va y aller pour la pause de 10h hein, avec l'équipe de la rédaction pour le point sur l'actualité. Juste après, nous pour accueillir Aurélie pour les avis de décès. Alors je rappelle qu'ils ont dit nous pécause là en première partie d'émission l'eau, les méfaits du monoxyde de carbone. Et dû à ban chauffe-eau hein, en ce moment donc qui est moche à fond donc à dire the capable donc pose de bonnes questions l'eau 58 53 77 21 la plateforme WhatsApp mais aussi l'eau 210 89 10. Je rappelle que ce matin, sur le plateau, nous pouvons accueillir le docteur Bidessi, représentant des services de santé publique, ministère de la Santé, et le docteur Govinden, anesthésiste, et nous pouvons causer l'hypocause, bien évidemment, lors la prise en charge, et nous pouvons atteindre cette bonne question, ce sera bien évidemment juste après les infos.

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0: bienvenue, merci d'écouter Radio 1, il est 10h. L'heure d'un point sur l'actualité avec vous, René Pierre-Louis, bonjour.
1: Bonjour Daniela, bonjour à tous. La private notice question du leader de l'opposition prévue aujourd'hui à 15h30 portera sur la situation des shelters et des institutions de protection des mineurs. La question sera adressée à la deputy prime minister et ministre de l'égalité des genres et du bien-être de la famille. Ariane Navarre-Marie, Jolie Jongard souhaite obtenir des précisions sur les residential care institutions et les shelters pour mineurs actuellement enregistrés auprès du ministère, en distinguant ceux gérés par l'État et leur taux d'occupation. Il demande également un état des lieux sur les plaintes policières et des signalements graves déposés contre ces structures depuis décembre 2024. Enfin, la PNQ s'intéresse aux travaux du comité interministériel mis en place pour examiner la situation du shelter Cap de l'Espoir, notamment le nombre de réunions tenues et les recommandations éventuelles soumise aux autorités. Un accident de la route s'est produit vers 4h40 ce matin sur la route principale à Constance, impliquant un scooter transportant deux personnes. Selon les premières informations, le deux roues aurait dérapé pour des raisons encore inconnues. Les deux passagers ont été grièvement blessés et transportés d'urgence à l'hôpital Sohanirut Jugnauth pour des soins. Malgré l'intervention des médecins, l'un des deux occupants a succombé à ses blessures. Un ancien employé de Toys R Us a finalement obtenu justice après plus de 20 ans de combats judiciaires. La cour intermédiaire a reconnu qu'il avait été victime de violences policières extrêmes lors de son arrestation en décembre 2003. Il affirme avoir subi des coups, des actes de torture et des traitements dégradants en garde à vue. Les deux policiers de la CID concernés sont Sibu Ramburan et Gopalen Perianen. Ils devront verser 500 000 roupies de dommages moraux à la victime. Et puis à l'étranger, le ministère roumain de la Défense a affirmé ce vendredi qu'un drone russe a frappé dans la nuit un immeuble de la ville de Galati, près de la frontière avec l'Ukraine, faisant deux blessés légers. Hier, la chef de la diplomatie de l'Union européenne, Kaja Kallas, a mis en garde contre le piège russe consistant à débattre de la désignation d'un médiateur européen pour la guerre en Ukraine, au moment où l'Union européenne, justement, doit démontrer son unité face à Moscou. Fin de ce flash, merci de l'avoir suivi. On se retrouve à 11h. Daniela, c'est à vous pour la suite de votre carnet de santé.
0: Merci René Pierre-Louis. À venir, les avis d'essai avec Aurélie.

avons pris d'annoncer le décès de Monsieur Gaëtan Narain. Décès de Monsieur Gaëtan Narain, âgé de 59 ans, aussi connu sous le nom de Soukhen. Le convoi sortira de son domicile à Route Royale 16e mille à Forestside aujourd'hui à 11h pour se rendre au crématorium de 16e mille à Forestside. Le décès de Monsieur Jean Barthélémy Collin. Décès de Monsieur Jean Barthélémy Collin, habitant à l'impasse Park Hotel à Cuyapipe, âgé de 75 ans, aussi connu sous le nom de Jean. Le convoi sortira de la chapelle ardente d'Elienson à Route Royale Beaubassin aujourd'hui à 11h45 pour se rendre à la chapelle du couvent de Lorette à Cuyapipe et de là au crématorium d'Allébriand. Le décès de Madame Marie Ruby Tour. Décès de Madame Marie Ruby Tour, née Gullifère, ex-habitante au numéro 15, avenue Goumagny-Rochebrune, âgée de 75 ans. Le convoi sortira de la chapelle ardente de Mourat à Route Royale Richelieu aujourd'hui à 13h pour se rendre à l'église de Notre-Dame de Montroche à Rochebrune et de là à l'incinérateur de Bambou. Le décès de Monsieur Lutchman Mourabir. Décès de Monsieur Lutchman Mourabir, âgé de 88 ans, aussi connu sous le nom de Bai Lutchman. Le convoi sortira de chez son fils, Monsieur Mahendra Mourabir, à Caen-la-Boîte-Rouge, aujourd'hui à 13h, pour se rendre au crématorium de Sipaï Brûlé à Vallée des Prêtres. Le décès de Monsieur Prabhakar Bechu. Décès de Monsieur Prabhakar Bechu, âgé de 62 ans. Le convoi sortira de chez son épouse, Madame Padmini Bechu, à Route Royale Plaine des Roches, aujourd'hui à 13h, pour se rendre au crématorium de Plaine des Roches. Et le décès de Monsieur Jagannath Ramnath. Décès de Monsieur Jagannath Ramnath, âgé de 57 ans. Le convoi sortira de chez son épouse, Madame Sharma Ramnath, à Ramat Lane, à Brézé-Verdière, aujourd'hui à 13h, pour se rendre au crématorium de Pont-Bon-Dieu. À toutes ces familles endeuillées, Radio One présente ses plus vives sympathies.

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1: Bien bonjour si vous êtes rejoignez nous tout juste, nous pécos dans Carnet de santé. Zodi, l'eau, ça va une vague sanitaire, leptospirose, intoxication au monoxyde de carbone, chikungunya. Et nous pécos aussi l'obane infection respiratoire, si nous gagnons les temps aigus, dont la grippe, l'influenza et le Covid. Avec comme invité ce matin le docteur Bidessi, représentant des services de santé publique au ministère de la Santé, et le docteur Govinden, anesthésiste. Et c'est une bonne question, l'eau 210, 89, 10 et 58, 53, 77, 21. Alors, docteur Mouboudeman, vous mettez un petit coup votre casque. Voilà, on va accueillir donc, avant nous aborder leptospirose, nous pouvons accueillir ben auditeur par rapport à question thème qui nous fait en début d'émission. Cliff de Cure Pipe en ligne. Cliff, bonjour.
2: Et bonjour à vous, bonjour les invités.
1: Bonjour, bonjour Cliff. Bonjour.
2: Oui. En fait, moi, je connais deux petites questions pour poser à mes invités, parce que, premièrement, est-ce que mes dîmes, allons dire, qui travaillent dans la cuisine, ou que j'ai la cuisine industrielle, hein, dans l'hôtel, dans le restaurant, qui n'exposait assez longtemps avec gaz, est-ce qu'ils viennent les faire l'autre de la santé?
3: Alors, merci pour la question. Premier d'abord, permettez-moi de dire, nous nous discutons dans deux volets. L'intoxication au carbone monoxyde, c'est chronique, et aiguë. Là, ce que M. Cliff Pédia, c'est plutôt une intoxication chronique, mais toujours, moi, c'est souligné dans la loi et dans le HAC pour carbone monoxyde poisoning. S'il est senti qu'il est exposé vivement avec sa carbone monoxyde-là, il s'est posé informer les autorités, premièrement. Deuxièmement, il informe son employeur, de sorte qu'il est capable de tester, mais non, le Environmental Control Unit. Dans mon ministère, que nous capables d'aller effectivement tester si pas une fuite de gaz carbone monoxyde, si ce mon appareil peut fonctionner normalement. Toujours est-il qu'au tout début d'émission, on peut différencier dans deux types d'intoxication, d'intoxication à domicile, intoxication professionnelle, occupationnelle. Occupationnelle, nous mentionnons mon dimon qui peut faire soudure, nous mentionnons industriel cuisine, ce qui peut faire waterproofing parce qu'il sert du gaz, dans plusieurs types. Disons, pour waterproofing, on peut faire l'air ouvert, c'est OK. Mais si on peut penser qu'il y a un renfermement, on peut exposer quotidiennement avec carbone monoxyde, ou bien notifier les autorités.
1: Alors, on peut demander, docteur, ou bien garde ou casse, parce que sinon, on va peut-être un Cliff. Cliff, est-ce que c'est OK? Cliff?
2: Allô?
1: Oui, c'est oui. OK. Oui, Cliff, c'est bon?
2: Oui, c'est bon. Mais maintenant, pour ma deuxième question, on connaît tout à l'heure, les invités, parce que la loi, tout ça là, ben maintenant, il y a la loi et l'esprit de la loi.
1: C'est clair.
2: Moi, pour expliquer une affaire, moi, il y a une belle-sœur qui gagne la maison NHDC à Wooton. Ben, quand il reste là-bas, à mon grand étonnement, qui, quand il monte sa main de la maison là, pas de prévoit, non, pour comment dire, capable de mettre gaz, plus souffle au gaz, à l'extérieur. Bon, ban qui reste au rez-de-chaussée, peut-être je suis capable de faire une petite affaire, mais ban qui reste au premier étage, c'est une difficulté. Alors, moi, je finis de trouver dans la cuisine, il y a gaz, il y a bonbon gaz, et dans la salle de bain, il y a gaz, il y a bonbon gaz, qui
1: nous fait
2: un petit peu de haut. Il y a place même pour mettre ça, pas de prévoir,
1: oui.
2: Même pour mettre ça.
1: Cliff,
2: nous... Alors, comment je donne ban? Comment faire ça? Si je ne paye pas, je même qu'il monte la maison là, mais
1: alors,
2: il y a un petit peu drôle.
1: Oui, alors Cliff nous tout à fait nous comprend et je crois que ça c'est Aurélie et Christophe qui pour bien reprendre ça dans enquête en direct. Je pensais docteur pas pour capable répondre par rapport
3: c'est
1: à,
3: non,
1: voilà
3: pour dire parce qu'il n'est pas connu donc.
1: Ouais. Il pas touche vraiment. Bon, c'est vrai qu'il y a une répercussion là la santé, mais là il y a un cas donc de à débattre. Dans enquête en direct. OK, Cliff? Allez, Cliff est parti. Lindsay de QAPIP en ligne. Lindsay, bonjour.
4: Bonjour, Daniela. Bonjour aux médecins et
1: bonjour Lindsay.
4: Oui, mon question est un peu en relation à ce que M. Cliff a dit. Mais souvent, les femmes qui ont des WNP empoisonnées concernant une douche à gaz. Hein. Mais qu'en est-il pour la cuisine? Mais est-ce qu'il... parce que plusieurs, enfin la plupart d'entre nous servent gaz pour cuire à manger. Mais dans un environnement fermé, est-ce que le gaz, le gaz toxique là, est-ce que ça a déjà affecté nous?
1: Conséquence?
3: Définitivement, oui. Siena,
4: est-ce que les cuisiniers à gaz émettent carbone monoxyde? C'est ça qui
3: me tient disponible. Voilà. Normalement, la combustion incomplète du substrat, le gaz, il fait que vous gagnez carbone monoxyde. Ça veut dire que vous guide bien. Donc, ici, en constance, ça gaz a pu brûler. Et que normalement, nous pas laisse, normalement, nous pas mettre gaz, même dans la cuisine, à l'intérieur, parce qu'il y a...
1: Là, on parle, nous, parce que c'est bonbonne, hein, bonbonne
3: de gaz. Nous pas mettre à l'intérieur, parce qu'il y a un trouble, il y a un cas d'incendie, explosion, etc. Nous supposons mettre dehors. De sorte que, premièrement, nous avons un problème incendiaire, deuxièmement, vous ne pouvez pas être toxiqué. Mais si vous pensez à Vili, vous pouvez trouver qu'il y a un type de trouble de la santé, il est capable de pointer vers une intoxication chronique.
1: Alors, si je comprends bien la question, Lindsay, c'est quand Difela peut consommer
3: incomplètement.
1: OK.
3: Incomplètement, quand les substrats, ça veut dire le gaz, peut brûler incomplètement, il génère carbone monoxyde.
1: Un feu normal, un gazinière, par exemple, les comment?
3: Il dépend de l'installation, comment ça a été fait.
1: Couler une incidence, des fois, nous gagnons de la flamme jaune, de la flamme bleue.
3: Peut-être le plus important de mentionner ici, je connais beaucoup Mauricien Parfait Ali, quand vous êtes connecté à votre bonbon de gaz avec votre gazinière, sa tube qui est connectée là, il y a une date d'expiration. Et que très souvent, vous n'avez pas respecté ça. Tant que vous avez gagné du fait l'eau gazinière, vous pouvez manger, c'est OK. Il faut impérativement respecter ça.
1: Alors, est-ce qu'il, dans le cas, par exemple, l'INSEE pose nous une question bien intéressante, ça a dit fait, justement, de nos gazinières, l'y émettent. Alors,
5: OK. En fait, c'est par rapport à l'oxygénation, c'est rapport à l'air. Un gazinière dans la cuisine, normalement, il ne passe bien aéré. Quand il est confiné, il manque l'oxygène. Le gaz a beau brûler, jusqu'à la concentration d'oxygène diminuée. Là, au lieu de produire monoxyde de dioxyde de carbone, CO2, on commence à gagner un substrat toxique qui commence à former.
1: D'où l'effet qui vous amène en hôte. Est-ce que ça, c'est...
3: Définitivement, premièrement, pour, bien sûr, dans la cuisine antarctique, vous connaissez, un petit peu servi de l'huile, c'est à cause de ça nous servit haute, mais deuxièmement pour évacuer les gaz. À cause de ça, il est important, si vous pouvez cuire dans un environnement industriel, il y a également plus important. Maintenant, nous tous nous connaissons qu'il y a un servicing qui vous a fait avec l'autre, nettoyer, etc. Est-ce que ça s'est respecté correctement? Ça aussi, il y a un facteur qui vous a pris en considération.
1: L'idéal serait quoi? Que de place ça fout là?
3: Ou place le four, n'importe où, mais c'est connecté extérieurement à la bobine du gaz. Et deuxièmement, ou une autre qui est fonctionnelle.
1: Très bien. Lindsay, en tout cas, m'espérais, Lindsay, Inga, saurait la réponse à sa question. Il y en a Alan, du côté de Floréal, en ligne. Alan, bonjour.
6: Bonjour, Daniela.
1: Bonjour, Alan.
6: Bonjour, docteur.
3: Bonjour.
6: Oui, au fait, c'est pas Alan, c'est Alam, hein. A-L-A-M.
1: A-2-L
6: A-M.
1: A-M. Alam, pardon, excusez-moi. Oui, autant pour moi. Oui, allez-y.
6: Oui, pour répondre un peu à la question de Lindsay. OK. Alors, et ce que nous devons comprendre, c'est que le gaz, et quand il est dans une place bien aérée, et il combine avec l'oxygène, ce que nous gagnons, c'est uniquement CO2 et de l'eau. OK. Donc, dans une place bien aérée, quand on peut servir un système à gaz, donc nous gagnons uniquement carbon dioxide avec de l'eau. Mais maintenant, ce qui se passe, c'est que dans un espace restreint, c'est que l'oxygène va se consommer. Il peut respirer en même temps, l'appareil peut utiliser cet oxygène-là. Et c'est à ce moment-là qu'il, finalement, on a une déficience en oxygène. C'est à ce moment-là que nous gagnons ça, insufficient, incomplete combustion-là. Là. Donc, à ce moment-là, ce qui arrive, c'est qu'il peut produire, CO2 et de l'eau. C'est ça la différence dans la cuisine. La cuisine est grande. Donc, quand il brûle sa gaz, là, il peut convertir en CO2 et de l'eau. Okay. Mais dans un petit espace restreint, donc on a une salle de bain, c'est qu'arrivé au début. Au début, il n'y a aucun problème au début. Mais au fur et à mesure, étant l'oxygène diminué, c'est à ce moment-là qu'il nous commence à gagner sa CO2-là. Donc, ça, c'est une première chose. Deuxième chose, tout ce qu'on peut faire une sensibilisation au niveau carbon monoxide poisoning. Il ne faut pas oublier qu'il y a un autre appareil qui est aussi dangereux que ça, qui n'est plus utilisé, c'est ben, le réchaud à charbon. Alors, la même chose se passe. Si jamais nous servons, vous faites un mot pour ça, parce que peut-être en ce moment, quand vous faites frais, la main du monde peut-être n'a pas encore utilisé ça. Alors, ce qui arrive, c'est quand nous mettons charbon.
1: Non, mais bientôt, nous pouvons utiliser, parce qu'il arrive tellement cher, oui.
6: Exactement. Ça, c'est encore dangereux. Au début, quand nous mettons charbon, l'eau là, tant qu'il y a l'oxygène, donc, la carbone là, il peut mélanger avec l'oxygène et bien CO2. Mais c'est quand l'oxygène diminue, sa carbone là, il peut mélanger avec CO2, il y a nous gagne carbone monoxyde. Donc, ça aussi, c'est une source dangereuse de monoxyde de carbone que du monde capable d'empoisonner et capable fatal.
1: Alors, est-ce qu'il y a des mannequins? En tout cas, Alain, merci, on soulève sa poêle. Je dis, mannequin d'intoxication par rapport au charbon.
3: Peut-être, je vais remercier l'intervention de M. Alain parce que c'est exactement ce qui nous revient, le public qui est sensibilisé. Et avec toutes les informations techniques qu'il a données, c'est exactement ce qu'on a dit, combustion incomplète du substrat, etc.

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1: Pas mal de cas ont été confirmés et décès. D'ailleurs, dernier cas enregistré, c'est concerne un maçon de 45 ans qui est actuellement hospitalisé en soins intensifs. Qui situation là, docteur, de ce sa
2: patient-là? Alors, comme on le mentionnait, la leptospirose peut venir d'une maladie assez récurrente à Maurice. Et que depuis janvier 2026 jusqu'à ce jour, maintenant 25 cas de leptospirose qui ne traitait, mais malheureusement, il y a 3 cas de décès dedans. Mm-hmm. Mm-hmm. Alors comment se porte le patient? Le patient est admis en unité de soins intensifs à l'hôpital SAGE, c'est-à-dire l'hôpital de Flac, qui est libéré ses voies, son man traitement. Comment vous l'avez mentionné, c'est un traitement qui nécessite man soins intensifs. Pourquoi? Parce qu'il a leptospirose, comment on y fanait, le mode de transmission, c'est à travers man rongeuse, l'urine. Beaucoup de rongeurs, beaucoup d'animaux, c'est en tendance, ramasse sa pathogène qui s'appelle leptospirala dans les reins, dans notre système urinaire. Mm-hmm. Quand vous pouvez uriner, ça leptospirala, puis elle a un petit peu partout. Mm-hmm. Et que quand une personne peut manger, il peut ingérer un aliment qui est contaminé, il développe leptospirose. Normalement, leptospirose, il y a une période d'incubation de 2 à 30 jours, ou soit 7 à 14 jours en moyenne. Mais qui arrive, c'est très souvent, nous avons une prodrome, ça veut dire que le mal symptôme assez léger. Après, nous avons une phase cotiline aiguë qui nécessite soins intensifs. On appelle ça la maladie de Whale.
1: Ok, donc cause l'eau là. Maurice, donc avec un taux, nous avons un taux de létalité qui avoisine les 20% supérieurs à moyenne mondiale. Donc la situation, l'IP met quand même en lumière l'urgence d'une mobilisation, en tout cas collective, contre sa maladie qui est transmise par les rongeurs là. Donc quand nous pécose un taux de létalité avoisinant 20%, concrètement, qui cela veut dire, qui cela signifiait donc pour Maurice
2: Très important. D'après l'Organisation mondiale de la santé, un décès causé par leptospirose, il y en a un seuil de 5% à 20%.
1: Okay.
2: Déjà, nous pouvons trouver un Maurice qui nous peut situer à l'extrême là, 20%. C'est assez conséquent.
1: C'est conséquent.
2: Mais dans 25 ans, nous avons 3 décès. Mm-hmm. C'est assez conséquent. Il y a un mot qui est de trop, si on peut guider bien. Mm-hmm. Les caves éviter facilement. Et qu'à cause de ça, qu'il nous dit qu'il arrive à une seuil, un taux de létalité de 20%, qui est bien supérieur à 5% qui, OMS, il mentionnait comment ça, l'eau à limite.
1: Alors, justement, est-ce que le fait qu'il nous explique sa létalité supérieure là, est-ce que c'est dû à un retard de diagnostic, virulence de la souche ou aux soins qui pas adapté ou whatever?
2: C'est certainement un petit problème concernant les symptômes. On distingue les symptômes en 2 phases. Prodrome, que tu sentis un petit peu mal, pas senti ou bien. Après, immédiatement, on trouvait qu'il progresse vers la maladie de Whale, que tu trouves plus beaucoup de symptômes graves, comme la jaunisse, et la mancement, ou la fièvre, ou un dysfonctionnement, ou les foies, ou un dysfonctionnement, ou les reins, parfois, les cas métaboliques, les systémiques, que tu affectes tout. Man, organe dans les corps. Mais il procède rapidement. Deuxièmement, c'est qu'il nous guette, quand nous guette man profil, ça va une personne qui a leptospirose, nous guette beaucoup de personnes qui sont très jeunes, dans l'âge de 30 à 40 ans, nous guette man personne âgée, que nous trouvons, quand nous faisons l'investigation, d'après l'inspectorat public de la santé publique, nous trouvons les conditions de vie un petit peu pas trop hygiéniques.
1: Okay.
2: Malheureusement, et que nous trouvons ça, que man personne qui vivent seules, un usager de la drogue intraveineuse, tout ça là, nous trouvons un profil qui peut présenter.
1: Alors, qui fait ça taux de mortalité là, par rapport à ça, Maurice, les plus élevés qui dans d'autres pays?
2: C'est la détection des cas, parce que la personne, quand elle a un symptôme prodromal, elle peut trouver une simple influenza, une simple fièvre, elle peut présenter donc une sorte de santé, elle vient jusqu'à une complication infinie, comment elle vient présente. Comme une complication vient présent, il devient très difficile à traiter. Bien sûr, à l'hôpital, dans un centre d'unité intensive, docteur Boudiala, qui nous est un soin qui est adapté. Mm-hmm. Mais toujours est-il qu'il nous est une progression des symptômes qui est très grave, qui vient difficilement traitable.
1: Alors, comment vous êtes capable d'expliquer que l'île de la Réunion

0: à côté de nous, là, avec beaucoup plus de cas qui n'enregistraient et dans beaucoup moins d'essais qui mourissent.
1: Peut-être qu'on ne peut guetter la prise en charge, peut-être à La Réunion, la sensibilisation a été faite, la prise en charge est faite rapidement. Comparativement à Maurice, comme un dressman profil qui me disait aux personnes âgées, et non, très jeune, et non, c'est qui usagé de la drogue intraveineuse. Tout ça là, il montre que la sensibilisation à cette PFR, et que je peux commencer à connaître, qui était sa leptospirose. Nous, il y a beaucoup de patients leptospirose, ou permettez-moi de dire où, mm-hmm. qui ne viennent à l'hôpital, malgré avoir été sensibilisés par rapport au diagnostic, mm-hmm. un signe décharge contre avis médical, plus tard que d'autres, parce qu'ils ne pas connu la gravité de la leptospirose. Nous, gagnons ça aussi. Mais là, le public libyen, sensible à sa sensibilisation qui peut faire là, qui connaît la gravité de leptospirose, c'est quoi?
0: Alors, nous conscients qu'il est un facteur qu'il y ait donc, qu'il y ait à l'hygiène. Mais est-ce qu'il y a d'autres problèmes là, vraiment à la racine? Est-ce que justement, contrairement à nous, problème là, il n'est pas plus attaqué à la racine, nous pour cause là, juste après cette courte pause?
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3: Le carnet de santé, Nupertac, donc, nous deuxième volet avec Nupekos, donc, pour la suite, l'eau, leptospirose. Et, docteur, donc, juste avant la pause, nous, tu veux dire, peut-être que là-bas, la, the Piatac, vraiment, le problème à la racine. Et, nous trouvait, t'allais là, nous causait, nous disait, t'allais là, qui, c'est dû à un manque d'hygiène. Mais c'est vrai qu'il c'est dans certains, malheureusement, dans certains restaurants, par exemple, à Maurice, même dans un supermarché, nous trouvait qu'il y en a, man les rats qui peut promener, dans un couloir, etc. Est-ce qu'il y a un travail qu'il peut faire au niveau du ministère, justement, pour guetter, qu'il peut passer un peu dans un restaurant-là, et, ou est-ce qu'ils se concentrent aux autres sur le fait que c'est le devoir de tout un chacun, c'est une hygiène, etc.
4: Bon, premier d'abord, pour la leptospirose, ainsi que les autres maladies comme chikungunya, etc., qui nous causaient, c'est la responsabilité de tout un chacun pour maintenir l'hygiène. Très souvent, nous trouvons, nous faisons une campagne cleaning campaigns, nous faisons une campagne pour nettoyer l'environnement. Nous finissons faire dit, par ma autorité locale, en collaboration avec les autres partenaires, dans 3 jours, nous retrouvons les vignes pareilles. Ça, c'est un. Deuxièmement, l'inspectorat public, ça veut dire mon health office, qui est à travers l'île. Je vais faire mon routine checks dans tout mon point de vente, qui est supermarché, qui est pour la préparation de l'alimentation, pour vérifier, et c'est effectivement détenteur du Food Handler Certificate. Ça veut dire Food Handler Certificate? C'est un certificat qui nous donne, ça, du monde qui pour manipule la nourriture là, après un cours très intensif, l'eau, ma norme d'hygiène concernant l'alimentation. Mais Aster, ou dis-moi quelque chose. L'autorité là peut déjà donner ça, elle peut déjà faire ce check. Mais est-ce qu'il n'y a pas la responsabilité de sa food handler là pour maintenir l'île correctement?
3: Et qu'est-ce qui a changé depuis? Parce que là, l'île d'actualité là, leptospirose là, les reins partout, l'île d'actualité dans Bazar, dans tout ça là. Qu'est-ce qui a changé depuis qu'ils ont eu un premier cas jusqu'à aujourd'hui?
4: Qu'est-ce qui a changé peut-être les plus importants? Ou gouverner aussi au ministère de la Santé, nous avons le Rodent Control Unit qui est un petit peu plus vigilant de par cette activité malgré ce énorme moins d'effectifs. Deuxièmement, ce qui a changé, c'est sa sensibilisation qu'il nous peut faire là. Troisièmement, il y a les autorités qui nous rentrent en jeu. Ça veut dire l'environnement, le ministère de l'environnement, la municipalité, aussi nous rentrent en jeu. Côte de PFR, il y a une campagne de nettoyage. Mais nous, tout nous connaît qu'il y a un manque de personnel, il y a un manque de personnel dans plusieurs départements. Le plus important, c'est qu'il y a un citoyen doit respecter une campagne de nettoyage, pas comment une fine nettoyer, je devine, je disais. Deuxièmement, qui est très important, au ministère de la Santé, quand nous pouvons faire un public check, un routine check, très souvent, nous trouvons nous confrontés à une barrière. C'est quoi le barrière? Nous trouvons un wasteland, ça veut dire un terrain en friche, en abandon. Nous pas connaît qui s'en a ça, ou qui s'en a ça.
3: Ça, c'est une grande plaie.
4: Le propriétaire
3: à Maurice,
4: à l'extérieur, il ne délègue personne. Et que nous trouvons, nous pas gagner droit même dans ce propriété sans ce consentement. Comment nous rentrer
3: dans ça? Donc, un terrain en friche là?
4: Beaucoup de terrain en friche. Beaucoup de terrain en friche. Nous trouvons ça un petit peu partout à travers l'île. Le pouvoir d'entrée, pouvoir d'accès, nous paye dans l'île malheureusement. Quand, oui, non.
3: Mais ça, c'est un problème interminable, au fait.
4: Interminable.
3: Il y a des années, parce que le ban terrain en friche, que justement, capable de gagner beaucoup, ban les rats là-bas. Mais jusqu'à présent, il y a quelque chose qui peut faire, parce que, comme on écoute justement l'émission Enquête en direct avec Christophe et Aurélie, vous trouvez qu'il y a problème là, les styles là, depuis des années, nous, parce que ça
4: va. Des années, et malheureusement, on connaît le civil code de la loi. Le criminel code aussi, il n'y a pas permis tout, trespasse un public pour.
3: Mais est-ce qu'il n'y a pas un travail à faire, là?
4: Il y a définitivement un travail à faire à tous les niveaux. Il n'y a pas juste pour les ministères concernés, il n'y a pas juste pour les autorités concernées, mais il y a aussi pour les citoyens qui sont détenteurs d'un terrain, qui se paient à l'extérieur,
3: ils l'habiter. Visiblement, certains s'en fichent, nous, quand on dit comme ça. Donc, c'est plus autre problème. Ouais. Mais là, à ce moment-là, c'est, me pensez, l'autorité qui
4: les a un petit peu plus. L'autorité, des APIchuman notice. une contravention concernant sa main de terrain là. Mais maintenant, si vous peinez la personne concernée, comment on dénie sa contravention là?
3: Alors, justement, mon pensée qui nous peut causer, nous peut réveiller tous les ans, nous peut causer mêmes affaires, solution toujours, style, bah, situation là, pas peut évoluer. Est-ce qu'il est capable de dire nous, par exemple, un lera, l'une rentre dans un terrain en friche, l'une loger là, les reproduire à quelle fréquence?
4: Est-ce l'idée qu'à dire nous? C'est rapide, moi, pas un expert en rats, malheureusement. Mais dans les conditions de prolifération qui est non, nous tout connais, après une gros l'appli aussi, on trouve une rapée sortie d'un mandrin, et que, énormément de problèmes d'infrastructure aussi, un petit peu à travers, à part lui-même, on trouve lui très souvent, Gottman Bazar, on trouve lui. Mais c'est ça le plus gros problème, là. Hein, et non, bien cibler ça, l'approche là, c'est pas juste le problème du ministère de la Santé. Ça, nous peut déjà faire l'inouer d'un traitement, nous peut faire prévention, etc. Et dans plusieurs.
3: Oui, mais nous peut guérir.
4: Préventivement, comment on peut dire? C'est pas le problème uniquement pour le ministère de la Santé. Dans plusieurs secteurs qui, involvent.
3: Et là, tout ça, secteur-là, peut réunir, là, peut trouver une solution par rapport à ça.
4: Bon, déjà, nous, au ministère de la Santé, nous, il y a plusieurs, partenariat qui nous fait avec au ministère de l'Environnement, la municipalité, local authority, nous fait plusieurs partenariats, nous avons plusieurs actions, nous consolidons nos workforce, nous avons une personne depuis la SMF, nous avons une personne depuis la police, pour aider nous quand nous pouvons faire une intervention. Déjà, il y a une très bonne chose, mais non, il reste toujours beaucoup à faire.
3: Alors, cette dératisation-là, il y a un département qui est dédié à ça, et ou qu'à cause Lola?
4: Voilà, moi pour cause brièvement, Lola, parce que il y a un département séparé, c'est le Rodent Control Unit qui se situe à Char Building. Mais là-dedans, il y a un personnel qui a dans plusieurs places, il y a la place de travail, dans l'hôpital, il y a dans le centre de santé primaire, quand il y a le pose, on attrape les rats, et qu'il fait de sorte qui, comment dire, nous réduit le problème, un programme de dératisation. Manque d'effectifs, il y a là, oui, nous connaît. Le nombre de places que nous avons fait à la dératisation peut être encore plus importante, mais le ministère de la Santé peut travailler dans cette direction-là, de sorte qu'il nous caracons sur l'identité et le manque d'effectifs.
3: Alors, nous, je peux te dire, nous trouvons dans Bazar, nous trouvons dans un petit peu partout, dans un restaurant, etc. Nous déjà trouvons les rats dans l'hôpital. Hein?
4: Oui, définitivement. Moi, je vous dis aussi qu'il fait, moi, de loin, un exemple, comment l'hôpital comme Victoria qui a 100 ans. Mm-hmm. Je prends un exemple, on ne va pas cibler personne. Un hôpital Victoria qui a 100 ans, il a une ta canalisation dans le soubassement qui n'est pas identifié parce que vous pouvez n'en plan. Dans sa hôpital Victoria, là, il est situé dans une creux, géométriquement, mon père dire, géographiquement, il est situé dans une creux qui favorise l'accumulation de l'eau. Alors, c'est quand on peut favoriser l'accumulation de l'eau, autrement, on à la paix saute. C'est la première d'abord. Deuxièmement, on bizarre peut trouver l'issue, on a l'hôpital régulièrement. Il y en a beaucoup de personnes, une service de manger, qui se fait avec manger, se finit manger, c'est qui restait là, de sortir des hauts, se paye d'une oiseau. Au fait, se paye d'une oiseau, se paye d'une sa manongère, se paye d'une sa lichien, se paye d'une sa chat errant, etc. Mais ça, encore un autre problème. Et troisièmement, nous trouvons aussi, qui malgré man la trappe qui nous mettait un petit peu partout dans l'hôpital, et non, ça problème n'ira là, qui peut proliférer. Un problème qui m'a peut déjà pu anticiper, c'est la résistance, man l'ira, face avec man rodenticide. Ça, il peut venir. Et que nous devons faire encore plus attention.
3: Alors, on dit des affaires qui sont super intéressantes. Et c'est vrai qu'il nous trouvait beaucoup d'immunes, de demander, par exemple, à un chien errant, que nous prend des hauts, nous étés, etc., les chiens errants, ou bien nous mettre dans un petit coin, les chiens errants. Donc ça, c'est un des facteurs qui est la prolifération, les rats, dans Maurice.
4: Pas juste les rats, prolifération des étrangères, prolifération man chien.
3: Enfin, on n'en connaît pas beaucoup, hein, de rongeurs à Maurice. Exactement. À part les rats.
4: Et Nathan.
3: Oui, et Nathan voilà. Aussi, oui.
4: Mais, voilà. Les OP pensées de bonne foi, les OP fait dit. Malheureusement, les OP empêchent l'environnement. À travers sa geste. Qu'ils avaient pensé.
3: Et ça, beaucoup de gens pas conscients de ça.
4: Pas conscients de ça.
3: Alors, explique-nous concrètement comment ça passe. Nous connais qui tient à ce même problème, là, dans ma bazar, etc. Et les rats qui, par exemple, donc, les fait pipi, l'eau, ban, légumes, comment ça passe?
4: Généralement, comment ça passe? Le mode de transmission, comment on dit, c'est par l'urine rongeur. Nous prenons l'exemple, les rats. Les rats, ils allaient, ils ne font pipi, déjà, porteur de leptospirale, ils allaient, ils ne font pipi. On n'importe quel aliment, un canned food, dans un supermarché, ou c'est un, légume, c'est pas quelque chose comme ça. La personne, il a acheté.
3: L'inodo,
4: normalement, on pas senti le temps. La personne, il a acheté. Nous, tout connaît, nous, déjà sensibilisé. Mon papa vient dire, moi, il y a une affaire qui est nouveau là, quand on a acheté légumes, quand on a acheté canned food, nous avons rincelé proprement les six séchés, hein, avant qu'ils nous consommaient. Beaucoup de personnes, de t'acheter canned food, de t'aller à la case, de t'ouvrir l'île tout de suite, se demandaient quand on trouvait qu'ils couvaient là, déjà contaminés avec l'héptospira. Et de là qu'ils ont développé la maladie.
3: Donc là, une canne par exemple, un produit, un conserve par exemple, de bécal, lave-li, comme on dit, obligatoirement, bisa lave-li. Lavez comment?
4: Alors, vous lavez à l'eau claire pendant une, disons, 2-3 minutes, ou lave-li, ou bien désinfectez-li, ou quand même servir un détergent, ou essuyez-li, là où servez-li.
3: Qu'en est-il de bonnes légumes?
4: Bonnes légumes, tout le temps, nous dire, malgré, parce qu'il y a dans plusieurs maladies qui liées avec la consommation impropre, bonnes légumes. Bonnes légumes, normalement, il y en a beaucoup du monde de te faire, lui aussi. Je te nettoie, je te lave légumes proprement pendant 2-3 minutes, je te laisse y tremper, je te relave-les après, je te consommer. Ça, c'est l'idéal.
3: OK.
4: Parce qu'il n'y a pas juste les rats qui, il n'est pas juste à cause des rats qui veulent faire ça. C'est le PSX aussi. À cause de ça, ils veulent faire ça comme ça. Mais ça, c'est très important. Après, quand on peut préparer la nourriture aussi, il y a beaucoup d'affaires qui m'ont dit, oh là, quand on peut préparer la nourriture, on peut laisser exposer comme ça à l'air, avec un microbe, avec les rats, tout ça là, on conserve-les proprement. Deuxièmement, quand on peut zéter la nourriture, d'une façon, on zéter la nourriture. Parce que quand vous êtes l'inéapôtre qui place, dans une place boisée, que les rats pouvaient venir, faire pipi l'eau.
3: Non, nous pouvons nourrir les chiens.
4: Errant. Exactement. Troisièmement, quand on peut préparer la nourriture, les gestes élémentaires, lave la main pendant, avant, après préparation de la nourriture, surtout, nourriture qui est forte en protéines comme le poulet, la viande, etc. Ou bien très, très vigilant concernant ça.
3: Alors, nous avons un cas, ou si cause un cas, donc, et que nous avons décelé un vrai manque d'hygiène. Est-ce que vous pouvez expliquer nous qui on trouvait les temps où on a sur les lieux?
4: Alors, toujours est-il qu'il nous tient un cas que la personne a détecté l'héptospirose positif après, ça veut dire post-mortem. Quand nous allons chez la personne, on va vous dire plus en détail, quand nous allons chez la personne, il y a une personne qui vit seule. Qu'il y a une fait premier d'abord, quand une guettée qu'il y a une fait, il prend tout simplement une vaisselle qu'il y a une lavée proprement, hein. Il prend ça et met ça sec de soleil. Est-ce que vous pensez, cette personne-là, il pouvait sa vaisselle-là toute la journée pour guetter par les rats et vignes là? Il peut mettre ça dans le soleil, les rats, ils viennent, et qu'il reste dans une place très boisée, les rats, ils viennent, ils urinent l'eau là, et que sûrement, ils prennent l'assiette, ils mangent, ils restent comme ça, même côté, ils peuvent penser qu'il y a une simple fièvre, et suite à ça, vous connaissez qu'il arrivait, malheureusement, la maladie ne progressait qu'il décédait.
3: Alors, c'est une coutume que nous, ça, nous avons de la cuisine en dedans, de la cuisine des hauts. Et nous, pour cause là, ce sera juste après cette courte pause.
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0: année de santé, nous pécose l'eau, leptospirose. Alors, docteur, juste avant la pause.
1: Tu peux mentionner les traditions culinaires.
0: Oui, les traditions, oui. Nous avons la cuisine des hauts et la cuisine en dedans.
1: Moi, je dis, nous avons la cuisine showroom, que tu pars, que on va faire trop gras, et, etc.
0: Exact.
1: Et quand la cuisine des hauts, malheureusement, la cuisine des hauts, quand on get so l'état. Il n'est pas pareil comme la cuisine en dedans, parce qu'il a tendance à négliger, nous, là-bas, pour un court moment de cuisson, et que nous laissons parfois comme ça à l'abandon, que tu lis faire prolifération.
0: Et ce, même si nous nettoyons, vous imaginez, il y a quand même un compote d'arrêt, non?
1: Même si nous nettoyons, vous trouvez qu'il y a une prolifération manière. Bon, important, c'est que quand nous préparons l'aliment là-bas, il y a besoin de place qui est propre, hein. Avant, si vous avez envie de gagner la cuisine en dehors, vous besoin nettoyer quotidiennement. On parle de se nettoyer ou nettoyer jusqu'à au pied le cuit. C'est pas comme ça, ça. Quotidiennement, vous avez une bonne hygiène de sanitation dans la cuisine là. Mm-hmm. Et que vous gardez correctement à une façon qui vous permet de attraper les rats, ou vous permet de faire comme ça, qui, de sorte qui n'y pas encourage prolifération de rats.
0: Est-ce qu'il y a un animaux d'élevage, par exemple, nous trouvons beaucoup du monde, contrairement en stang, etc., un animaux d'élevage, les chiens, par exemple, ce cas propage leptospirose?
1: C'est une maladie, la leptospirose, c'est une maladie zoonotique. Zoonotique, c'est quoi? C'est zoo, comment on peut trouver le mot, c'est tous les animaux, les capables, le chien, les capables, les rongeurs, tang, les rats, les capables, tout ça, les maladies, tout ça, les rongeurs, là, les capables, répandre la maladie s'il y en a un système urinaire sur les reins est infecté avec le leptospira.
0: Donc les animaux aussi, donc vous êtes capables. Alors justement, comment ça passe? Une fois sa bactérie là dans la nature, et vous êtes capables vivre facilement, vous êtes vivre facilement donc en milieu extérieur pendant combien de temps? Capable donc dans de l'eau douce, par exemple, en la rivière, par exemple, ou bien dans la boue.
1: Généralement, la bactérie, quand elle est exposée à l'air, elle a une durée de 48 heures tant que tu es encore infectif.
0: Ok.
1: Ça veut dire si on peut ingérer, ou soit on peut manger quelque chose qui est infecté, ou quand elle développe la maladie. Mais malheureusement et heureusement, dans les animaux, on ne trouve pas la maladie. Pas trouvé. Il n'y a aucun symptôme parce qu'il est porté. Il y en a ça dans ce système naturellement, et qu'il est porté, on ne peut pas connaître où. La compagnie ingère ça, elle a une période d'incubation de 2 à 30 jours, il y a quand même une moyenne de 7 à 14 jours aussi. Là, quand on peut guetter la présentation.
0: C'est long quand même.
1: C'est long quand même, c'est long quand même. Ou quand même une gardienne bonne deux semaines dans les cours
0: sans
1: qui vous connaissez.
0: Sans gagner aucun.
1: Ou gagner ce même symptôme prodromal que tu peux sortir au malaise, la fièvre, 38,2 degrés, ou peux sortir ou pas trop bien, ou peux gagner un état de fatigue, ou un petit peu, agacé quand du coup une pécose avec, ou gagner léthargie, ou pas faire une activité normale. Mais rapidement, là, il progresse à la maladie de Well, qui nous appelle encéphalopathie. Après, il y a aussi problème du rein, système urinaire, qui est affecté. Là, la prise en charge est très importante parce que sa période que tu peux ça, ça va un symptôme aigu là, on trouve lui facilement. La personne qui développe la jaunisse.
0: OK.
1: Haute fièvre. Tendance saignée.
0: OK.
1: Une petite blessure. Ligain. Un problème de confusion.
0: OK.
1: Il n'est pas senti bien du tout. Il est quand même rejeté. Rejet avec un crachat de sang. Et tout ça là, il fait et qu'il progresse très, très rapidement quand il est dans sa phase là.
0: Alors, docteur, est-ce qu'il y a transmission, il est capable de faire entre humains? Si oui, comment?
1: Généralement, oui, il est capable de faire en humain, mais seulement, il est très rare qu'il nous gagne un humain qui porte. C'est plutôt une maladie zoonotique. C'est un des cas exceptionnels, mais une maladie zoonotique. Ça veut dire, le porteur étant visiblement en bonne santé, et qu'il peut transmettre. Humain à humain, il est très, très, très, très rare.
0: OK. Alors, comment justement, ça, leptospirosa, il pénètre dans nos organismes? Les personnes contaminées, donc, nous trouvons un peu bas de symptômes. Et comment il pénètre dans nos organismes? Dans une ainsi l'idée?
1: Alors, les leptospirosa.
0: C'est bizarre, l'idée. Moi, tu veux pégater le docteur?
1: Non, parce que, moi, pour vous expliquer, leptospira, c'est un pathogène. C'est ça, le pathogène, hein, qui cause leptospirose, qui continue dans l'urine. Quand il rentre dans le système, il y a le don, passage, manger, dans l'intestin, quand il rentre dans du sang, il cible particulièrement le foie et le rein. Moi, je peux guetter docteur parce qu'il ne peut discuter. Mais en cas, quand il est aigu, on trouve ça très facilement. Ça veut dire, s'il peut affecter le rein et que les foies, on trouve visiblement, un symptôme de, comment on mentionnait, de jaune, d'urine très jaune.
0: OK.
1: Ou pour être tendance qu'un man saignement, parce qu'il y a un bleeding, un clotting factor, c'est pas pu manufacturer correctement par le foie. Il y a un hépato-encéphalopathie, que les foramine affectées complètement, les capables faire un renal failure. C'est quoi renal failure? C'est les reins pas fonctionner, l'urée créatinine peut monter dans du sang ou obliger à faire une dialyse en urgence.
0: Okay. Voilà. Mais état grippal, on dit ça aussi, donc difficile pour faire la différence, donc.
1: Exactement. Pour le moment, là, nous n'en...
0: Parce qu'il nous n'en a la grippe, nous n'en a Covid,
1: nous n'en a... Exactement. Nous n'en a chikungunya. Enfin, dengue, nous payons en lit, mais nous n'en a chikungunya, nous n'en a la grippe, nous n'en a Covid.
0: Nous n'en a malaria.
1: Nous n'en a plusieurs maladies infectieuses.
0: Nous n'en a qu'à malaria, là.
1: Oui, nous n'en a qu'à malaria, mais c'est des cas de malaria importés.
0: OK.
1: C'est pas à Maurice, c'est pas endémique.
0: OK.
1: Mais... Tout ça va de maladies qu'on citait, on mentionnait là, the prodromal phase, prodrome, c'est pareil comme n'importe qui la grippe. Mais toujours pour la grippe.
0: Mm-hmm.
1: Normalement, il durait 3 à 5 jours.
0: Ok, d'accord.
1: Vous pouvez prendre le médicament correctement. Parce que si vous gagnez la grippe une semaine passée, il n'arrive l'autre des semaines. Mais vous avez déjà tiré la sonnette d'alarme qui dit c'est pas la grippe normale, vous avez fini consulter un médecin.
0: Mm-hmm.
1: Deuxièmement, si vous êtes dans le groupe d'immunocompromis qui nous mentionnait en début d'émission, aussitôt que vous avez la grippe, ou bien fini avec un professionnel de santé pour lui donner un traitement adapté pour pas gagner de complications. Et troisièmement, toujours la sensibilisation nous peut faire à la grippe. Certainement, la grippe saisonnière, l'influenza, nous peut faire le vaccin aussi dans les centres de santé et à l'hôpital. Ou bien présent, en tout cas, ou en bonne santé pour faire le vaccin. Mais les bons qui vous mentionnent ça, tout ça, ma maladie-là, j'étais non, very early, très tôt. C'était un man symptôme grippal, malheureusement, qui est capable de confondre facilement.
0: Alors, comment se pose le diagnostic? On dit, moi, là, quand on va venir, un peu le teint jaune, les yeux, etc. Normalement, dans ce cas-là, c'est une analyse, un test. Alors, comment se pose le diagnostic?
1: Il y a toute une batterie de tests. Okay. Je m'explique en détail qui nous fait quand une patiente leptospirose vient. Il y a plusieurs autorités qui déclenchent. Premièrement, nous avons essayé du sang analysé. Nous pas avoir du sang analysé pour faire une PCR pour leptospirose, nous avons du sang pour être sur fonction rénale, hépatique, sur l'état de santé, semaine plaquette, qui est très important parce que plaquette baissée. Nous faisons plusieurs tests, nous évaluer sur l'état de santé. En parallèle, l'autorité sanitaire, l'infini notifié de Sakala à travers une notification form, il y a sur place que Dimon a resté, il fait un bilan, il y a qui bactéries qui peuvent provoquer sa leptospirose là et qui est capable de faire pour ça vous n'a pas gagné sa leptospirose là encore. La prise en charge, comme vous me faites mentionner, la personne de 45 ans que vous avez dit précédemment est déjà en soins intensifs, que pluridisciplinaire, et normalement médecine interne, spécialiste, et normalement anesthésiste, et normalement néphrologue, tout ça là se donne une approche pluridisciplinaire pour être capable éventuellement de tirer à sa patiente en début de sa maladie-là.
0: Alors, la prise en charge?
1: La prise en charge, quand les patients viennent, il y a principalement deux unités qui sollicitaient les spécialistes en médecine interne avec la santé publique. Ça, c'est moi, la santé publique. La notification est faite et du coup, on se déclenche tout. Maintenant, si l'hyperaggravé à la maladie de Weill, c'est les médecins de santé intensive aussi, qui rentrent en jeu parce qu'ils ne shiftent les patients-là immédiatement dans les soins d'unité intensive, qu'un traitement plus adapté, plus approprié, plus de pointe, qui est capable de commencer pour nous capable de guérir ça.
0: Et là, donc, quelles sont les parties du corps qui sont affectées dans ce stade-là?
1: C'est le foie, le rein et le système en entier digestif. Ça veut dire, quand le mot veut dire le foie, là, il n'est pas juste le foie, comment dire, un peu détoxifié, non? Bleeding, clotting factors. Ça veut dire un facteur pour la coagulation propre du sang.
0: Okay.
1: Et dans aussi la fonction détoxificateur des foies. Et dans la fonction rénale, ça veut dire qu'il commence à accumuler l'urée créatinine, qui est un byproduct. Et dans aussi tout le système biliaire, parce que la personne a la jaunisse, qui est étroitement reliée avec les foies, tout ça là, il est affecté.
0: Et là, c'est le point là que nous capables de dire, dis-moi,
1: l'île au beau Dieu. Le traitement est impératif, le traitement en soins intensifs est
0: Le traitement est long le et à base de
1: Le traitement est assez long. Le traitement, il y a un traitement symptomatique, oui, moi, pour dire dans un premier temps, mais il y a un traitement que du donner beaucoup de traitements intraveineuses, qu'il soit un antibiotique, qui la réhydratation, tout ça là, il rentre en jeu. Que tu es capable, même bien transfuse le patient, s'il a une plaquette très bas.
0: Carrément.
1: Un traitement intraveineuse. Qui fait, on veut dire intraveineuse, parce que si on arrive à une stase comme ça, paraît sous la case. ou pour mettre médecine dans la propre veine, pas capable. Vin l'hôpital, nous prend où en charge dès le début de la maladie pour nous capables.
0: À ce stade-là, on s'en sort?
1: Il y a beaucoup de patients qui s'en sortent, mais malheureusement, il y a des patients qui sont immunocompromis. Qui
0: voilà, justement, plus... un facteur de risque qui...
1: Par exemple, il y a un scénario que vous connaissez, un intravenous drug abuser, ça veut dire un usager de la drogue.
0: Okay.
1: Je chauffe une cuillère pour injecter, cuillère contaminée par leptospirose. Déjà, j'étais immunocompromis parce qu'ils étaient usagers de la drogue. Je suis dans un état très critique de septicémie que je ne suis pas capable de faire un orni.
0: Et le traitement est long?
1: Le traitement est assez long. Est assez long. Si vous avez un patient qui est avec leptospirose, déjà dans une phase post-dromale, c'est un traitement de 2 à 3 semaines. Que nous besoin stabiliser le patient, nous besoin guetter bien qu'il soit fonction rénale, père tout normal, qu'il soit un enzyme hépatique, père tout normal, qu'il soit l'état de santé amélioré, que la jeunesse peut estomper. Tout ça, là, nous besoin veiller. Et quand il finit à décharge à l'hôpital, il y a un suivi qui peut faire.
0: OK. Et en quoi consiste ce suivi?
1: Le suivi se fait avec l'inspectorat de la santé publique qui réaffirme un check.
0: OK.
1: Et deuxièmement, le suivi s'est fait par le médecin traitant dans un outpatient department.
0: Alors, est-ce que leptospirose est capable de causer une complication oculaire?
1: Leptospirose, ce most dreaded complication, ça veut dire la complication qui est le plus grave, c'est la septicémie. Multi-organ dysfunction. Ça veut dire que tout human organe entier ou les corps commence à arrêter de fonctionner. C'est ça. Bien évidemment, il y a énormément de complications oculaires quelque part, parce qu'il y a dans la jeunesse.
0: La jeunesse, c'est exactement, c'est pour ça.
1: Mais le plus important, c'est sa système qui est néphro-hépatique là, qui est un plus important là.
0: Et qu'en est-il d'une femme qui attend un bébé, d'une femme enceinte?
1: Vous imaginez déjà.
0: J'imagine que c'est oui, c'est oui.
1: Vous imaginez déjà parce que.
0: Mais j'espère qu'on n'avait pas eu ce genre de cas.
1: Non, on n'a pas eu ce genre de cas. Fausse couche, saignement placentaire, parce qu'il se plaquette une diminuée. Ou gamin de saignement vaginal parce qu'il se plaquette une diminuée ou trouver sa fonction hépatique pas bon du tout. Fonction rénale, l'hypsalodialyse, est vraiment, vraiment très grave.
0: Et docteur, malheureusement, nous arrivons à la fin de l'émission. Si un dimoun qui gagne une plaie, par exemple, il y a le bain dans une cour d'eau douce, par exemple, et est-ce qu'il est capable de contracter leptospirose si dès l'eau là contaminé?
1: Les deux modes de contracter leptospirose, c'est ingestion, comme on vient de dire, quand on mange un aliment contaminé. Deuxièmement, exposure to mucous membrane, la membrane muqueuse. Car la membrane muqueuse dans la bouche, soit une plaie ouverte.
0: C'est ça, une plaie.
1: Tout capable d'infecter facilement.
0: Alors, est-ce qu'il est contagieux, ça?
1: Définitivement, si vous avez
0: un... Imaginez, un membre dans la maison qui n'attrape ça?
1: Non, il n'est pas pour un membre dans la maison. Il peut plutôt un porteur du virus dans la maison. Pareil que moi, on a une léra, il y en a 4-5 dimoun pérés ensemble, une léra là-bas. Mais il est quand même infecté plusieurs personnes. Human to human transmission, c'est très rare.
0: Oh, ok. Ouais. Très bien. Docteur, le mot de la fin, rapidement. On arrive à la fin de l'émission.
1: Je vais dire que les gestes barrières, c'est très, très important. Chaque fois, moi, je viens dans l'émission, moi, je dis ça, parce qu'avec le Covid, moi, pensez là, le son n'est pas très, très au mot du jour pour le moment. Les gestes barrières, c'est important. Se laver les mains, se protéger, quand on peut tousser, couvrir tout, et aussi, sanitiser la main régulièrement, garder une distanciation. Voilà.
0: Docteur? Le mot de la fin, merci en tout cas pour présence. Nous arrivons 11h, c'est donc ONN, nous a fait pour rajouter rapidement.
2: C'est en lien avec ce qu'a dit Dr Bidissi. Donc, c'est toute précaution sanitaire, ce qui concerne la leptospirose. Et pour le monoxyde de carbone, c'est l'aération.
0: Merci beaucoup en tout cas, messieurs, pour votre présence sur sa plate là. C'est Mr Love qui prend le relais pour la suite. Juste avant, rendez-vous avec Rodney Pierre-Louis pour le point sur l'actualité de 11h. Quant à moi, je vous retrouve donc à partir de 13h pour One to Free jusqu'à 15h. Merci à Kinsley à la technique. Merci à Aurélie au standard.
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2: Il est 11h.
1: Et nous accueillons René Pierre-Louis pour le Flash. Bonjour René.
3: Bonjour Ludo, bonjour à tous. La private notice question du leader de l'opposition prévue ce vendredi à 15h30 portera sur la situation des shelters et des institutions de protection des mineurs. La question sera adressée à la deputy prime minister et ministre de l'égalité des genres et du bien-être familial, Ariane Navarre-Marie. Jolet Jongar souhaite obtenir des précisions sur les residential care institutions et les shelters pour mineurs actuellement enregistrés auprès du ministère en distinguant ceux gérés par l'État et leur taux d'occupation. Il demande également un état des lieux des plaintes policières et des signalements graves déposés contre ces structures depuis décembre 2024. Enfin, la PNQ s'intéresse aux travaux du comité interministériel mis en place pour examiner la situation du shelter Cap de l'Espoir, notamment le nombre de réunions tenues et les recommandations éventuelles soumises aux autorités. Un accident de la route s'est produit vers 4h40 ce matin sur la route principale à Constance, impliquant un scooter important, transportant plutôt deux personnes. Selon les premières informations, les deux roues auraient dérapé pour des raisons encore inconnues. Les deux passagers ont été grièvement blessés et transportés d'urgence à l'hôpital Soanirut Jugnauth pour des soins. Malgré l'intervention des médecins, l'un des deux occupants a succombé à ses blessures. Un vol de 500 mètres de câble en cuivre valant 500 000 roupies a été rapporté à la police hier. Le plaignant, un manager âgé de 51 ans, a déclaré que les câbles de la compagnie pour laquelle il travaille ont été dérobés entre 8h et 16h le 27 mai sur un terrain situé à l'avenir Saint-Pierre. Aucun système de vidéosurveillance n'est installé sur les lieux et aucune trace d'effraction n'a été constatée. Aucun suspect n'a été identifié pour l'heure. Et puis à l'étranger, Patrick Bruel ne participera pas à la prochaine édition des Enfoirés. Les concerts seront enregistrés en janvier 2027 dans une ville qui n'a pas encore été annoncée. Le chanteur, en accord avec la production artistique de l'émission, a décidé qu'il était préférable de ne pas monter sur scène, que sa présence perturberait le message caritatif des Restos du Cœur. L'artiste, visé par des accusations d'agression sexuelle et de viol, avait pourtant tout prévu pour pouvoir y participer. Voilà, c'est la fin de ce flash. Merci de l'avoir suivi. On se retrouve à midi pour le journal. À vous, Ludo, pour la suite.
1: Merci beaucoup, René.

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11h11 exactement sur les ondes de Radio One. Bien le bonjour à vous tous, quel plaisir de vous retrouver en ce vendredi 29 mai 2026. Et ben oui, hein, le temps passe super vite. Dans deux jours, nous célébrons la fête des mères. Alors justement, en parlant de fête des mères, je vous propose, comme hier, bien sûr, je vous invite plutôt à participer avec nous. Si vous avez un petit message à faire passer à votre maman ou même à votre belle-mère, comment ça se passe les relations entre belle-mère et belle-fille ou belle-mère et gendre, etc. Donc, et racontez-nous un petit peu. Hier, nous avons eu quand même pas mal de témoignages qui nous ont été envoyés sur le 58 53 77 21. Vous connaissez déjà le numéro de téléphone, donc vous pouvez d'ores et déjà nous envoyer vos petits messages ou même nous appeler sur le 210 8910 si vous voulez intervenir dans l'émission. On est ensemble jusqu'à 13h, étant donné que Miguel n'est pas là ce matin. Donc c'est Ludo qui vous accompagne au micro. Nous avons Keshav, nous avons pas chante, excusez-moi. Donc témoins de tout Paris. Alors Pachante, Kersley, voilà, et Kingsley, voilà, j'ai de la chance. Bon gars, tous les trois, c'est le coup. Donc merci beaucoup les gars, et c'est eux qui t'assurent c'est qui assure la technique ce matin. Donc ensemble jusqu'à 13h. J'espère que vous allez passer un agréable moment en notre compagnie. Ben, sans plus tarder, nous allons commencer la programmation musicale avec David Guetta en compagnie de Zara Larsson, On My Love. J'attends vos petits messages et dédicaces et aussi vos témoignages sur le 50 57 53 77 21 58 53 77 21. À tout de suite.

Les 28 et 29 mai 2026, le Plaisir Tour investit le Codan Art Center pour deux soirées exceptionnelles. Sur scène, Tom Baldetti, Hugo Levan, Léon.

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1: Tu sais qui tu l'as, bien sûr, on vraiment apprécié et on te souhaite bon vent. Et veille-le nous à l'instant avec Black Ayo.

17 sur les ondes Radio One et nous allons prendre quelques petits messages sur le 58 53 77 21. Alors salut Ludo, mes amis, mes sœurs, mon frère, beau-frère, belle-sœur, neveu, nièce, ma fille Aurore, gendre Guillaume, les mamans, les papas de la paroisse Sacré-Cœur, Rivière des Anguilles, qui vont célébrer la fête des mères dimanche. À ma fille Arline, mon mari Désiré, mon gendre Frédéric et mes deux petits chéris Évangeline, voilà, et Judicaël, du côté de Canada. C'est demandé par Odile de Rivière des Anguilles et qui les embrasse. Est-ce que je peux jouer une chanson de Frédéric François? Il faut dire je t'aime à tout ce qu'on aime. Et on va essayer. Ouais. Alors, il y a Kesha, pas chante. Voilà, pas chante qui me fait signe que, ouais, ça, il va chercher. Voilà, ok, super. Merci beaucoup, pas chante. Et donc, on enchaîne avec, bien sûr, un autre message. Alors, salut Ludo, bon vendredi, bonne journée à vous et à l'équipe de Radio One. Bon dernier vendredi, dernier du week-end de mois de mai. Ben oui, c'est le dernier vendredi du mois de mai. Et Ludo, hier c'était pour maman et papa, aujourd'hui c'est pour belle-mère Suzy. La cohabitation, ça va très très bien entre elle et moi. Et de la part de Renaud à la famille de Vaquois. Ludo, c'est bien vous, Mister. Oui, c'est bien moi. Et donc...

0: Merci beaucoup pour le message et en même temps, je tiens à rappeler aux auditeurs que vous pouvez bien sûr nous envoyer les petits messages dédiés à vos mamans ou belle-mère également, donc grand-mère aussi. Hein. Hier, nous avons fait une petite parenthèse en ce qui concerne les grand-mères. Je vous ai évoqué justement la page TikTok de Mel et Fernande. Donc ceux qui veulent en savoir un peu plus en ce qui concerne Mel et Fernande, c'est quelqu'un vraiment d'extraordinaire qui s'occupe de sa grand-mère, son arrière-grand-mère. Et franchement, c'est comme ça. Alors donc allez faire un tour sur la page TikTok de Mel et Fernande, vous allez en apprendre et prendre un coup vraiment en ce qui concerne l'amour de partage entre les grand-mères et les petits-enfants. Voilà, on va marquer une pause et on se retrouve juste après.
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0: Il est 11h30.
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0: continue avec quelques petits messages. 58 53 77 21. Bonjour Ludo, c'est Micheline. Bon courage à toi et à passante, bien sûr, à l'équipe Radio One. Et s'il te plaît, dédie la prochaine chanson pour Miguel Hermelin qui fête son anniversaire. Ben oui, anniversaire aux jumeaux. Et Jean-Claude et Jean-Noël Périne de Stanley Rosil. Aussi, bonne fête à toutes les mamans du monde. Coucou à Josette, à Fanfan, Emmanuel Babé et à mon chéri Régis. Merci, excellent week-end. Bisous à toi, Mister Love. Et c'est de la part de Micheline de Beaubassin. C'est gentil, Micheline, en tout cas. Gros bisous à vous également, à votre chéri Régis, qu'on a l'habitude d'entendre, mais il emmène tout, oui, c'est vrai. Donc, on lui fait de gros coucou, de gros bisous. Et oui, c'est l'anniversaire de Miguel, qu'on embrasse très, très fort. On lui souhaite un agréable, surtout un très joyeux anniversaire de la part de toute l'équipe de Radio One. Et surtout, passez un bon week-end, quoi. Un bon week-end en famille. Et donc, en parlant de ce week-end, il y a pas mal d'événements. Et donc, du côté de Tribeca Mall, justement, le Food Festival, donc à partir de demain. Et j'y serai aussi, voilà. Donc, si vous êtes en vie, venez avec nous, avec l'équipe, etc. On sera là-bas à partir de midi, tout simplement. Allez, nous, on enchaîne avec, bien sûr, notre playlist. On vous propose le meilleur de la musique avec... Et qu'est-ce que tu nous proposes, Pachante? D'accord, ok, d'accord. On marque une pause pub et on se retrouve juste après.
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0: Le soleil est un peu absent aujourd'hui, donc un temps un peu couvert du côté de l'ouest. Alors la température au nord nous donne 29 degrés, à l'ouest Port-Louis et jusqu'à Ficamflac 29 degrés également, au sud-ouest Le Morne 29 degrés. Du côté de Maillebourg et aussi Blue Bay 27 degrés et à Flac 28 degrés, donc si vous prévoyez de sortir, d'aller à la plage quand même, prévoyez aussi des couvertures.
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cœur maladroit, juste pour vous annoncer que dans quelques instants, à midi, ce sera le prochain point, le journal de la mi-journée, et présenté par Rodney Pierre-Louis. Et avant cela, on vous propose un bon petit Bryan Adams avec Sting et Rod Stewart, All for One. À tout de suite.

0: 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Le journal de la mi-journée avec Rodney Pierre-Louis en studio. Bon après-midi, Rodney.
1: Bon après-midi à Ludo, bon après-midi à tous.
0: Et nous démarrons avec les titres.
1: Télécommunications, la 3G disparaîtra progressivement à Maurice d'ici la fin 2028. Les utilisateurs sont appelés à migrer vers la 4G et la 5G. PNQ sur les shelters, Joe Légeongard veut des explications sur les institutions accueillant des mineurs. La question sera adressée à Ariane Navarre-Marie cet après-midi à l'Assemblée nationale. Toujours au Parlement, suite à des débats sur la commission constitutionnelle cet après-midi, le leader de l'opposition évoque une clause ajoutée concernant la nomination d'un président de la République doté de pouvoirs exécutifs. À Tamarin, l'érosion gagne du terrain, mais la plage conserve son attrait. Mauriciens et touristes restent attachés à ce lieu emblématique. Reportage dans ce journal. Et puis, chute d'un drone russe sur un immeuble résidentiel en Roumanie. Bucarest dénonce une grave escalade. Voilà l'essentiel de ce midi. Bienvenue dans ce journal. Les services mobiles 3G ne seront plus desservis à Maurice à partir de fin 2028. Les opérateurs mobiles ont déjà commencé à fermer progressivement leur réseau 3G. Cette transition vise à laisser davantage de place au réseau 4G et 5G, jugé plus rapide, plus stable et mieux adapté aux nouveaux usages numériques. Les précisions d'Emily Ranga et Vince Bryan.
2: Le 3G ne sera bientôt plus d'actualité. Une fois le réseau définitivement coupé, les appareils qui en dépendent exclusivement ne pourront plus se connecter. Ils resteront tout simplement hors ligne. Cela concerne notamment certains anciens téléphones, passeurs GPS de véhicules ou équipements utilisés dans les systèmes automatisés. Pour ces utilisateurs, le message est clair. Il est temps de passer à la vitesse supérieure en migrant vers des appareils compatibles 4G ou 5G afin d'éviter toute interruption de service. Dans cette transition, l'Information and Communication Technologies Authority invite aussi le public à ne plus importer d'équipements limités à la 3G afin d'éviter de se retrouver avec des appareils déjà dépassés avant même leur utilisation. Les opérateurs, eux, devront informer leurs abonnés des étapes et du calendrier de l'extinction progressive du réseau. À Maurice, entre 2025 et 2026, on comptait environ 2,14 à 2,25 millions de connexions mobiles actives. Selon GSMA Intelligence, près de 95,8% utilisent déjà la 4G ou la 5G. La 3G ne représente donc plus qu'une minorité appelée à disparaître progressivement. Une page se tourne, le réseau change de génération et les utilisateurs aussi.
1: Et dans la continuité de la modernisation du secteur des télécommunications, une nouvelle étape se profile pour les abonnés mobiles. Il sera désormais possible de conserver son numéro de téléphone, quel que soit l'opérateur. Le projet de portabilité des numéros mobiles entre en phase de mise en œuvre. Les directives ont été établies par l'ICTA, qui prépare un appel d'offres pour sélectionner une entreprise chargée des solutions techniques. Ce dispositif permettra de garder son numéro en changeant d'opérateur, favorisant ainsi la concurrence, le choix des consommateurs et la qualité des services. Le ministre des TIC, Avinash Ramtohel, en parle au micro de Vijayana Yasami.
3: Aujourd'hui, le numéro de téléphone d'une personne est presque équivalent à son identité dans les transactions. Alors, si quelqu'un a un numéro de portable qui finit sa vie pendant les dernières 20 années, il y a beaucoup de monde qui est capable d'identifier la personne avec ce numéro. Mais il y a un service aussi qui dépend de ce numéro-là. Par exemple, un service de e-banking. Quand nous recevons un OTP de différentes transactions, tout vient de numéro portable. Et si quelqu'un maintenant qui a envie sans ce fournisseur, alors, il est important qu'il nous capable de donner la possibilité et la flexibilité à ban abonné, à ban utilisateur, pour être capable de garder votre numéro, même si je paie sans votre fournisseur, pour qu'il ne soit pas disturbé de ban les autres services.
1: La private notice question du leader de l'opposition prévue ce vendredi à 15h30 portera sur la situation des shelters et des institutions de protection des mineurs. La question sera adressée à la députée à Prime Minister et ministre de l'égalité des genres, Ariane Navarre-Marie. Jolie Jongar souhaite obtenir des précisions sur les residential care institutions et les shelters pour mineurs actuellement enregistrés auprès du ministère en distinguant ceux gérés par l'État et leur taux d'occupation. Il demande également un état des lieux des plaintes policières et des signalements graves déposés contre ces structures depuis décembre 2024. Enfin, la PNQ s'intéresse aux travaux du comité interministériel mis en place pour examiner la situation du shelter Cap de l'Espoir, notamment le nombre de réunions tenues et les recommandations éventuelles soumises aux autorités. Les débats sur le Constitutional Review Commission Bill se poursuivent cet après-midi après la PNQ. Selon Jolie Jongar, il existe un manque de coordination au sein du gouvernement et cela se reflète dans les débats parlementaires. Jolie Jongar qui dénonce notamment des contradictions sur la question de la réforme électorale. Alors que le Premier ministre affirme que la Commission examinera cette question, Reza Houtim soutient au contraire qu'elle sera traitée séparément. Une position qui rejoint d'ailleurs une décision du Conseil des ministres datant du 28 novembre 2025. Jolie Jongar est au micro d'Ashley Victor.
4: Il y a beaucoup d'incohérences dans le discours des membres du gouvernement. Moi, je highlight la réforme électorale parce que si nous guettons le discours du Premier ministre et le discours du ministre Houtim sur le projet de loi, nous trouvons qu'ils sont en totale contradiction. Nous ne sommes pas capables d'un premier ministre de tenir un langage et qui, par la suite, moi, dans mon intervention, me dire que la réforme n'est pas là-dedans et que le ministre Houtim, qui cause après moi, lui confirme ça. Alors, il démontrait un dysfonctionnement au niveau des acteurs politiques de nos pays.
1: Autre point important, une clause inattendue aurait été ajoutée au projet de loi mardi après-midi. Jolie Jongar y voit une tentative de remettre dans l'actualité la question d'un président de la République doté de pouvoirs élargis.
4: L'amendement qui circulait mardi, dans l'après-midi presque, sa commission-là, Libizin guette aussi l'élection du président de la République, mais a zouté une petite affaire après qui vient dire nous qui, comme quoi, possiblement, nous voulons, dans nos pays, qui, dans nos constitutions, nous ayons un président avec des pouvoirs. Est-ce qu'il y en a quelqu'un au sein du gouvernement qui a une visée, la présidence, plus devant? Et en l'occurrence, moi, je cite le Premier ministre.
1: Malgré une érosion qui grignote peu à peu son littoral, la plage de Tamara continue d'attirer les visiteurs. Pour beaucoup de Mauriciens, ce lieu emblématique reste rempli de souvenirs et de paysages à préserver. À Tamara, les traces de l'érosion sont bien visibles. Des mètres de plage ont été avalés par la mer, laissant les racines des arbres à nu. Un décor inquiétant pour ceux qui voient ce patrimoine naturel s'effriter et au fil des marées. Hier après-midi, pourtant, familles et vacanciers continuent de profiter du calme de la baie. Voici le reportage de Rebecca François Bonqueur.
5: Sous l'ombre d'un arbre, Mégane, originaire de Curepipe, profite d'un moment de détente avec sa grand-mère. Très attachée à cette plage, elle estime qu'il faut la préserver.
6: En fait, ça place tout le temps après l'école. Mais tu peux venir quand ça me pose ici. Il y a relaxing, tu peux venir quand ça me pose ici, justement. Mais pas une grand-mère ici, parce que tu as envie de manger, venir passer un petit peu dans les. Et la dernière fois, quand je suis venue, c'était un petit peu plus facile pour manger pour aller de l'autre côté. Et là, c'est encore plus facile pour manger.
5: De retour à Maurice pour les vacances, Bernard, installé à Dubaï, a fait un détour par Tamarin après avoir entendu parler de l'érosion. Il se dit frappé par les changements sur le littoral.
7: Nous, en tant que Mauriciens, quand on entend dire que Tamarin a perdu 100 mètres de plage, on est interpellé pour ça. Et c'est pour ça qu'on est venu voir les dégâts et c'est très très choquant ce qu'on voit. Il faudrait que vraiment que le ministre de l'Environnement et tout le gouvernement en général qu'on s'occupe de nos plages.
5: Habitant de Tamarin, Antoine affirme que la plage attire toujours les visiteurs malgré l'érosion, mais il s'inquiète de voir la mer gagner du terrain.
8: Il est dégradé, côté de la plage, dans ta marée. Quand il y a une vague qui peut rentrer, une vague là, il peut finir la plage. Puis en plus, la mer peut commencer à monter. Si le gouvernement qui pose un œil, il rose qui la met là. Il y a rose qui va arriver.
5: L'érosion côtière ne touche pas uniquement Tamara. Dans plusieurs régions de l'île, le phénomène progresse aussi de manière inquiétante.
1: Et les travaux à la plage de Tamara sont à l'arrêt depuis le 3 mai dernier, selon l'activiste Percy Yip Tong, depuis qu'il lui a été interdit par les autorités d'intervenir sur place. Les vagues continuent de grignoter le littoral. Percy Yip Tong dénonce l'inaction du gouvernement depuis le 3 mai, malgré une situation qu'il qualifie de critique. Il explique que la plage a perdu un mètre supplémentaire de sable sous les arbres centenaires, mettant désormais leurs racines à découvert et menaçant leur survie. Philippe Tong est au micro de Rebecca François Boncoeur.
9: Nous finirons les travaux complètement et nous laissons tout dans la main ministère parce que ça nous travaille les citoyens. N'en rien pas à faire. Et malheureusement, ben, rose qu'ils nous mettaient, c'était vraiment pour ralentir l'érosion du sable, mais nous pas fait arrêter, puisque pénant aucun tissu géotextile, tout dit sable, quand la mer montait marée haute, qui rentre en ban rose, et il tient quand même du sable qui ressortit à travers ban rose. Donc, vous avez ban sac, en fait, géotextile avec du sable qui retenir le sable, ne laisse passer l'eau. Oh, les roches ne le font pas. Priorité, c'est ouvrir l'estuaire que de l'arrivée tu fais passer avant.
1: À l'approche du prochain budget, le ministre délégué au tourisme, Sidney Pierre, estime que plusieurs priorités environnementales doivent être prises en compte par le gouvernement. Outre la protection des lagons, il plaide pour une meilleure gestion des ressources naturelles et des déchets. Dans un contexte où les enjeux écologiques deviennent de plus en plus pressants, il souligne également la nécessité d'apporter des réponses concrètes. Sidney Pierre participait au lancement d'Écolo, le centre d'éducation marine et de snorkeling flottant du groupe Attitude hier. Il est au micro d'Alison Sinapen.
10: C'est une priorité. Lagon, nous, l'environnement, il est très important que nous guettons une population comme à Maurice, 1,4 million d'habitants et que nous accueillons par an. Pas en même temps, 1,4 million de touristes. Nous, en face, et chaque touriste qui vient de l'île, il y a une empreinte qui amène l'eau la destination. C'est-à-dire, il consomme de l'eau, il consomme l'énergie. Et tout ça, l'affaire qui m'a été mentionnée là, aujourd'hui, le pays peut faire face à une crise énergétique.
1: Deux personnes circulant ensemble sur un scooter tôt ce matin à Constance ont apparemment perdu le contrôle de l'engin. D'après les informations de la police, ils ont été grièvement blessés suite à l'accident. Transporté d'urgence à l'hôpital Sohaniro de Jugnot, l'un d'eux a succombé à ses blessures. Un incendie a ravagé une maison à Baie-du-Tombeau hier après-midi. La maman, âgée de 31 ans, a expliqué qu'elle était sortie avec sa sœur, laissant ses deux enfants à la maison avec leur père. Vers 16h, elle a été alertée par un voisin qu'un incendie s'était déclaré chez elle. Son plus jeune fils, âgé de 2 ans, a été légèrement brûlé au bras et à la jambe. Les pompiers mandés sur les lieux ont pu circonscrire le feu. Les dégâts matériels sont estimés à plus de 250 000 roupies.
11: Midi 12 sur Radio 1, nous passons à la page internationale, la direction de la Roumanie.
1: Effectivement, les autorités roumaines ont dénoncé ce vendredi une grave et irresponsable escalade de la Russie après la chute d'un drone russe sur un immeuble résidentiel à Galati, près de la frontière ukrainienne. La ministre roumaine des Affaires étrangères, Oana Toaiu, a annoncé la convocation de l'ambassadeur russe à Bucarest. Elle a également indiqué que la Roumanie examinerait les conséquences diplomatiques de cet incident et soutiendrait un renforcement des sanctions européennes contre Moscou. Le ministre français des Affaires étrangères, Jean-Noël Barrot, a lui aussi condamné un acte irresponsable et convoqué l'ambassadeur russe. La présidente moldave, Maia Sandu, a exprimé son soutien à la Roumanie, affirmant que la Russie est un danger pour tous. De son côté, la présidente de la Commission européenne, Ursula von der Leyen, a accusé Moscou d'avoir franchi une nouvelle limite dans sa guerre contre l'Ukraine. L'OTAN a également condamné l'irresponsabilité de la Russie et indiqué suivre la situation de près avec les autorités roumaines. Voilà, nous sommes arrivés à la fin de cette édition. Merci de l'avoir suivi. Ludo, c'est à vous pour la suite et on se retrouve à 13h.
11: Merci beaucoup, Rodé.
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2: Nous retrouvons Vince Boyan pour le journal des sports. Bonjour Vince.
3: Bonjour Ludo, bonjour à tous. Lionel Messi disputera une 6e Coupe du Monde en tant que capitaine de l'Argentine pour le tournoi 2026. L'attaquant qui fêtera ses 39 ans pendant la compétition a été inclus dans la liste de 26 joueurs de Lionel Scaloni après avoir remporté le titre mondial en 2022 au Qatar face à la France. Avec 26 matchs joués, Messi détient déjà le record d'apparition en Coupe du Monde et rejoindra Cristiano Ronaldo comme les seuls joueurs à participer à 6 éditions. Emiliano Martinez, Lisandro Martinez et Cristian Romero figurent aussi dans le groupe. L'Argentine affrontera l'Algérie, l'Autriche et la Jordanie en phase de groupe. On poursuit avec le mercato. Arsenal prépare déjà la saison prochaine. Selon plusieurs médias anglais, les Gunners auraient intensifié leurs efforts pour recruter Julian Alvarez. L'attaquant argentin, actuellement considéré comme l'un des joueurs offensifs les plus complets du moment, serait une cible prioritaire pour Mikel Arteta. Arsenal souhaite renforcer son secteur offensif afin de franchir un nouveau palier aussi bien en Première Ligue qu'en Ligue des Champions. Pendant ce temps, Liverpool pourrait voir partir l'un de ses défenseurs les plus importants. Les discussions pour une prolongation de contrat entre Ibrahima Konaté et les Reds seraient actuellement au point mort. Selon plusieurs sources, les négociations n'avancent plus et plusieurs grands clubs européens suivent la situation de très près. Une mauvaise nouvelle potentielle pour Liverpool qui cherche pourtant à stabiliser son effectif avant la nouvelle saison. En Espagne, le FC Barcelone continue de s'activer sur le marché des transferts. Alors que Marcus Rashford a figuré parmi les pistes étudiées par le club catalan, les dirigeants Blaugrana travaillent désormais sur d'autres priorités pour renforcer l'effectif. Cette évolution pourrait compliquer les chances de voir l'international anglais rejoindre la Liga cet été. Le dossier reste toutefois ouvert alors que plusieurs mouvements sont encore attendus du côté Canou. Et tennis, pour conclure, il y a peu, certains estimaient que le tennis masculin en grand chelem devenait une affaire à deux entre Jannik Sinner et Carlos Alcaraz, qui avaient remporté les 9 derniers tournois majeurs entre eux. Alcaraz ayant déclaré forfait pour Roland-Garros en raison d'une blessure au poignet, Sinner apparaissait comme le grand favori. Mais dans des conditions étouffantes à Paris, l'Italien a fini par céder physiquement. Malade, il s'est incliné en 5-7 face à l'Argentin Juan Manuel Cerundolo au terme d'un match où l'Argentin a su rester solide. Cette élimination inattendue redistribue les cartes du tournoi, ouvrant la voie à de nombreux prétendants désormais capables de rêver du titre. C'est la fin de votre journal des sports. Merci d'avoir suivi. Bonne écoute sur Radio 1.
2: Merci beaucoup Vince.
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peu d'annoncer le décès de Madame Maud Paris, née Samoudi. Décès de Madame Maud Paris, née Samoudi, ex-habitante au numéro 6 à Avenue Prétosma, morcellement Nazrou Port-Lui, âgée de 57 ans, plus connue sous le nom de Nathalie. Le convoi mortuaire sortira de la chapelle ardente des Liensons à Route Royale Beaubassin demain à 13h45 pour se rendre à l'église de Saint-Jean à Quatre-Bornes et de là au cimetière de Saint-Jean. Le décès de Madame Chiama Devi Doucoeur. Décès de Madame Chiama Devi Doucoeur, née Ramiad, âgée de 70 ans. Aussi connue sous le nom de Deviani, le convoi mortuaire sortira de chez son fils, Monsieur Radu Doucoeur, à Route Royale Clémentia, demain à 10h pour se rendre au crématoire de Clémentia. Le décès de Monsieur Dabi Ancharouz. Décès de Monsieur Dabi Ancharouz, ex-employé de Phoenix Beverages, âgé de 70 ans, plus connu sous le nom de Kesso. Le convoi mortuaire sortira de sa résidence à Cyprius Lane, Lamarie, Vaqua, demain à 10h pour se rendre au cimetière de Phoenix. On nous prie d'annoncer le décès de Madame Marie Gladys Makatia, née Philogène. Décès de Madame Marie Gladys Makatia, née Philogène, ex-habitante de Camberto, Britannia, âgée de 69 ans, plus connue sous le nom de Glad. Le convoi mortuaire sortira de la chapelle ardente de Moura, à Route Royale, la Petite Rivière, demain à 11h pour se rendre à l'église de Sacré-Cœur, à Rivière des Anguilles, et de là au cimetière de Souillac. Le décès de Madame Shanta Kumari, Bissoundoyal, âgée de 65 ans, plus connue sous le nom de Tara. Le convoi mortuaire sortira de chez son fils, Monsieur Kunal Bissoundoyal, à Market Road, Long Mountain, 11h30 demain, pour se rendre à l'incinérateur de Beaumarchand. Et on nous prie d'annoncer le décès de Madame Radna Siborot. Décès de Madame Radna Siborot, née Bouna, âgée de 83 ans, aussi connue sous le nom de Sonamati. Le convoi mortuaire sortira de chez son fils, Monsieur Rajesh Siborot, à Caen-le-Vieux Street, au Coulet, demain à 10h pour se rendre au crématoire de Allée-Briand. À toutes ces familles endeuillées, Radio One présente ses sincères condoléances.

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cette deuxième partie. On est ensemble jusqu'à 13h. Et c'est Ludo qui vous accompagne au micro, Pachante qui assure la technique, et Kersley également. Et j'espère que vous, de votre côté, ça se passe bien. Donc, un temps un peu couvert en ce moment sur la capitale. J'espère que de votre côté, il fait un peu bon, un peu beau également. Et que le soleil règne avec toute sa splendeur. Et au nord, on nous annonce que, voilà, il fait un peu... pleut déjà, donc dans certains endroits. Mais faites attention à la baisse de la température aussi, qui est prévue dans l'après-midi, en fin d'après-midi également. Allez, nous on marque une pause, les amis, on se retrouve juste après pour la suite.

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1: Il est exactement 12h30.
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0: Robin Thicke en compagnie bien sûr de Pharrell Williams et Bloodlines. Juste pour vous rappeler que vous pouvez nous envoyer vos petits messages également sur le 58 53 77 21, le 58 53 77 21. Et nous enchaînons avec quelques petits messages. Voilà. Bonjour Ludo, je veux souhaiter un bon anniversaire à ma sœurette Sylvie Ringou de Flic en Flac. C'est de la part de sa sœur Sylviane de Quatrebornes. Merci. Bonne journée. Bah, c'est gentil. Merci beaucoup. Excellente journée à vous également. Allez, on enchaîne tout de suite avec Jimmy Gassel et Zulu Angela, la version bien sûr remixée 2026. Et je vous laisse apprécier un bon petit son pour faire plaisir à l'oreille. Allez.
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0: Sans compagnie de Camila Bello, Señorita. Alors bonjour Ludo, bon anniversaire à Anastasia Bertin, c'est de la part de Linda et Jason qui l'embrasse très très fort. Merci beaucoup pour le message, on l'embrasse aussi à tous ceux et celles qui fêtent leur anniversaire aujourd'hui, même durant le week-end. Très bon anniversaire à vous. Allez, on marque une pause pub et la musique continue juste après.
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passé 53 minutes sur les ondes de Radio One. C'est toujours Ludo qui vous accompagne au micro, à la technique, Kesha, pas chante. Et Kesley. Et Bizasson, ce nom, pas chante. Rebaptise, toi. Allez, allez, en tous les cas, j'espère que vous avez passé un agréable moment. C'est ici que moi je vais prendre congé de vous en espérant que vous avez passé un agréable moment et surtout que voilà. Et je vous souhaite quand même un bon week-end. Et le week-end n'est pas terminé, hein, enfin. La fête, plutôt, commence. N'oubliez pas que ce week-end, nous avons rendez-vous du côté de Tribeca. Nous avons aussi du côté de la City avec pas mal d'événements. Voilà. Et je vous retrouverai, bien sûr, dès demain à partir de midi. Et aussi, demain soir à partir de 18h sur les ondes de Radio One. Ciao, ciao. Bon week-end. Et pas oublié. Fais bon, donne bon, gagne bon. Ciao, ciao. Et on va terminer avec Sean Paul et Dua Lipa. No Lie. Bye bye. Et à bientôt.

0: Merci d'écouter Radio 1, il est 13h. L'heure d'un point sur l'actualité avec vous, Rodney Pierre-Louis, bonjour.
1: Bonjour Daniela, bonjour à tous. Les services mobiles 3G ne seront plus desservis à Maurice à partir de fin 2028. Les opérateurs mobiles ont déjà commencé à fermer progressivement leur réseau 3G. Cette transition vise à laisser davantage de place au réseau 4G et 5G, jugé plus rapide, plus stable et mieux adapté aux nouveaux usages numériques. Dans cette transition, l'ICTA invite le public à ne plus importer d'équipements limités à la 3G afin d'éviter de se retrouver avec des appareils déjà dépassés avant même leur utilisation. Les opérateurs, eux, devront informer leurs abonnés des étapes et du calendrier de l'extinction progressive du réseau. Deux personnes circulant ensemble sur un scooter tôt ce matin à Constance ont apparemment perdu le contrôle de l'engin. D'après les informations de la police, ils ont été grièvement blessés suite à l'accident. Transporté d'urgence à l'hôpital Sohanyrood de Jugnot, l'un d'eux a succombé à ses blessures. Un incendie a ravagé une maison à Baie du Tombeau hier après-midi. La maman âgée de 31 ans a expliqué qu'elle était partie avec sa sœur, laissant ses deux enfants à la maison avec leur père. Vers 16h, elle a été alertée par un voisin qu'un incendie s'était déclaré chez elle. Son plus jeune fils âgé de 2 ans a été légèrement brûlé au bras et à la jambe. Les pompiers mandés sur les lieux ont pu circonscrire le feu. Les dégâts matériels sont estimés à plus de 250 000 roupies. Et puis à l'étranger, le président philippin Ferdinand Marcos Jr. achève ce vendredi une visite d'État de 4 jours au Japon, sa première à Tokyo depuis son accession à la présidence. Cette visite intervient au moment où les deux pays célèbrent le 70e anniversaire de leur relation diplomatique et alors que la région est marquée par des tensions croissantes, notamment autour de Taïwan et des pressions de la Chine en mer de Chine méridionale. Voilà, c'est la fin de ce flash. Merci de l'avoir suivi. Le prochain rendez-vous avec l'actualité, ce sera pour 14h.
0: Merci Rodney Pierre-Louis. L'info revient à 14h, comme vous l'avez dit. À tout à l'heure.
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2: Hello guys, qui maniait depuis tout à l'heure là. Voilà, on va dire ça comme ça. En tout cas, Happy Friday, le chrono du week-end est enclenché encore quelques heures et on boucle les derniers dossiers. On relâche bien évidemment la pression. On monte le volume, voilà, faites-le s'il vous plaît, car le week-end is calling. Est-ce que vous l'entendez? Moi je l'entends, mais de près, mais de tellement près. Allez les amis, en tout cas, on va booster votre après-midi comme un bon petit café serré après le déjeuner. Accrochez-vous, ça démarre maintenant.

grâce à l'instant, les amis. On reprend les mêmes et on recommence hein, la version relookée de cette chanson des années 80. En tout cas, les amis, aujourd'hui, le ciel a cette couleur, vous savez, cette belle couleur, ce dégradé de bleu qui met au parfum donc le week-end. Et à partir de maintenant, vous le savez, c'est open bar côté son. Bonne humeur garantie. Alors, est-ce que vous êtes chaud justement pour une petite virée avec moi? Si c'est le cas, rendez-vous sur le 58 53 77 21, sur la page Facebook de l'émission. On y est, plus besoin de chercher l'énergie. Je l'ai là, calé dans les sons, calé pour vous jusqu'à 15h. C'est vendredi et ça pétille sur Radio One. Soyez les bienvenus.

0: C'était Adam Porte à l'instant à Gélewis, Be The One sur Radio One justement. Allez, on fait sauter les bouchons de la routine, un anniversaire ou juste le plaisir d'être à vendredi. Balancez vos messages au 58 53 77 21. On célèbre ça ensemble et en musique s'il vous plaît. 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

0: Valérie va tout donner. C'était LB à l'instant One. Et c'est parti pour notre coup de projecteur du jour. Costume sombre, démarche mesurée, voix posée. Voici Barack Obama, président des États-Unis de 2009 à 2017. En 2013, alors que l'Amérique est secouée par une crise budgétaire et des coupes massives dans les dépenses publiques, Barack Obama choisit un geste rare et symbolique, à savoir renoncer à 50% de son salaire présidentiel. Son salaire officiel fixé par la loi à 400 000 dollars par an ne pouvait pas être légalement réduit. Mais Barack Obama décide de reverser environ 20 000 dollars au trésor américain en solidarité avec les fonctionnaires contraints de subir des baisses de revenus et des congés forcés. Ce geste n'a pas changé la mécanique budgétaire, mais il a envoyé un message clair. Le président américain partageait donc les sacrifices imposés par ses concitoyens. Ce n'était pas la première fois que Barack Obama liait son image à la notion de service. Fils d'un immigrant kényan et d'une mère du Midwest, il avait bâti sa carrière sur l'idée que la politique devait être un engagement collectif. En baissant son propre salaire, il rappelait que le pouvoir n'est pas un privilège, mais une responsabilité. Ce geste de solidarité restait comme une leçon. Le leadership ne consiste pas seulement à décider, mais surtout à montrer l'exemple, et quel bel exemple.
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Rihanna sur Radio One depuis le début de la semaine. 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

0: je vous le donne quand même mon number, hein, 58 53 77 21, le numéro sur lequel vous nous faites parvenir vos messages pour vos mamans, un témoignage à l'occasion de la fête des mères pour repartir avec des cadeaux. Le même numéro sur lequel vous me faites parvenir vos petits coucous, vos pensées à vos proches, un anniversaire se fête, donc allez-y, faites plaisir à vos proches. Et puis c'est parti les amis, on va s'intéresser à la rubrique santé et bien-être avec Cosmétiques de France Mauritius.
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Tanguay, Lydia Misty, Authentic Groove, Jason ira à l'instant. En tout cas, la famille, le week-end pointe le bout de son nez et l'odeur de la liberté commence déjà à me chatouiller. Pas vous? Vous? Non? Les garçons en face? Pas du tout. Vous bossez ce week-end, c'est ça? Ok, j'ai bien compris. En tout cas, que vous soyez en mode pied dans le sable déjà.

0: plein préparatifs pour une mission secrète, hein, histoire bien évidemment d'organiser une petite surprise pour maman ce week-end. En tout cas, j'ai la musique qu'il vous faut pour vous ambiancer en ce vendredi. C'est parti, retour de la musique juste après ceci.
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0: Excellent vendredi, bienvenue, merci d'écouter Radio 1, il est 13h30.
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l'instant Open House sur Radio 1. En tout cas, ne bougez pas, le meilleur reste à venir. Hein. Vous le savez, on continue de mixer vos classiques préférés avec les pépites qui viennent juste de sortir du four, sans oublier vos messages. Hein. 58 53 117 21. 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Allez les amis, pour le retour de la musique, un bon petit flashback souvenir en vue.

Bon, Blondie, les amis, aujourd'hui, on ne se contente pas de feuilleter le calendrier. On le secoue pour faire tomber des histoires croustillantes le 29 mai. Les Anglais ne se contentaient pas de lever leur tasse de thé pour faire cheers. Ils sortaient carrément les feuilles de chêne pour les accrocher fièrement à leur veste. Bienvenue dans le très original Oak Apple Day. Tout commence en 1660 quand Charles II reprend le trône. Pour célébrer son retour, on invente une tradition un peu loufoque, porter une feuille de chêne comme signe de loyauté. Pourquoi le chêne? Eh bien parce que quelques années plus tôt, après sa défaite à Worcester, Charles II avait échappé aux soldats en se cachant dans un chêne. L'arbre devient alors son symbole de survie et de fidélité. Bref, mieux valait se mettre au vert pour éviter les ennuis. Même si la fête donc a été officiellement abolie en 1859, certaines villes comme Oxford ou encore Cambridge continuent de perpétuer donc la tradition avec des défilés, des chants et des habitants qui se baladent avec leur bout de chêne accroché à la veste. En résumé, le 29 mai au Royaume-Uni, c'est une journée où l'histoire se mélange au folklore, où la monarchie se fête avec une bonne dose de fantaisie et surtout beaucoup de verdure.

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0: 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Et du jus de citron vert. C'est frais, c'est acidulé et c'est dépaysant. 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

Paul Corrette à l'instant, Mama, au Radio One, une chanson demandée par Marlène, hein, qui nous écoute et qui adore ce morceau. D'ailleurs, c'est magnifique, elle est juste géniale, hein, cette chanson. Un petit coucou à Joël, si elle nous écoute actuellement. Allez, on va bien évidemment retrouver un autre, ou du moins deux artistes qui collectionnent aussi les records, Maestro. Allez, envoie la pépite.

Camille, like you do, les amis, ne bougez pas. À venir, le point sur l'actualité de 14h. Et nous, on se donne bien évidemment rendez-vous pour la suite de notre belle balade. On est ensemble jusqu'à 15h. Vous aviez dit la crème de la crème. Écoutez ça.

0: parle tout bas, je vois la vie en rose, la version The Clove d'Edith Piaf, hein, les amis. Allez, ne bougez pas, à venir le point sur l'actualité de 14h avec Rebecca François Boncoeur.
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0: Bon vendredi, bienvenue, merci d'écouter Radio 1, il est 14h. Lors d'un point sur l'actualité avec vous, Rebecca François Boncoeur, bonjour.
3: Bonjour Daniela, bonjour à tous. Conserver son numéro de téléphone, même en changeant d'opérateur, devient impossible. Le projet de portabilité des numéros mobiles entre en phase de mise en œuvre. Les directives ont été établies par l'Information and Communication Technologies Authority qui prépare un appel d'offres pour sélectionner une entreprise chargée des solutions techniques. Ce dispositif permettra de garder son numéro en changeant d'opérateur, favorisant ainsi la concurrence, le choix à des consommateurs et la qualité des services. La private notice question du leader de l'opposition prévue ce vendredi à 15h30 portera sur la situation des shelters et des institutions de protection des mineurs. La question sera adressée à la deputy prime minister et ministre de l'égalité des genres et du bien-être familial, Ariane Avarmari. Jolie Jongard souhaite obtenir des précisions sur les residential care institutions et les shelters pour mineurs actuellement enregistrés auprès du ministère, en distinguant ceux gérés par l'État et leur taux de occupation. Il demande également un état des lieux et des plaintes policières et des signalements graves déposés contre ces structures depuis décembre 2024. La PNQ s'intéresse aussi aux travaux du comité interministériel mis en place pour examiner la situation du shelter Cap l'Espoir, notamment le nombre de réunions tenues et les recommandations éventuelles soumises aux autorités. Accident fatal à Constance, Flaque ce matin. Deux personnes circulant sur un scooter ont apparemment perdu le contrôle de l'engin. D'après les informations de la police, ils ont été grièvement blessés suite à l'accident. Transportés d'urgence à l'hôpital Sage, l'un d'eux a succombé à ses blessures. Et deux corps ont été retrouvés à l'intérieur d'une voiture à Petit Verger Saint-Pierre aux petites heures ce matin. Les victimes sont Jean-Valérie Norvik-Salès et Manisha Boudou. Selon les proches de l'homme, ce dernier ne donnait plus signe de vie depuis le début de la soirée, ce qui a poussé la famille à entreprendre des recherches. La piste d'une intoxication au monoxyde de carbone est actuellement privilégiée par les enquêteurs. Le rapport d'autopsie est attendu cet après-midi. Et à l'étranger, des milliers de musulmans ont commencé ce vendredi à quitter la Mecque en Arabie Saoudite après avoir accompli le grand pèlerinage sous une chaleur accablante dans un contexte de forte tension au Moyen-Orient. Plus de 1,7 million de fidèles venus de 165 pays ont participé cette année au Hajj, l'un des plus grands rassemblements religieux au monde, malgré la guerre déclenchée le 28 février par les États-Unis et Israël contre l'Iran. Voilà, fin de ce point info. Merci de l'avoir suivi. La suite, c'est toujours avec Daniela.
0: Merci Rebecca François Boncoeur. L'info revient à 15h pile sur Radio 1. À tout à l'heure.

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les amis, voilà, moins d'une heure à passer ensemble avant que je ne vous lâche dans la nature pour le week-end. En tout cas, c'est le moment pour vos dédicaces, vos big ups, vos messages. On finit bien évidemment en beauté, on finit en puissance avec à venir les trois à la suite. Et croyez-moi, pépite en ligne de mire, je vous ai préparé un bouquet final qui va vous laisser les paillettes dans les oreilles jusqu'à lundi, garantie.

Tommy, saviez-vous qu'à Dubaï, il existe une plage pas comme les autres? Eh bien, le 5 mai 2026, le parc balnéaire Al Mamzaz a inauguré une plage entièrement privée et réservée aux femmes. Ici, tout est pensé pour l'intimité et la liberté. Le personnel est exclusivement féminin, maître nageuse, sécurité, etc. Les appareils photos sont bien évidemment interdits. Et même la nuit, grâce à un éclairage spécial, on peut profiter de la baignade. Ce petit coin de sable ne se limite pas à la détente. Café, terrain de sport, espace de relaxation et activités nautiques complètent l'expérience. Un investissement à près de 500 millions de dirhams a permis donc de transformer la zone en espace moderne et sécurisé et réservé rien qu'aux femmes. Pour certaines, c'est un cocon de confort et de sérénité. Pour d'autres, une expérience insolite qui fait déjà beaucoup parler en ligne. Quoi qu'il en soit, cette plage unique prouve qu'à Dubaï, même le sable peut devenir un terrain d'innovation et des discussions très très animées sur le net.

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0: sur le 29 mai, une date où les chansons ont résonné plus fort, où les artistes ont marqué les esprits et où des morceaux cultes ont vu le jour. Est-ce que vous êtes prêts? C'est parti.
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0: Et le 29 mai 1983, lors de l'émission télévisée Motown 25, Yesterday, Today, Forever, diffusée sur NBC, devant plus de 47 millions de téléspectateurs, Michael Jackson révolutionne la danse. MJ exécute pour la première fois son célèbre Moonwalk, un instant magique. Cette émission célébrait les 25 ans du label Motown et réunissait des légendes de la musique. Pour la petite histoire, ce jour-là, MJ insiste pour chanter Billie Jean, un titre qui n'était pas un classique Motown, mais son nouveau succès solo. Les producteurs hésitent, craignent les réactions des autres stars, mais cèdent après avoir vu ses répétitions. Sur scène, il apparaît avec son chapeau noir, veste à paillettes, pantalon noir et des chaussettes blanches scintillantes. Après avoir captivé le public avec son groove et ses robotiques, et ses pas robotiques, il exécute pour la première fois à la télévision le moonwalk, un glissement donc arrière, fluide, qui donne l'illusion de marcher vers l'avant. Le public est en délire, le moonwalk est né. Ce jour-là, la musique et la danse ont fusionné pour écrire l'histoire.

29 mai 1994, Tina Turner signe son grand retour avec la sortie de son cinquième album solo, Private Dancer, après plusieurs années de carrière compliquée. Cet opus marque une véritable renaissance artistique et propulse la chanteuse au sommet des charts. Parmi les titres phares, on retrouve What's Love Got to Do With It, son premier numéro 1 aux États-Unis qui lui vaut un Grammy Award, Better Be Good To Me, devenu aussi un classique de ses concerts, et bien sûr Private Dancer, écrit par Mark Knopfler, donc de Dire Straits, avec un solo de guitare signé Jeff Beck. Le succès est colossal, plus de 20 millions d'exemplaires vendus dans le monde, une certification multi-platine en Amérique et 4 Grammy Awards remportés en 1985, dont celui du meilleur enregistrement de l'année. En 2020, l'album est même sélectionné pour être préservé dans le National Recording Registry de la Bibliothèque du Congrès en raison de son importance culturelle et historique. Avec Private Dancer, Tina Turner n'a pas seulement signé un retour triomphal, elle a redéfini sa carrière et s'est imposée comme une légende mondiale. Cet album est devenu un symbole de force, de résilience, de puissance féminine, gravé à tout jamais dans l'histoire de la pop et du rock.

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1: Séduire le public, les sœurs Anne et Nancy Wilson, fondatrices du groupe, poursuivent toujours leur carrière musicale. Anne Wilson a sorti plusieurs albums solo, dont Fierce Bliss en 2022, et continue de tourner. Nancy, quant à elle, a fondé son propre projet, donc elle reste active dans les compositions et la scène. Art s'est reformé, ou du moins se reforme régulièrement pour des tournées mondiales, notamment en 2019 et en 2023. Aujourd'hui, Art est considéré comme l'un des groupes féminins les plus influents de l'histoire du rock et leur héritage continue d'inspirer de nouvelles générations. Rappelez-vous de ceci.

0: une nouvelle escale musicale à Tinte. Hein. Trois dates, trois moments légendaires qui ont marqué l'histoire de la musique. Il y a encore plein de belles choses à venir dans One, Two, Three. Ne bougez surtout pas. C'était bien sûr nos trois à la suite du jour.
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0: Lindsay Backbot, le Radio One Collet, local et direction Le Standard. On accueille Rebecca pour le témoignage à maman. Rebecca, bonjour.
1: Bonjour Daniela et bonjour toute l'équipe.
0: Bonjour, bonjour. Rebecca nous vient de quel endroit?
1: De Pointe-Sable.
0: D'accord. Et j'imagine qu'il fait beau là en ce moment de ce côté-là.
1: Un peu grisaille, mais ça va.
0: C'est vrai. Ok, au niveau de la capitale, ça va. Hein. Le soleil est au rendez-vous. Oui, en tout cas, on croise les doigts. On espère qu'on va quand même avoir du soleil pour ce week-end. Hein. Parce qu'il y aura nombreux, n'est-ce pas? Il y aura de nombreux repas dehors avec maman et tout ça et tout ça. Rebecca, un petit message pour maman. Et maman s'appelle comment?
1: Lindsay.
0: M-I-T-Z-Y. Ok, très très bien. Ok, comme quoi, quelle coïncidence. En tout cas, Rebecca, donc, tu as un message pour maman. Et à l'occasion de la fête des mères, tu voudrais donc rendre un hommage à ta maman. Et je me suis un petit peu retrouvée dans ton message. Je ne lui dis pas souvent je t'aime tous les jours avec des mots, mais elle sait au fond de son cœur combien je l'aime.
1: Oui.
0: Explique-moi.
1: Oui.
0: Alors je t'écoute. Est-ce qu'on peut baisser? Attends. Est-ce qu'on peut baisser complètement la musique? Pardon, Rebecca. Est-ce qu'on peut baisser? Voilà, parce qu'on a du mal à t'entendre. Alors, vas-y.
1: Oui, même si on ne le dit pas tous les jours, sache qu'elle sait qu'on l'aime toujours, malgré tout, dans les actions et par nos mots et tout.
0: Et pourquoi est-ce qu'on n'arrive pas à dire le « je t'aime » là, tous les jours?
1: Des fois, avec le rush, avec le cours de la vie, etc., on n'arrive pas toujours à parler, etc., mais elle sait qu'on l'aime depuis notre cœur.
0: C'est quand même un petit peu de pudeur, non? On est un peu pudique par rapport à ces mots d'amour.
1: Oui, des fois, on est un peu pudique,
0: n'est-ce pas?
1: On n'arrive pas des fois
0: c'est vrai.
1: À montrer qu'on l'aime.
0: C'est vrai. On dirait qu'on on s'est habillé d'une camisole, là. Hein,
1: camisole, voilà. Exactement.
0: Et donc, est-ce que tu comptes rectifier le tir ou pas?
1: Oui, bien sûr.
0: Mmh. Et maman, une femme forte, courageuse.
1: Oui, oui.
0: Raconte-moi un petit peu, son parcours a été difficile.
1: On l'aime de tout notre cœur, mon frère et mes deux sœurs, on y a quatre.
0: Ok, et je vois que tu as écrit « Ma maman est une femme forte, courageuse et remplie d'amour ». Est-ce que tu peux me dire qu'est-ce qui t'a marqué par rapport à sa force et son courage?
1: Oui, elle fait des petites choses. Des fois, on n'arrive pas souvent à décrire ce qu'elle fait pour nous, mais on voit les efforts aussi qu'elle fait pour nous.
0: Ouais. Et donc, si maman est à côté de toi ou si elle écoute là, qu'est-ce que tu voudrais lui dire?
1: Même si je ne te dis pas je t'aime tous les jours, sache que je t'aime de tout mon cœur. Mes actions parlent souvent plus que mes mots et tout ce que je fais avec amour vient de ce que tu nous as appris.
0: Bah, très bien.
1: Voilà, merci Rebecca, pour ce que tu fais pour pour ton amour, pour ta présence et pour ta force.
0: Ben voilà, c'est beau.
1: Que Dieu te bénisse, il te garde toujours.
0: Ben très bien, en tout cas c'est très très beau. Je sens qu'elle elle est un petit peu intimidée, elle s'est mise à nu un petit peu là à l'antenne, hein, Rebecca, c'est ça? Je sais que c'est pas évident. Je sais que c'est pas évident de se dévoiler comme ça, mais c'est très très beau. Je pense que maman sera touchée ou elle est touchée de par ton message. En tout cas, je vous souhaite donc à toutes les deux de belles fêtes. Déjà, tu repars avec un pack de produit donc leader Tuna. Ok, ça c'est déjà gagné. Et là, tu participes aussi au tirage pour repartir avec donc le coffret Lirac. Voilà, coffre notre partenaire cosmétique de France Mauritius. Et je vais te demander de couper. Et bien sûr, vous avez participé. Je vais te demander de couper. Je t'embrasse, Rebecca. Et on va y aller donc de suite pour le tirage. Et c'est Prashant qui s'y colle. Prashant, et Navanti, Banti numéro de téléphone. Sacouillez. Sacouillé, voilà. Et il va bien évidemment tirer au sort un petit morceau de papier. Ne me dis pas, tu vas composer le numéro, je vais avoir la surprise tout comme toi. Non, on va prendre de suite. Donc, tu as le temps de composer le numéro. Je rappelle que lundi, c'était Jonathan. Il y a eu Elena, il y a eu Claudia, il y a eu Rebecca aujourd'hui. Et qui d'entre vous repartira donc avec ce coffret Lirac, coffre cosmétique de France Mauritius, qui comprend bien sûr un produit de beauté haut de gamme, ou du moins deux produits de beauté haut de gamme. Gel crème réhydratante éclat et masque repulpant Lirac. Et ça va sonner chez quelqu'un. Je ne sais pas qui, mais ça sonne. Et si la personne ne décroche pas, qu'est-ce qu'on fait? On prend le cadeau, on repart à la maison. N'est-ce pas? Allez, est-ce que ça sonne? Est-ce que tu peux laisser sonner à l'antenne? Ouais, tu peux laisser sonner. Allô, allô?
2: Oui, bonjour.
0: Oui, bonjour. Qui est à l'appareil?
2: Claudia.
0: Claudia, bravo! Claudia!
2: Merci beaucoup, Dan.
0: Claudia repart avec donc son coffret Lirac qu'offre notre partenaire cosmétique de France Mauritius. En tout cas, ce sont des produits haut de gamme et ben j'espère que voilà, maman sera contente. Je sais pas, peut-être que tu vas en garder un pour toi et tu vas offrir un produit à maman, ou je sais pas comment tu vas faire, ou tu vas lui offrir le coffret tout simplement. En tout cas, Claudia, bravo, félicitations et merci à notre partenaire cosmétique de France Mauritius.
2: Merci, merci à Joanne et merci à votre partenaire. Merci beaucoup.
0: Contente, Claudia?
2: Ah oui, très contente.
0: Moi aussi, je suis contente pour vous. Allez, gros bisous, bonne fête et
2: bonne
0: ciao.
2: Bonne fête
0: ciao.
2: À vous aussi, allez, à toutes les mamans. Bye bye.

0: instant, Nuit Magique sur Radio One et direction Le Standard avec notre partenaire Sopon Allied. Vous jouez pour un lot de produits Crest, les amis, qui comprend les indispensables, hein, savon liquide pour les mains, litre d'eau de javel Crest, nettoyant Crest, parfum lavant, liquide vaisselle Crest et savon de Marseille. Et c'est Sarah Jane qui s'y colle aujourd'hui. Sarah Jane, bonjour.
1: Bonjour Daniela.
0: Comment ça va ma Sarah Jane, de quel endroit?
1: Sarah Jane de Richieu.
0: Très bien. Comment ça va, Sarah Jane?
1: Ça va très bien. Et vous?
0: Moi, je vais très, très bien. Alors, j'ai eu la photo et la star à côté.
1: Oui.
0: J'ai fait connaissance avec Sarah Jane à travers cette photo. En tout cas, oui. Merci pour le partage, Sarah Jane. Vous avez été tirée au sort. Est-ce que vous connaissez les produits Crest?
1: Bien sûr.
0: Ben oui, puisque vous avez un produit en main. Normal.
1: Oui, oui, oui.
0: En tout cas, bravo. Vous repartez, Sarah Jane, avec votre lot de produits Crest qu'offre notre partenaire Soap & Allied. Bravo, bravo. Contente?
1: Contente, très contente. Merci beaucoup. Et je dis une très bonne fête de mère à toutes les mamans et à vous aussi.
0: Ben, merci beaucoup, ma Sarah Jane. À vous aussi. Vous êtes maman?
1: Oui, maman de 4 filles.
0: Bien! Waouh! Donc, maman, Sarah Jane sera bien gâtée ce week-end, n'est-ce pas?
1: Oui, oui. Finis qu'un quart de tout.
0: Finis qu'un quart de tout?
1: Oui.
0: Mais comment ça se fait-il? Explique-moi.
1: Gaëlle aux gens.
0: Ah, ok. Ça,
1: ma fille m'a dit de me faire plaisir.
0: Ok, donc c'était une petite enveloppe.
1: Oui,
0: bien
1: voilà.
0: Remplie. Une petite enveloppe bien remplie, c'est ça?
1: Oui, voilà.
0: Très, très bien. Mais c'est original, ça, c'est bien. Comme ça, on sait ce qu'on veut et on achète ce dont on a besoin.
1: Bien sûr.
0: N'est-ce pas? Sarah Jane, en tout cas, bravo. Profitez bien de vos filles chéries ce dimanche. Je vous envoie un énorme bisou et je vous souhaite donc une très, très bonne fête des mères.
1: Merci à vous de même.
0: Bye bye Sarah Jane.
1: Bye bye.
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coucou spécial et pour Géraldine qui fête son anniversaire aujourd'hui. Grosse bise à toutes les mamans, sans oublier les papas aussi. Bon week-end, voilà, de la part de Gladys Ignace qui embrasse donc Géraldine. Et puis un petit coucou spécial à l'écoute comme d'habitude à toutes les mamans de Radio One, à toutes les mamans du monde. Bonne fête des mères pour dimanche. Passez de bons moments en famille. Bonne fête à maman Thérèse qui est tout là-haut au ciel. Elle me manque énormément. Voilà, c'est de la part de Nancy Gobigadouché qu'on embrasse bien, bien fort. Une rose donc pour une rose virtuelle pour toutes les mamans. Merci ma belle et voilà. Ben écoute, je suis sûre que de là-haut, elle sait que tu penses très, très fort à elle et elle sera certainement avec toi ce dimanche. Allez, coucou spécial et bonne fête ma chérie, bonne fête à toutes les mamans du monde. Voilà, c'est un petit message signé Nasrine du côté de Vaqua que j'embrasse bien bien fort. À toi aussi, bonne fête des mères. Pour mon amour France, mes enfants, belles-filles, petits-enfants, gendres et familles, voilà, de la part de Ghislaine. Et puis je souhaite une bonne fête des mères à ma maman chérie Heidi. Je lui dis que je l'aime très très fort, pense très fort à elle, même si je suis loin d'elle. Merci pour tout, voilà, de la part de sa fille Maria qui nous écoute du côté de Melbourne. Voilà, de grosses bises. Je souhaite une bonne fête des mères à toutes les mamans et les mamies aussi. Voilà, de la part de Brigitte du côté de Castel. Une bonne fête des mères et bon dimanche. Corbeille de bisous à toute la team, à toutes les mamans de la radio. Merci beaucoup. Joyeux anniversaire à Catherine Louise de Plaisance-Rosil de la part de Fabrice du côté de Vaqua. La prochaine sera spécialement jouée pour l'anniversaire de Kélan qui fête ses 12 ans de Bianca du côté de Melbourne qui fête ses 27 ans aujourd'hui. Tous les vœux de la part d'Heidi et Cyril, voilà, du côté de Sainte-Croix, sans oublier toute la famille. Et puis un petit coucou à Manuela aussi qui est dans la place, qui adore les chansons. Et moi, ma maman, c'est Karine et elle est l'une des femmes les plus merveilleuses, forte, aimante et toujours d'un grand soutien pour toutes les personnes de son entourage. Que Dieu la bénisse et la comble de bonheur. Je lui souhaite une joyeuse fête des mères, voilà, de la part de sa fille Nora du côté de Solitude. Bonne fête à toutes les mamans de ma radio Number One. Je serai au service avec ma patiente jusqu'à lundi 10h. Gros piouk et hug de la part de Cavita du côté de Curpip. Ben, je te souhaite aussi une bonne fête, hein, ma belle, même si tu bosses. Écoute, pensée spéciale pour toutes les mamans qui vont malheureusement célébrer seules la fête des mères. Hein, on a une pensée spéciale pour vous, la vie est ainsi. Il faut savoir donc se contenter de ceux qui nous entourent et leur partager cet amour qu'on ne peut pas donner. Et voilà, j'espère que ça va aller pour toi. Allez, une chanson, voilà, Céline Dion pour toutes les mamans. Malheureusement, Céline Dion n'a pas calé. Ben, on aurait pu chercher Céline Dion à Maman, I Love You. Je crois que c'est Maman... I love you, hein. Essaye de trouver, prachante. Et puis, on va zapper, on va nexter toutes les chansons qu'on a calées pour la suite. Voilà, histoire de vous faire plaisir. Bonne fête des mères, voilà, à toutes les mamans de l'île Maurice. Malheureusement, la personne ne signe pas. Daniela Molipier, pas encore rouillée, encore qu'une fait moonwalk quand même. Moi, tu as bien contente, ouvre une photo, Annick, Marie-Annick. ça, j'en suis pas très, très sûre, mais il n'y a pas, aïe, comment ça s'appelle cette chanson-là? Goodbye, goodbye. Ouais, goodbye, quelque chose. Je crois pas que c'est Maman, c'est Spice Girl, hein, à mon avis, hein, si je ne me trompe pas. Gérer la plateforme WhatsApp et gérer la musique, c'est un peu compliqué. Allez, on poursuit avec vos messages. La prochaine, donc, sera spécialement jouée pour souhaiter donc une bonne fête des mères à toutes les mamans. Et on n'oublie pas Miguel! Miguel qui fête son anniversaire aujourd'hui. Je ne sais pas s'il nous écoute. En tout cas, si tu m'écoutes, Miguel, je voudrais te souhaiter donc un joyeux, merveilleux anniversaire. Goodbye the sadness, c'est Céline Dion, je crois. Bon, tu n'arrives pas à trouver. Est-ce que si tu tapes Mama, tu as quelque chose? Donc, si tu tapes Mama, M-A-M-A, et ça va le faire. Hein. On va caler une chanson donc pour les mamans. allez. Donc, Miguel, on te souhaite, je ne vois pas d'ici, c'est compliqué là, tu n'as pas Céline Dion, tu n'as pas Spice Girl, alors c'est compliqué, parce qu'on choisit en même temps la chanson, hein. Alors monte, mon Dieu, visiblement tout ce que tu m'envoies là, je n'ai pas, descends, nous mettrai Rêve Maman, parce que de toute façon c'est Caroline Jodin, Rêve Maman, allez, nous allons Caroline Jodin, Rêve Maman,
pour la fin de l'émission. Voilà, joyeux anniversaire à Miguel. En tout cas, voilà, si tu m'écoutes, je voudrais te souhaiter tout le bonheur du monde, surtout la santé, beaucoup de succès dans tout ce que tu vas entreprendre. Et puis voilà, on se bonifie avec le temps, n'est-ce pas? Je t'embrasse et je te souhaite un merveilleux anniversaire. Tu as un gros bisou de la part de Vimy qui nous écoute donc en ce moment. Un petit coucou spécial pour souhaiter un joyeux anniversaire à Cheryl Derby de Solitude de la part de la famille, ainsi que que ses amis de Notre-Dame de l'Espérance, de la chorale. Et puis pour Yaël Benoît de Solitude, 16 mois aujourd'hui, de la part de toute la famille, de grand-mère Paulette qui l'embrasse bien, bien fort. Et pour un gros bisou à Anastasia Bertin qui fête son anniversaire aujourd'hui. Grosse bise de la part de Linda. Allez, c'est bon. Allez, le temps pour moi de reprendre mon souffle et de vous envoyer un énorme bisou, histoire de vous souhaiter vraiment du fond du cœur une bonne fête des mères. Et j'espère que vous allez bien profiter de ce jour et vous faire choyer et chouchouter. J'aurai l'immense plaisir, bien évidemment, de vous retrouver lundi, même en même radio. Merci à Prachantada Technique. Mille merci à vous d'avoir été des nôtres durant toute cette semaine. C'est Andy qui vous drive pour la suite.

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0: Vous êtes les bienvenus en ce vendredi après-midi. Radio One, il est 15h. Et dernières infos, Rebecca François Bonker, bon après-midi.
1: Bon après-midi Andy, bon après-midi à tous. Les services mobiles 3G ne seront plus desservis à Maurice à partir de fin 2028. Les opérateurs mobiles ont déjà commencé à fermer progressivement les réseaux 3G. Cette transition vise à laisser davantage de place aux réseaux 4G et 5G jugés plus rapides, plus stables et mieux adaptés aux nouveaux usages numériques. Une fois le réseau définitivement coupé, les appareils qui en dépendent exclusivement ne pourront plus se connecter. Ils resteront tout simplement hors ligne. La private notice question du leader de l'opposition prévue ce vendredi à 15h30 portera sur la situation des shelters et des institutions de protection des mineurs. La question sera adressée à la deputy prime minister et ministre de l'égalité des genres et du bien-être familial, Ariane Navarre-Marie. Jolie Jongar souhaite obtenir des précisions sur des residential care institutions et les shelters pour mineurs actuellement enregistrés auprès du ministère en distinguant ceux gérés par l'État et leur taux d'occupation. Il demande également un état des lieux des plaintes policières et des signalements graves déposés contre ces structures depuis décembre 2024. La PNQ s'intéresse aussi aux travaux du comité interministériel mis en place pour examiner la situation du shelter Cap L'Espoir, notamment le nombre de réunions tenues et les recommandations éventuelles soumises aux autorités. Accident fatal à Constance Flac ce matin. Deux personnes circulant ensemble sur un scooter ont perdu le contrôle de l'engin. D'après les informations de la police, ils ont été grièvement blessés suite à l'accident. Transporté d'urgence à l'hôpital Sage, l'un d'eux a succombé à ses blessures. Et à l'étranger, l'OMS identifie des traitements et vaccins prometteurs contre une souche rare d'Ebola qui fait des centaines de morts en République démocratique du Congo, mais aucun n'est encore prêt. Alors que l'épidémie progresse plus vite que la riposte en République démocratique du Congo, l'Organisation mondiale de la santé a réuni des experts pour évaluer d'éventuels traitements et vaccins. Voilà, fin de ce point info. Merci de l'avoir suivi. La suite est avec Andy.
0: Merci bien, Rebecca. À tout à l'heure, 16h.

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Katrina and the Waves, Walking on Sunshine. Bon, le sunshine, là, d'un coup, il est parti. On sait pas ce qui s'est passé à un moment donné. Bon, allez, c'était très ensoleillé tout au long de ce vendredi. Et là, c'est couvert quand même sur Pantlu. J'espère que ça va mieux quand même pour vous de votre côté. C'est vendredi. On passe un excellent moment d'ailleurs. On le rappelle, il y aura 3 tirages au sort aujourd'hui. Keshav qui nous a rejoint à la Réa. Il y a tellement de cadeaux à l'occasion de la fête des mères. Faudra venir participer, profiter de ce bon week-end, dernier week-end de mai d'ailleurs, et on en profite surtout au son du drive sur Radio One. Voici Coldplay, Adventure of a Lifetime.

0: Oh là, mais c'est trop bien, vous écoutez le Drive sur Radio One. Quel plaisir de vous accompagner, surtout encore jusqu'à 17h30. 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
0: Et dans votre drive, justement, parmi les nouveautés du jour, on retrouve l'Australienne Kylie Minogue. Et à venir, ce documentaire sur Netflix intitulé Kylie, voici Light Up, nouveauté drive.

Kylie Minogue avec Light Up et le documentaire. D'ailleurs, Kylie, c'est sur Netflix, c'est à suivre. Abonnez-vous à la plateforme si ce n'est pas déjà fait, bien sûr. Merci d'être là, c'est votre drive. 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Prince and the New Power Generation avec le bon souvenir Cream pour vous dans votre drive.

0: vibe-là, en fait, The Pugaesa x10, puissance 10, dès demain, dès 19h, Possi Saya, Pouar Compagne, Prophétie, dans Café, Vieux Conseil, Prophétie and Friends dans Capital, Pouena DJ Dylan, Pouena Johan également et d'autres surprises qui vous attendent. 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Il en reste pas beaucoup. Va Prophétie and Friends dans Capital. 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
0: Il est 15h30.
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0: Le son d'Alexis Blue, Hey Mama dans votre drive sur Radio One. Merci bien d'être là. Demain, nous sommes à 24 heures d'un événement exceptionnel. La Zouk Sensation Night en tête d'affiche. La magnifique et talentueuse Stacy qui sera là. Ben oui, et sur ce line-up, pas manque Swanky, BMF, Virginio, Donovan, BTS, Favelas Gang, Bon Place, Black Power, Wendiva ou encore Dion. Pour l'ambiance, c'est au Jardin de Mai. Nous avons vos deux places direct sur le centre de l'île. Johan est avec nous. Johan, bon après-midi.
1: Bon après-midi, Andy.
0: Tout va bien, Johan?
1: Ça va très bien, toi?
0: Ah, mais très bien. Paris pour une Zouk Sensation Night, là?
1: Maman de Paris, moi.
0: Hésistément. Là, Johan, devine ce qu'à toi, là, nous, WhatsApp, tu n'as pas Zouk avec ton prénom. Mais nous, il y a une petite question quand même pour Johan. Parce que, apparemment, Johan peut dire que ça va la raison. Sauf qu'il y a une fan, justement, Stacy, qui est extra content, mais elle est là, la scène. Mais nous, il y a une petite question pour toi, Johan, quand même. Johan est là?
1: Oui, je
0: suis là. Ouais, il y a une petite question, vous apparaissez là?
1: Oui, pareil.
0: Alors, dans qui album, Stacy, retrouve-t-on la chanson Fuisson? Ouais, avec l'accent. Dans quel album de Stacy retrouve-t-on la chanson Fuisson? Est-ce qu'il sait réponse A, Sous ma plume, ou réponse B, Zouk Passion? Moi, si un guide de vous abonner, parce que ça, de toute façon, mais tu es une fan de Stacy là, limite, tu es capable même santé. Donc, dis-nous.
1: Sous ma plume.
0: Sous ma plume, de ciel de ça là.
1: Oui, oui, du même mal.
0: Sous ma plume, on valide Keshav qui nous dit. Bravo, bravo, Johan. Bah ouais, c'est bon, ça, deux places pour Zouk Sensation Night dès demain. Bah oui, la grosse soirée, c'est à partir de 18h. C'est beau, débonnaire. Hein.
1: Oui.
0: En tout cas, pour Hélène Zoe, line-up en plus. Bah bravo, Johan.
1: Merci beaucoup. Ça dépend de la vie, comme pareil.
0: Ah, ça vient des bisous au GM de comment on se parler là.
1: Il parle des bisous.
0: Des bisous au GM, bébé de Lolo pour te prendre le Zouk Sensation Night. Ben, parfait, Johan, amuse bien. Et qu'avec ça, ça a une place ici et que tu passes un très bon week-end. Et parate aussi prestation, Stacy, comme tu es bien fan. Merci, Johan, bon week-end.
1: Merci, bon week-end.
0: Merci bien. Zouk Sensation Night, présenté par OTF et Béret Rouge. La sensation, hein. La sensation sensuelle, rythmée. Ben oui, Zouk Sensation, ça va être bon. Mais d'autres rythmes en début, parce qu'il y a avec Black Power, Swanky, Wendiva, Dion qui sera là, ou encore Donovan, BTS. Ben oui, ça c'est bon. L'ambiance assurée, Zouk Sensation Night dès demain au Jardin de Mai. Vous écoutez le drive sur Radio One. Still into you. Bien sûr, on est fans.

0: pas trop fan. On aime bien Cyril, Marie-Jo, qui reprennent Paramore Still Into You dans votre drive.
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0: Parce qu'on a décidé qu'on était déjà en week-end. Voilà, 15h40, mais on est déjà en week-end. Ça, c'est le mindset qu'il faut. Déjà dépasser même 15h. Genre, on est déjà en week-end. À l'époque, l'école, comment tu arrives midi? Moi, j'étais déjà en week-end, moi. Ouais. Mindset, j'étais déjà en week-end. Oui, peut-être, on était en classe et tout. Le prof nous donnait les cours. Mais nous, je peux penser ce week-end. Ben ouais, déjà. Donc maintenant... Ouais, ça même, on peut finir rêver qui nous pouvait faire pour week-end. Maintenant, c'est un peu différent, parce qu'avec le boulot, tout ça, on m'a dit, bizarre, rester pour voir ce qu'il y a à 13, 5, 4, 3, 2. Mais si on se met déjà dans le mindset du week-end, je peux trouver qu'il est en live pour aller encore plus vite et qu'il week-end là pour venir encore mieux. Les pouvoirs arrivent justement dans les temps qui bizarrent. 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

0: terrible le temps là. Bon, j'espère que quand même ça reste ainsi. Genre que quelques nuages. Pas pire quand même pour vendredi. Un courant d'air léger circule sur la région. D'ailleurs à Penly, il faisait très bon, voire même très chaud, vers midi 13h. Mais là c'est moins le cas. Il fait plutôt lourd quoi. C'est pas super. 26-27 degrés également pour le nord de l'île, vers l'ouest. 27 degrés, 26 et 26, est et sud.
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0: Badcha, Payal Dev, Zalim. Zalim qui veut dire, comment dire, Ben Terry pour week-end surtout, pour bien passer ce moment des fêtes. Et on va en profiter d'ailleurs à l'occasion de la fête des mères. Et on salue toute l'équipe du welfare de Radio One. Ça a été très sympa de partager aux mamans et aux papas de Radio One de petites bougies. Des bougies vraiment assez sympa. J'ai eu un ourson, moi. Un ourson qui tient un petit cœur. Un ourson bleu avec un happy Father's Day with love. Trop sympa les gars. Merci beaucoup, et l'on remercie aussi A.A. 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C'est vrai que ça sent très bon, que ce soit pour la déco, détente, même pour offrir un cadeau. Pensez-y, A.A. Candles, pourquoi pas pour la fête des mères, puisque chaque création, en fait, ça relève d'une passion. On sent vraiment la passion et la patience aussi, parce que le degré de détail, c'est vraiment sympa, c'est créatif, et même l'attention portée à ce détail-là, on adore. Merci beaucoup à A.A. 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On crée, on illumine les moments agréable, les moments spéciaux, douceur, réconfort au quotidien. Ça fait toujours plaisir, une petite bougie comme ça. D'ailleurs, on en a reçu un en studio. Pensez à A.A. 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On joue, il y a des cadeaux à gagner.
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0: 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Ce bundle gift, vous envoyez évidemment votre belle déclaration d'affection à maman qui est avec nous, c'est Marie-Annick, c'est ça, hein, Keshav, qui est à la réalisation en cette première heure. Marie-Annick, bon après-midi.
2: Bon après-midi.
0: Ça va bien, Marie-Annick?
2: Ça va très bien, merci.
0: En ce vendredi.
2: Mossad.
0: Ouais, Mossad. Vous êtes dans la région aussi, vous êtes d'où?
2: Non, à
0: Caen-le-Vieux-Rosine. Pareil, ici
2: ouais,
0: aussi. C'est un peu dommage, oui, la grisaille qui s'installe, mais ça ne va pas du tout gâcher la fête. Au contraire, nous prend l'igmadienne bénédiction, Marie-Annick. Qui vous dit?
2: Ça même qui
0: vous bise à faire. Allô, Marie-Annick, Keshav, dis-moi qu'il y fin touché pas aux déclarations d'affection à ou maman. Ou maman, comment on appelle?
2: Il appelle
0: Lise, c'est ça?
2: Oui.
0: Allô, nous écoute sa déclaration là, Marie-Annick.
2: Toi, ma petite mamounette, petite bout de bonne femme qui a travaillé pour nous donner une bonne éducation. Si petite mais forte qui n'a jamais baissé les bras. Je suis fière de toi, ma maman chérie. En ce jour si spécial, je veux te dire que tu es précieuse à mes yeux. Et merci pour toutes les valeurs que tu nous as inculqué. Je t'aime, ma maman chérie.
0: Voilà, la mère exceptionnelle, bravo. En tout cas, des mots qui nous touchent également. On imagine, bien sûr, l'émotion en lisant ce message. Là, Marie-Annick, mais vraiment, ça nous touche aussi. Que Madiane, nous-mêmes, nous envie de reprendre sa main de moule. Et nous, elle dit ça, nous, maman, également.
2: Merci.
0: Tant il faut, justement, ban values and institutions qui est maman qui n'a pas inculqué à ce enfant. Lise, on sera contente. Et bravo, Marie-Annick, vous êtes notre gagnante ce vendredi avec Anchor Life. Déjà le lait, Anchor Life, des goodies également. Et aussi ce duo de tasses, trop sympa. Ce bundle gift d'une valeur de 1500 roupies avec notre partenaire. Bravo, Marie-Annick.
2: Merci beaucoup.
0: Et très bon week-end, des bonnes célébrations pour ce week-end.
2: Ouais. Placé on est à 10 enfants, là, tout le monde va venir.
0: À combien, vous nous avez dit, à 10 enfants, c'est ça?
2: 10 enfants, oui.
0: Waouh. Voilà, là, ça va être le grand rassemblement, ça, la
2: Exactement.
0: Grande famille.
2: Exactement.
0: Oh, mais
2: avec
0: parfait.
2: Les petits-enfants, tout ça.
0: Ouais, mais passez un excellent moment avec Lise, Marie-Annick et les frères et sœurs, toute la famille. Ce sera un très beau week-end, ce dernier week-end de
2: mai. Bonne fête à toutes les mamans aussi, à ta maman aussi.
0: Merci bien, merci, ça me fait plaisir. Voilà, trop
2: ma
0: plaisir.
2: Ma radio préférée.
0: Ah, voilà, bah oui. Et ça, c'est pour bien terminer sur une meilleure note encore. Merci voilà. beaucoup, Marie-Annick, et très bon week-end. Avec Anchor Life, notre partenaire. Et dès la semaine prochaine, il y aura d'autres cadeaux qui vont venir, hein, les gars. Pas casse la tête, capable de manquer cette semaine. Mais on va remettre ça, bien sûr, la semaine prochaine dans votre drive. Zarmé pour moi, aucun cadeau ici. Je te connais, je te. Et de très bonnes fêtes avec Anchor Life.
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1: Merci d'être avec nous, on rentre à la maison tranquillement, on est bien, on se détend, c'est vendredi, veille de fête aussi, hein, ouais. Certes, pas juste comme on a dit, veille week-end, c'est veille de fête ce vendredi-là, parce que ben, le week-end, on célèbre les mamans, il y a plein de cadeaux à gagner depuis ce matin d'ailleurs, hein, depuis Wake Up Show, que ce soit avec Luana et toute l'équipe, Vini même, pégain un cadeau même, et ça, c'est l'essentiel même, entre 15h et 17h30 dans votre drive. 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Qui est avec nous, c'est Brigitte, c'est ça, Keshav. Brigitte, bon après-midi.
2: Bon après-midi, Andy.
1: Oui, c'est bien ça. Oui, Brigitte, Andy, oui. Vous allez bien?
2: Oui, ça va très bien, merci. Tranquille à la maison.
1: Ah, mais sympa, on passe ce bon moment ensemble avec Radio One et le Drive.
2: Avec Radio One, bien sûr, depuis ce matin.
1: Oh là là, trop bien. Alors, Brigitte, vous n'avez le WhatsApp.
2: Oui.
1: Oui, nous vous diffusez un petit son et vous avez fait pareil, d'accord? C'est pas difficile. C'est pas difficile. Si vous nous avez suivis depuis cette semaine, il y a le fameux sound effect que l'on diffuse. Oui. On peut l'avoir, Keshav. Brigitte, vous pouvez faire pareil pour gagner au voucher. Oui. Allez, comment vous parlez au diable? Ouais, refais un coup. Ça fait soit un coup, un coup là. Allez, refais. Brigitte. Ouais, on prend, on accepte. Ben oui, bravo Brigitte, ouais, votre carte cadeau. 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
2: Merci.
1: 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Bon week-end de fête, Brigitte.
2: Merci. Bon week-end et bonne fête à tous les mamans de l'île Maurice.
1: Merci bien. C'est trop gentil, Brigitte. Merci d'avoir été avec nous.
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0: Fidélité à Radio One, il est 16h. Le flash, Rebecca François Boncœur.
1: Le ministère de la Santé rassure la population concernant l'absence du virus Ebola sur le territoire. À travers un communiqué émis cet après-midi, le ministère dit suivre la situation de près et reste en contact avec les autorités sanitaires internationales. Un plan de préparation aux urgences est déjà activé et des contrôles au point d'entrée renforcés. À noter que le virus Ebola se transmet à travers le contact direct avec le sang et les fluides corporels. Le ministre de l'Éducation souhaite renforcer la sensibilisation des jeunes à la protection des océans et de l'environnement marin. Selon lui, l'écologie marine devrait occuper une place plus importante dans les futurs programmes scolaires afin de mieux préparer les élèves aux enjeux liés au changement climatique, à la pollution marine et à la préservation des ressources naturelles. Des thèmes comme la biodiversité marine, la gestion des déchets plastiques, la protection des lagons ou encore l'économie bleue pourraient ainsi être davantage intégrés aux programmes éducatifs. Les services mobiles 3G ne seront plus desservis à Maurice à partir de fin 2028. Les opérateurs mobiles ont déjà commencé à fermer progressivement les réseaux 3G. Cette transition vise à laisser davantage de place aux réseaux 4G et 5G, jugés plus rapides, plus stables et mieux adaptés aux nouveaux usages numériques. Une fois le réseau définitivement coupé, les appareils qui en dépendent exclusivement ne pourront plus se connecter et resteront tout simplement hors ligne. Un vol de 500 mètres de câbles en cuivre valant 500 000 roupies a été rapporté à la police hier. Les câbles auraient été dérobés entre 8h et 16h le 27 mai sur un terrain situé à l'avenir Saint-Pierre, selon la plainte du manager d'une compagnie âgée de 51 ans. Aucun système de vidéosurveillance n'est installé sur les lieux et aucune trace d'effraction n'a été constatée. La police sert vers une enquête. Et à l'étranger, la puissante fusée New Glenn de Blue Origin a explosé spectaculairement hier lors d'un essai au sol à Cape Canaveral en Floride. Une déconvenue de taille pour l'entreprise spatiale du fondateur Amazon, Jeff Bezos. Tout le personnel a été localisé et est sain et sauf. Il est encore tôt pour connaître la cause exacte de cette explosion, a fait savoir le multimilliardaire américain sur le réseau social X. Voilà, fin de ce point info. Merci de l'avoir suivi. Je vous retrouve à 16h30 pour le Grand Journal.
0: À tout à l'heure, Rebecca. Merci bien.
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2: 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Constable, bon après-midi.
3: Bon après-midi Andy, bon après-midi tous les gestionnaires de Radio One. D'après ma dernière info qui m'a fait recevoir, nous avons un véhicule qui est en panne au niveau du rond-point de Rougebois en direction du nord. De ce fait, ça peut créer un embouteillage pour un véhicule qui peut sortir, peut quitter la capitale, peut prendre direction du nord. Nous déjà, il y a la police qui est sur place et il peut faire le nécessaire pour que le towing de la police arrive sur place pour retirer son véhicule là. Et il faut prendre un petit temps. Alors nous avons un automobiliste qui peut diriger vers le nord, prendre notre mal en patience. La police peut faire le nécessaire pour retirer son véhicule là depuis l'eau la route. Et concernant toujours la circulation dans les autres directions, pour ban qui peut diriger vers le sud depuis la capitale, ça fait bouge assez normalement. Mais nous venons de ban ralentissement au niveau du rond-point de Highlands en direction de Confuco et Wooton, et aussi un ralentissement pour ban véhicule qui peut emprunter le rond-point de Confer en direction de Varkois et Jumbo. Sinon, concernant les autres la route, ancienne route, ça fait bouge normalement dans tout bon sens. Nous disons que l'automobiliste prend cette responsabilité quand je clôt la route. Nous payons toujours, moi je connais, nous faisons un mot sur la route aujourd'hui. Et là, bas l'endroit où la pluie est tombée, alors la route est glissante. Contrôle de vitesse et garde de distance de sécurité. Monsieur Andy, monsieur Tour et tout le monde, auditeur, un bon week-end, bonne route et au revoir.
2: Merci bien, Constable Botoli, pour ces précisions, ces conseils surtout. Et comme c'est le week-end également, il faudra doubler de prudence. Il y aura tellement de véhicules. Vous sortirez sans doute pour votre shopping à l'occasion des fêtes. On va être extrêmement prudent encore. On garde les distances de sécurité surtout. On accélère pas trop. S'il y a quoi que ce soit sur les routes, n'hésitez pas à nous dire au 58 53 77 21.
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2: Avec ce courant d'air léger qui circule sur notre région, des nuages arrivent de l'est et vont influencer le temps local à partir évidemment de ce soir ainsi que demain. C'est pour cela en fait qu'il y a des nuages déjà sur Port-Lu, également sur le plateau central. Risque d'averse pour la fin de l'après-midi et chute de température annoncée entre 17 et 19 sur les terrains élevés et entre 21 et 23 degrés sur les régions côtières.

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5: Une nouvelle heure pour votre drive est tellement bien comme c'est vendredi 29 mai. Oh là là là, mais on rentre à la maison avec le sourire. Quand c'est vendredi comme ça, c'est le feeling qui nous est là. Et encore mieux même, on cale de très bons sons qui arrivent. 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

0: oui, ça part tout seul. C'est ça, le drive pour bouger. C'est vendredi et trop bien encore. Ah oui. Je reçois des messages. Je peux dire moi, eh, mais tu vas le faire, on y est aujourd'hui. Tu vas me dire en 3h, 4h, qui se t'y prend dans les dités. En fait, je vais vous dire aujourd'hui. Aujourd'hui, les gars, c'est au même niveau, en fait, qui quand on utilise testé Mahomet. Ben, la vidéo Mahomet, s'il y a un d'entre vous, deux ou trois, qui n'ont pas vu la vidéo, vous êtes capable d'aller sur page Facebook ou encore TikTok, Andy Zodis, vous pouvez nous tester Mahomet il y a quoi, c'était deux semaines, Keshav, à la réalisation, ouais, c'était il y a deux semaines. Zodis, nous presque au même niveau. C'est pas une question léadité. Là, c'est vraiment original. Nous fait une goutte. Zodis, nous fait une goutte pizza gâteau pima. Ouais, c'est vrai. Nous fait une goutte pizza gâteau pima. 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

0: coréenne d'origine. 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Kérina, bon après-midi.
1: Bon après-midi, Andy.
0: Ah, tout va bien, Kérina?
1: Ça va et vous?
0: Ah, mais très bien, Kérina, on a bossé aujourd'hui, on a fait quoi un peu ce vendredi?
1: Si, on a bossé.
0: Ouais, Maria Kérina, petit à salam, mais normal, le paiement au lit.
1: Ah, ben oui.
0: dans quel domaine, Kérina?
1: Je suis cuisinière.
0: Cuisinière, qui peut cuire comme ça, là?
1: Là, j'ai une commande pour demain, je fais des piments farciers bacon.
0: Ça veut dire piment farcié et bacon, ça veut dire dans piment farcié là, bacon, du et bien, ça goûte ça, le goût. Parce que Kérina, aujourd'hui, nous fait une goutte pizza gâteau piment. Tu connais,
1: ben,
0: là,
1: j'ai
0: ça?
1: J'ai fait la pâte gâteau piment. Moi, okay. Je t'ai réfléchi. Comment je dis me faire sa pizza là? Qui m'a quand même essayé.
0: Ah, ben là, ben, vous verrez les images. Dès 17h, nous vous postez vidéo là.
1: Ouais. J'attends.
0: Enfin, c'est pas nous qui nous fait la pizza là. Nous disons goûter, mais okay. Voilà. Ouais. Nous fait une gagne sa pizza gâteau piment là. Vous pouvez trouver.
1: Allez,
0: ouais.
1: Ben, si ça fait intriguement, moi, j'ai la pâte gâteau piment. Moi, quand même essayé.
0: Ça même, pourquoi pas, elle est assez originale, mais c'est qui nous capable d'y être agréablement surpris, boss.
1: Ben moi, j'étais surpris pour la nouvelle. Qui m'ont fait que c'est. Oh, m'ont fait crase la pâte gâteau piment.
0: Oh là là, mais ça doit être bien, ça, justement. M'a dit, hey, un bon petit gâteau piment entrée, candidité là-bas.
1: Candidité, que ça l'est dans la pluie d'ailleurs.
0: Ah, bah oui. Ouais, extra entrée, main rentrée même. Ouais.
1: Ah, bah.
0: Oh là là, mais trop bien. Nous fait comment se fait, Tuzou. Kérina, nous sommes pas là pour ça. 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Fashion Heights célèbre 5 ans ou 10 ans cette année?
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0: 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Bravo, Kérina. Et le voucher d'une valeur de 500 roupies, des goodies collector Fashion Heights également que vous remportez là en ce vendredi. Ben, bravo, Kérina. Profitez.
1: Merci
0: bien.
1: Merci beaucoup. Je commence à avoir l'état de fête des mères.
0: Ben oui, mais je dis, mais bien ça. Kérina est maman ou...
1: Oui, je suis maman de 3 filles.
0: Ah, les 3 filles se prénomment comment?
1: Alors, Anse.
0: Ouais.
1: Kéyan et Kétan.
0: Ah, ben nous embrasse bien. Ah ouais, je peux faire ta passe pour derrière là.
1: Ah oui, il y en a une peut faire ça là, derrière là.
0: Ouais.
1: C'est supporté.
0: Ouais, mais trop bien, trop bien. Il y a le gros fan club, je peux donner un coup de main ou pas dans One Command?
1: Voilà, si, si. Ouais. Tout le monde bosse.
0: Ah, je peux mettre la main à la patte.
1: Tout le monde met la main à la patte quand
0: ben,
1: on a
0: génial.
1: Des commandes.
0: Voilà. Ah, ben magnifique. En tout cas, ben, passez de bonnes fêtes.
1: Merci
0: Kérina,
1: à tous les mamans.
0: Ben,
1: bonne fête à tous les mamans de l'île Maurice et du monde entier.
0: Oh là là, mais c'est trop gentil. Merci Kérina,
1: ben
0: bon
1: oui,
0: week-end.
1: À ma maman aussi qui écoute fidèle de Radio One. Je suis sûre que mon téléphone va sonner après.
0: Comment y appeler?
1: Nathalie.
0: Ah, Nathalie. Bah oui, Nathalie, yes. On salue. Ouais, les kids, vous êtes trop bien. On vous adore. Bon week-end aussi.
1: Bisous,
0: Kérina. Bah oui, merci.

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7: Merci de votre fidélité à Radio One, il est 16h30. Cette édition, Rebecca François Bonker, le mystère entourant la mort de Norvik Salès et Manisha Badou prend fin.
8: L'autopsie confirme qu'ils ont succombé à une asphyxie au monoxyde de carbone. Ils se trouvaient dans la Chevrolet du jeune homme dont le moteur tournait toujours. Le décembre 2024, à ce jour, le shelter Cap L'Espoir a enregistré un total de 34 plaintes. La sécurité au shelter étant à déplorer, une présence policière permanente a été requise. Kevin Pierre-Louis et son complice reconnus coupables de séquestration 9 ans après les faits. Ils avaient enlevé la concubine du principal suspect en plein jour à Camp de Masque en octobre 2017. La 3G tirera bientôt sa révérence à Maurice. Les utilisateurs sont appelés à passer à la 4G et à la 5G alors que les opérateurs mobiles ont déjà commencé à fermer progressivement leur réseau 3G. À l'étranger, au Kenya, 8 élèves d'une école pour filles ont été arrêtés, soupçonnés d'être les auteurs d'un incendie qui a coûté la vie à 16 adolescentes. Les conclusions des autopsies conduites par le chef du service médico-légal de la police et son adjoint, les docteurs Soudej Komor Gengadine et Maxwell Monvoisin, sont tombées. Norvik Salès, 31 ans, et Manisha Boudou, 24 ans, sont bel et bien décédés d'asphyxie due au monoxyde de carbone et se trouvaient dans la Chevrolet du jeune homme, dont le moteur tournait toujours dans le garage de sa nouvelle maison en chantier, dont toutes les portes et fenêtres étaient fermées. Le point avec Velmounia.
9: Alors qu'une enquête avait d'abord été ouverte par la CIA de Moka pour meurtre, aucun acte criminel n'est finalement soupçonné dans la mort de Norvik Salès et de sa collègue Manisha Badou.

0: directeur de technologie et la compliance officer d'une société d'ébène ont été découverts sans vie à 1h ce matin à Petit Verger Saint-Pierre. Ils se trouvaient dans la Chevrolet du trentenaire avec le moteur allumé dans sa maison en construction. Ce sont les proches de Novik Saleh qui ont fait la découverte macabre après avoir vainement tenté de prendre contact avec lui. Il a été transporté à la clinique Welkin de Moka par sa fiancée entre autres, tandis qu'une équipe du SAMU a été mandée pour la jeune femme. Les enquêteurs estiment que le moteur de la voiture a tourné en raison du froid régnant dans cette région, ce qui a entraîné leur empoisonnement par le monoxyde de carbone, tel que constaté par les médecins légistes de la police. Du papier à rouler, un produit végétal soupçonné d'être du Gandia, ce qui doit être confirmé par le FSL, et des mégots de cigarettes ont été découverts dans un étui dans la voiture.
1: Et direction l'Assemblée nationale, répondant à la private notice question du leader de l'opposition, Ariane Havamari, a indiqué que de décembre 2024 à ce jour, le Shelter Cap L'Espoir a enregistré un total de 34 plaintes. La ministre a reconnu que la situation sécuritaire au sein de l'établissement est préoccupante. Face aux incidents signalés, une présence policière permanente a été requise afin d'assurer la sécurité des résidents, du personnel et des infrastructures. La ministre a également évoqué les mesures mises en place par les autorités pour renforcer l'encadrement et le suivi au sein du shelter. Un extrait de son intervention.
2: We have discovered that security which are at the gate, they are not very effective. So we have to have resort to police officers to guard the gate. We have this morning addressed a correspondence to the security company to change the present security guards and replace him.
1: Cinq mineurs se sont fait tatouer au shelter à l'aide d'une aiguille commune, prise en charge par le personnel de l'établissement. Ils ont été transportés à l'hôpital du Nord et bénéficient actuellement d'un suivi médical. Écoutez.
2: On the 10th May 2026, at approximately 16 hours, caregiver reported by text message that certain residents appeared to have tattoos on their hands. Immediate follow-up was undertaken. Residents stated that the tattoos were made voluntarily and confirmed use of a shared needle. Caregivers accompanied the five residents to SSRN Hospital for immediate medical assessment. Rapid tests were conducted. All results were negative.
1: Également dans l'actualité, Kevin Pierre-Louis a été reconnu coupable d'avoir séquestré et violemment agressé Marie-Désirella Linda Vontard et Devalingham China Payenne, coupable de complicité pour avoir facilité les faits. Le 29 octobre 2017, la jeune femme avait été brutalement enlevée en pleine journée à Candomasque par son ex-concubin. Elle a vécu ensuite un calvaire qui a duré plusieurs heures. Les détails avec Vince Bryan.
3: Marie-Désirella Linda Vonta, ex-concubine de Kevin Pierre-Louis, venait de mettre fin à leur relation. Ce jour-là, il insiste pour la rencontrer à Candomasque afin, selon lui, de s'expliquer. La situation bascule rapidement. Après un échange verbal, la jeune femme continue son chemin pour se rendre au travail. Elle est suivie et forcée à monter dans un véhicule. Au fil du trajet, la victime est battue et se retrouve avec une fracture au bras et d'autres blessures physiques. Elle parvient à récupérer son téléphone et à contacter ses proches quand le véhicule est tombé en panne à flaque. La police intervient sur les lieux, prend en charge la victime et arrête les deux hommes. En cours intermédiaire hier, Kevin Pierre-Louis est reconnu coupable de séquestration et agression et Devalingham China Payenne de complicité active par le magistrat Prakash Balok.
1: Le ministère de la Santé rassure la population concernant l'absence du virus Ebola sur le territoire. À travers un communiqué émis cet après-midi, le ministère dit suivre la situation de près et reste en contact avec les autorités sanitaires internationales. Un plan de préparation aux urgences est déjà activé et des contrôles aux points d'entrée renforcés. À noter que le virus Ebola se transmet à travers le contact direct avec le sang et les fluides corporels. Maurice est conforme aux normes internationales dictées par l'Union européenne. En janvier dernier, le Bureau du Data Protection Commissioner a obtenu l'évaluation d'adéquation de l'Union européenne et le gouvernement a mis la législation en conformité avec le règlement général sur la protection des données de cette instance. Cette démarche vise à garantir que Maurice soit considéré comme une destination sûre et équivalente en matière de protection des données. Drudesha Madhub, Data Protection Commissioner, revient d'une mission à Abidjan où elle a partagé l'expérience mauricienne dans ce domaine à l'Assemblée générale de l'ID for Africa 2026. On l'écoute au micro de Vijayen Ayasami.
4: Mais j'ai cité Maurice Comme exemple, étant donné que nous avons fait le National Data Strategy, c'est-à-dire le Data Protection Office avait lancé cette stratégie le 28 janvier 2026. Et la stratégie de data, ça concerne en fait la gouvernance, c'est-à-dire la bonne gouvernance des données pour pouvoir mieux sécuriser les données et à travers des mesures sécuritaires, bien sûr, mais aussi des mesures de protection. Et d'ailleurs, le cadre réglementaire est robuste, à Maurice, très robuste même, parce qu'on suit les principes européen de EU GDPR. Et donc, ça a été cité comme un modèle dans plusieurs conférences, hein, pas seulement ID4, mais dans le rapport des Nations Unies.
1: Dans la continuité de la modernisation du secteur des télécommunications, une nouvelle étape se profile pour les abonnés mobiles. Il sera désormais possible de conserver son numéro de portable, quel que soit l'opérateur. Le projet de portabilité des numéros entre en phase de mise en œuvre. Les directives ont été établies par l'Information and Communication Technologies Authority, qui prépare un appel d'offres pour sélectionner une entreprise chargée des solutions techniques. Ce dispositif permettra de garder son numéro en changeant d'opérateur, favorisant ainsi la concurrence, le choix des consommateurs et la qualité des services. Le ministre des TIC, Avinash Ramtohal, en parle au micro de Vijayan Alassami.
5: Aujourd'hui, le numéro de téléphone d'une personne est presque équivalent à son identité dans les transactions. Alors, si quelqu'un a un numéro de portable qui finit sa vie pendant les dernières 20 bonnes années, il y a beaucoup de monde qui est capable d'identifier la personne avec ce numéro. Mais il y a un service aussi qui dépend de ce numéro-là. Par exemple, un service de e-banking. Quand nous recevons un OTP de différentes transactions, tout vient de le numéro portable. Et si quelqu'un maintenant qui a envie sans ce fournisseur, alors, il est important qu'il nous capable de donner la possibilité et la flexibilité à ban abonné, à ban utilisateur, pour être capable de garder votre numéro, même si je paye sans votre fournisseur, pour qu'il ne soit pas disturbé de ban les autres services.
1: Parlant de télécommunications, justement, les services mobiles 3G ne seront plus desservis à Maurice à partir de fin 2028. Les opérateurs mobiles ont déjà commencé à fermer progressivement leur réseau 3G. Et cette transition vise à laisser davantage de place au réseau 4G et 5G, jugés plus rapides et plus stables et mieux adaptés aux nouveaux usages numériques. Les précisions d'Emily Runga et Vince Bryan.
3: Le 3G ne sera bientôt plus d'actualité. Une fois le réseau définitivement coupé, les appareils qui en dépendent exclusivement ne pourront plus se connecter. Ils resteront tout simplement hors ligne. Cela concerne notamment certains anciens téléphones, traceurs GPS de véhicules ou équipements utilisés dans les systèmes automatisés. Pour ces utilisateurs, le message est clair. Il est temps de passer à la vitesse supérieure en migrant vers des appareils compatibles 4G ou 5G afin d'éviter toute interruption de service. Dans cette transition, l'Information and Communication Technologies Authority invite aussi le public à ne plus importer d'équipements limités à la 3G afin d'éviter de se retrouver avec des appareils déjà dépassés avant même leur utilisation. Les opérateurs, eux, devront informer leurs abonnés des étapes et du calendrier de l'extinction progressive du réseau. À Maurice, entre 2025 et 2026, on comptait environ 2,14 à 2,25 millions de connexions mobiles actives. Selon GSMA Intelligence, près de 95,8% utilisent déjà la 4G ou la 5G. La 3G ne représente donc plus qu'une minorité appelée à disparaître progressivement. Une page se tourne, le réseau change de génération et les utilisateurs aussi.
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6: Actualité à l'étranger, Rebecca François Boncoeur au Kenya.
1: 8 élèves soupçonnés d'être impliqués dans un incendie criminel présumé dans une école de filles ont été arrêtés. Le sinistre a coûté la vie à 16 élèves, selon la police. L'incident survenu aux premières heures, jeudi matin, à Lutumishi Girls Academy à Jiljil, à environ 120 km au nord-ouest de la capitale Nairobi, a ravagé l'étage supérieur d'un dortoir qui comptait 135 lits superposés. Après des entretiens avec les élèves et le personnel, ainsi qu'un examen des images de vidéosurveillance, 8 élèves de l'école ont été identifiés comme personnes d'intérêt en lien avec la planification et l'exécution de l'incendie, a indiqué le service national de police dans un communiqué. Les enquêtes se poursuivent pour déterminer la cause exacte du sinistre. Également dans l'actualité à l'étranger, les États-Unis et l'Iran doivent encore régler plusieurs points sensibles avant qu'un accord sur la guerre puisse être conclu, a déclaré le vice-président à BBC, interrogé pour savoir si le président Donald Trump était proche de signer un accord. Il a répondu qu'il était trop tôt pour dire quand ou si les deux parties finaliseraient un accord. Hier, des responsables américains ont déclaré à la BBC que les deux pays avaient convenu d'un cadre accord connu sous le nom de protocole d'entente en attente de l'approbation de Donald Trump et de la direction iranienne. Voilà, fin de ce journal. Merci de l'avoir suivi. À venir le journal des sports.
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3: Vince Bryan, bon après-midi Vince.
4: Bon après-midi Andy, bon après-midi à tous. Lionel Messi disputera une 6e Coupe du Monde en tant que capitaine de l'Argentine pour le tournoi 2026. L'attaquant qui fêtera ses 39 ans pendant la compétition a été inclus dans la liste de 26 joueurs de Lionel Scaloni après avoir remporté le titre mondial en 2022 au Qatar face à la France. Avec 26 matchs joués, Messi détient déjà le record d'apparition en Coupe du Monde et rejoindra Cristiano Ronaldo comme les seuls joueurs à participer à 6 éditions. Emiliano Martinez, Lisandro Martinez et Cristian Romero, figurent aussi dans le groupe. L'Argentine affrontera l'Algérie, l'Autriche et la Jordanie en phase de groupe. Mercato, Arsenal prépare déjà la saison prochaine. Selon plusieurs médias anglais, les Gunners auraient intensifié leurs efforts pour recruter Julian Alvarez, l'attaquant argentin actuellement considéré comme l'un des joueurs offensifs les plus complets du moment serait une cible prioritaire pour Mikel Arteta. Arsenal souhaite renforcer son secteur offensif afin de franchir un nouveau palier aussi bien en Première Ligue qu'en Ligue des Champions. Pendant ce temps, Liverpool pourrait voir partir l'un de ses défenseurs les plus importants. Les discussions pour une prolongation de contrat entre Ibrahima Konaté et les Reds seraient actuellement au point mort. Selon plusieurs sources, les négociations n'avancent plus et plusieurs grands clubs européens suivent la situation de très près. Une mauvaise nouvelle potentielle pour Liverpool qui cherche pourtant à stabiliser son effectif avant la nouvelle saison. En Espagne, le FC Barcelone continue de s'activer sur le marché des transferts alors que Marcus Rashford a figuré parmi les pistes étudiées par le club catalan. Les dirigeants Blaugrana travaillent désormais sur d'autres priorités pour renforcer l'effectif. Cette évolution pourrait compliquer les chances de voir l'international anglais rejoindre la Liga cet été. Le dossier reste toutefois ouvert alors que plusieurs mouvements sont encore attendus du côté du Camp Nou. Tennis, pour conclure, il y a peu, certains estimaient que le tennis masculin en grand chelem devenait une affaire à deux entre Jannik Sinner et Carlos Alcaraz, qui avaient remporté les 9 derniers tournois majeurs entre eux. Alcaraz ayant déclaré forfait pour Roland-Garros en raison d'une blessure au poignet, Sinner apparaissait comme le grand favori, mais dans des conditions étouffantes à Paris, l'Italien a fini par céder physiquement. Malade, il s'est incliné en 5 sets face à l'Argentin Juan Manuel Cerundolo. Cette élimination inattendue redistribue les cartes du tournoi, ouvrant la voie à de nombreux prétendants désormais capables de rêver du titre. Ce qui marque la fin de ce journal des sports. Merci de l'avoir suivi. Retrouvez Andy pour la suite.
3: D'ailleurs, on va se brancher France Télévisions là pour suivre le tennis. Merci Vince.
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3: On sait que le temps n'est pas terrible, mais bon, on tourne ça quand même à notre avantage. On essaye, malgré la froideur, la fraîcheur même sur le plateau central. Prenons de la chaleur à quelques jours là de la fête des mères. Ça va être bien de se rejoindre en famille, surtout. 17-19 degrés sur le plateau central et entre 21 et 23 degrés sur le littoral.
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2: 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Il dit tout le temps, Anne-Marie, il va être sa clanée, ça. Mais attendez!

Est-ce qu'on est bien comme c'est vendredi après-midi? Oui, avec le drive, c'est l'heure des tirages au sort. 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Et ce vendredi, d'ailleurs, à l'occasion de la fête des mères, CNC Partners vous offre d'ailleurs cette wall déco personnalisable en plus. Ben oui, c'est en cadeau. Et parmi nos sélectionnés de cette semaine, il y a Daniel, Wesley, Aurélie, Natacha, Ruth, Pris ou encore Sylvette. Ben, à vos téléphones là, parce que ça peut sonner à n'importe quel moment. Le temps de Calvin Harris avec My Way, tirage au sort juste après.

0: d'être en plein embouteillage, mais non, on est tranquille, quoi. On se dit que le week-end, c'est dans quelques heures. C'est encore mieux. On passe ce temps-là. C'est dans votre drive, là, jusqu'à 18h. Aujourd'hui, les vendredis, c'est jusqu'à 18h. Nous continuons ça, l'ambiance est la même. Et après, nous cause des coups, évidemment. Cinquième journée, ça arrive. Tough Talk. Sean Lee sera avec nous également. Sacré équipe. Et on fait, d'ailleurs, on forme quand même une très, très belle équipe. Nous, l'équipe in Paris, nous, hein. À J-13 de la Coupe du Monde. Il y a une très grosse équipe ici. Et nous allons vibrer ensemble. Week-end fête des mères, week-end cadeau dans le drive. 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Notre tirage au sort, ben oui, parce que nous avons de sélectionner cette semaine pour cette wall déco. Il y a Pris, il y a Rude, il y a Sylvestre, il y a Sylvette, Aurélie, Natacha, Daniel, Wesley. Alors, à la réalisation, il n'y a pas que Keshav désormais, il y a Prachant également, il y a Kesley qui est là. Messieurs, ce ban papier, on va tirer au sort, on appelle là dans le drive qui va repartir avec la fameuse wall déco. Allez messieurs, on compose le numéro de téléphone, c'est fait. Perso, je vois rien à travers la vitre. En plus, avec sa LOD et LAM, ou même par Pétrouve LOD, c'est Keshav qui est à la réalisation. On le rappelle. 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Donc, qui est avec nous, qui a été tiré au sort? On laisse sonner? Ouais, d'accord, les gars. Vous êtes à l'arrière. Ouais, c'est cool. Voilà, c'est une fois. Voilà, ça fait deux là. Les gars, après trois, c'est dead.
1: Allô.
0: Oui, bon après-midi, c'est Andy de Radio One qui est avec nous.
1: C'est Rudy.
0: Rudy, ça veut dire oui. Le WhatsApp, c'est Rude, c'est ça?
1: Oui, oui.
0: Le plaisir de vous annoncer que vous êtes notre grand gagnant CNC Partners et que vous gagnez la World Deco personnalisable ce vendredi. Bravo, Rudy.
1: Merci.
0: Rudy, qui tu fais faire là, hein? Étant tout ça, numéro là, pareil.
1: Fais travail,
0: dans qui domaine, Rudy?
1: Nous, ménagerie.
0: Ah, travail avec Mathieu, ou il y a une commande là, ces temps-ci?
1: Oui, travail plein.
0: Paiement aux olives, faux.
1: Oui.
0: Bravo, Rudy. Rudy, de quel endroit étais-vous?
1: Sainte-Croix.
0: Ah, de Sainte-Croix dans la région. Ouais. Ben bravo Rudy, hein, grâce à CNC Partners, nous partenaires, ben, au Pékin, ça a sa World Deco Land, décoration murale entièrement personnalisable. D'ailleurs, en cadeau dans Drive Low Radio One, pourquoi pas offrir ça, un cadeau fait des meilleurs même. Why not?
1: Peut-être un cadeau pour moi-même.
0: Oui, vous capable de personnaliser aussi. Bah ouais. C'est très bien aussi. Ça marche aussi. Bah bravo Rudy, merci d'avoir été avec nous là dans le drive. Bravo encore avec sa wall déco là. Bravo Rudy.
1: Merci Redouane, merci Andy.
0: Ah mais
1: merci,
0: c'est cool.
1: CNC.
0: 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Ah, le son de Rihanna, We Found Love. Évidemment, ben oui, c'est dans le drive sur Radio One.

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0: Arel Malak Group améliore ses résultats financiers.
1: Le chiffre d'affaires du groupe Arel Malak est passé de 3,376 milliards à 3,390 milliards de roupies, à mesure que les effets positifs du plan de restructuration mis en œuvre commencent à se faire sentir. Le groupe a enregistré un résultat avant frais financiers de 29 millions de roupies pour l'exercice en cours, soit une amélioration de 100 millions de roupies par rapport à la perte avant frais financiers de 71 millions de roupies enregistrée en 2024. Et ce, malgré un contexte économique difficile. Le groupe a amélioré ses résultats déficitaires de 169 millions de roupies pour afficher une perte après impôt de 38 millions de roupies. Et sur le plan international, la Banque africaine de développement prévoit un léger ralentissement de la croissance du continent en 2026 à 4,2% contre 4,4% l'an passé. En cause, les répercussions de la crise au Moyen-Orient sur les prix de l'énergie, des engrais et des denrées alimentaires. L'Institut institution souligne également un déficit de financement estimé à près de 400 milliards de dollars par an dans un contexte de pression croissante sur les dettes publiques africaines. Et place à la rubrique Forex de la semaine avec Devisha Ramsaran d'Afresia Bank.
4: Bonjour à tous. Sur le marché du Forex cette semaine, le dollar américain s'est renforcé de son plus haut niveau depuis le début du mois d'avril, avec les incertitudes grandissantes concernant la possibilité d'un accord permettant la réouverture du détroit d'Hormuz, tandis que les marchés se tournent désormais vers une éventuelle hausse des taux d'intérêt aux États-Unis lors de sa prochaine réunion prévue à la deuxième semaine de juin. Ailleurs, l'euro s'est affaibli après des chiffres sur l'inflation indiquant un ralentissement des pressions sur les prix et les commentaires prudents de la présidente Christine Lagarde, renforçant ainsi les attentes d'une politique monétaire plus accommodante de la Banque centrale européenne. Idem pour la livre sterling qui a reculé, avec les marchés ayant revu à la baisse leurs anticipations de hausse de taux de la Banque d'Angleterre dans un contexte d'apaisement des tensions politiques et de ralentissement des indicateurs économiques britanniques. Dans l'hémisphère sud, le dollar australien reste sous pression après la publication d'un indice des prix à la consommation annuelle plus faible que prévu, réduisant les chances d'une hausse des taux de la Banque de réserve d'Australie. Quant au rand sud-africain, il a progressé à la suite de la décision de la Banque de réserve sud-africaine jeudi de relever son taux directeur de 25 points de base. Au niveau local, le dollar américain s'est raffermi face à la roupie mauricienne, tandis que l'euro et la livre sterling ont évolué dans la même direction. Voilà, chers auditeurs, pour l'actualité du Forex, toute l'équipe d'Afresia Bank se joint à moi pour vous souhaiter un très bon vendredi.
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1: Léger circule sur notre région. D'autres nuages venant de l'est associés à une ligne d'instabilité influenceront le temps local à partir de demain matin, même s'il fera bon durant la nuit sauf pour quelques averses sur le plateau central. Les températures entre 17 et 19 degrés sur les hauts et entre 21 et 23 degrés sur le littoral. Ça souffle de l'est à environ 15 km/h avec des pointes de 50 km/h sous les averses. Une mer forte au-delà des récifs avec des houles du sud de 2,50 m. Attention quand même pour les sorties en haute mer. Marée haute vers 23h44 et demain midi 54, marée basse vers 18h et demain 6h36, le lever du soleil pour 6h37. 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
5: 7h dans le drive, genre là, vraiment, pour nous, peut-être c'est la dernière, mais pas des moindres, parce que il y a vos cadeaux. Il y a Fleur d'Épine Collection, là, à l'occasion de la fête des mères, qui vous offre un sac. Vous avez vu les vidéos sur les réseaux, le TikTok également, ça m'a un sac là, que vous pouvez customiser également, et là, un sac qui nous paye d'un zut en cadeau, il y a un grand tirage au sort qui arrive. D'autres cadeaux aussi, et là tu crois que c'est fini, mais non, c'est pas fini, il y en a encore, comme dirait l'autre, de cadeaux dans le drive. Et les gars, depuis Avenue en Bansi WhatsApp, depuis Zenou, mais qui se tient mangé, ils ont dit, parce qu'il dégustation, on se connaît en 3h, 4h, ils ont dit, même pas de les temps dire, au fait, tellement ça nous a surpris ce qu'on a dégusté. Nous finissons pizza gâteau pima. Oui, on le rappelle, nous demandons pizza gâteau pima, la vidéo qui devrait arriver d'ici quelques minutes, lors de Facebook, lors de TikTok également. Oui, c'est original, c'est vendredi, c'est fin de mois. Pour l'histoire, en fait, nous l'avons vu faire nous plaisir. Ashley, Vinny, Lydia, moi, notre collègue, dit hey, la fin du mois, Mohamed a une pizza. Il dit d'accord. Pas au fait, mais la famille Radio One, capable de régaler avec un bon pizza. Il amène une pizza gâteau pima. La vidéo est à suivre. Le temps de Simple Minds.

0: 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Et avec Natura B, d'ailleurs, il y a pour vous des cadeaux. Là, on fera un tirage au sort. 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Ça arrive pour vous. Vous êtes dans le drive.
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Et c'est ce soir à découvrir absolument Mon Coluche à moi. Rendez-vous sur TMC dès 20h50. Sinon, côté film, The Ritual Killer, un détective, là c'est Cole Hauser. Il traque un tueur international qui commet des meurtres rituels dans une

0: The Ritual Killer à découvrir ce soir sur Canal+ à partir de 20h. Excellente soirée télé à vous tous et bon film également. C'est Andy avec vous dans le drive. Ça continue ce vendredi. Moi, j'aurai l'immense plaisir de vous retrouver ce soir 20h-23h pour votre Black Friday. À tantôt tout le monde. Bisous.
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2: En ce vendredi, dans le drive, la nouveauté signée le DJ producteur Diplo avec Cameron Whitcomb, Would You Still Love Me?

C'est un peu de country pop électro. Oui, c'est signé Diplo avec Cameron Whitcomb, Would You Still Love Me, parmi les nouveautés de cette semaine. Et c'est dans le Drive. 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Parmi nos sélectionnés, parce qu'il peine à haine et à des produits, il y aura deux gagnants. Nos sélectionnés, nous avons Stéphanie, Isabelle, Maëlle, Sandrine, Joyce, Léo, Wesley, oula, la liste est longue, Jeannick, Elodie, Anchini, François, Steve, Katie, Danilo, O'Brien, ou encore, bah oui, Maëlle qui est là, je l'ai dit aussi, il y a Joyce aussi, oh là là, les gars, la liste est quand même longue. Tirage au sort, avec bah, un petit papier, avec bah, nom qui n'est créé, notre équipe de Réa, Kesley, Keshav, ou encore Prashant. C'est bon, tirez, ou

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1: Super Tan Kunchpuenen gagnant et c'est Joyce là cet après-midi. Bah bravo Joyce, Soupegay en Kremko de la moque Natura B. Joyce, bravo.
2: Merci, merci beaucoup.
1: Enjoy bien. Week-end de fête là, Joyce?
2: Oui, je vais partir chez maman. Oui. Et dimanche, on va faire la fête des mères ensemble.
1: Ah, mais je dis ça. Maman, comment appeler?
2: Maman appelle Monique.
1: Bah, Joyce, Monique, toute la famille réunie. En plus, là. Alors, qui nous fait? Question qui nous a envie de poser. Est-ce que Joyce peut faire sa crème cola à Monique ou Joyce pour God, pour lui-même?
2: On va utiliser. On va utiliser.
1: Ou pas en tasse dit.
2: Voilà,
1: on va partager. Voilà, voilà, voilà, on fait moite-moite, quoi. En tout cas, c'est un très bon mug, Natura B. J'aurais souvent découvert ça. C'est vraiment excellent. Il est adapté à nos climats ici dans Maurice, parce que c'est Ban Maurice, il y a même qui fait sa recherche là et qui amène sa bande produit là et qui peut créer ça, Natura B. Ben, bravo, Joyce.
2: Merci, merci beaucoup.
1: Et très bon week-end et passez de bonnes fêtes.
2: Merci à vous aussi de même. Très bon week-end.
1: Merci bien, Joyce. Les gars, c'est pas fini. Les gars, c'est pas fini. Parce qu'il a turabé. Bah, la même question, de fois, si il y a des cadeaux, c'est un cadeau. Oui, voilà, Joyce, il y a un premier cadeau avec Natura B. Mais il y a un autre cadeau, donc retirage parmi. Nous tirons Joyce, l'on la liste. Nous la liste encore là. Ça va tomber sur qui? Du coup, bah oui, nous refait à ce tirage là. Voilà, c'est fait. Le tirage, il est bon là, les gars? Ouais. On attend sonner? C'est cool ça. Alors, est-ce que ça sonne ou pas? Alors, les gars. Donc dites-nous ce qu'on va faire. Alors ouais, il est 17h30 presque. On fait la pause ou on a encore quelques secondes. Quelques secondes. OK. Les gars, ils s'en mêlent les pinceaux dans les papiers là, c'est ouf quoi. Joël, c'est bon hein, nous finir Rayleigh, Lali, il reste Sandrine, Léo, Wesley, Mila, Maëlle aussi, Janick, Elodie, Anchini, il y a O'Brien, Danilo, Katie, Steve, François. Ah là, ça sonne. Oh là, les gars, ouais, c'est cool. Parfait. Là, ça fait deux fois, là. Alors.
3: Allô?
1: Oui, bonsoir, c'est Andy de Radio 1. Vous êtes dans le drive qui est avec nous.
3: Danilo,
1: vous avez joué avec Natura B cette semaine.
3: Oui, effectivement.
1: Et vous êtes notre gagnant de ce vendredi. Bravo, Danilo. Ouais,
3: merci.
1: Eh ben c'est bien ça, et Danilo, vous remportez le baume pied douceur de la marque Natura B, bravo.
3: Merci beaucoup, merci Andy.
1: Ah mais merci à vous, surtout de votre participation, on va célébrer ce week-end, Danilo.
3: Ce week-end?
1: Oui, à l'occasion des fêtes.
3: Ce dimanche.
1: Oui, ce dimanche, voilà. Mmh. On sera en pleine célébration, Danilo, c'est ça?
3: Effectivement.
1: Ah bah génial, mais passez un très bon moment en famille et félicitations encore, ouais. Donc ça va être bien. Ah mais merci à vous surtout de votre fidélité au drive et à Radio One. Danilo qui est notre gagnant. Natura B, bravo. Et pas fini là. Les dernières 30 minutes, d'habitude, on est relax. Mais non, il y a d'autres cadeaux qui arrivent pour vous.
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1: 7h31.
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3: Entre 17 et 19 degrés à prévoir sur le plateau central et entre 21 et 23 degrés sur les régions côtières.
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0: week-end, Daft Punk. Oui, on est déjà en week-end. I feel it coming. Surtout, surtout à venir, les gars. Bah oui, I feel it coming à partir de 20h. Un Black Friday, mais exceptionnel. Bah oui, fin de mois, surtout. Dès 20h avec Miss Lou, ça va être trop bien. I feel it coming comme vos cadeaux aussi. Si certains se disaient, aïe, mon ratsa wall déco, là, là, moi, tu peux bien content. Personnalise ça, fait une décoration dans la case. À savoir, passez une asis N. Et na en Cohen. 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Et là, à l'occasion des fêtes cette semaine dans le drive, bah, vous gagnez à l'occasion un wall déco entièrement personnalisable, c'est en cadeau. Après Rudy, c'était dans l'heure précédente, c'est ça. Et il reste encore Pris, Sylvette, Aurélie, Daniel, Wesley ou encore Natacha, nos sélectionnés de cette semaine. Les gars, tirage au sort, on attend que ça sonne. Alors, même peu organisé à la réalisation, Prashant Kusley qui sont là. 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Ça sonne, ça c'est cool. Ça fait déjà deux là. Trois les gars. Hein. Ça fait trois. Allez.
1: Allô, oui.
0: Oui, bonsoir. Vous êtes dans le drive sur Radio One qui est avec nous.
1: C'est Marlene.
0: Sylvette. Oui. Ben oui, Sylvette, vous avez joué avec CNC Partners cette semaine.
1: Oui.
0: Et vous êtes notre gagnante pour la Wall Déco. Ben oui, bravo Sylvette.
1: Merci beaucoup.
0: C'est bon ça.
1: Ah oui,
0: hey,
1: tu as tout
0: voulu
1: des mères.
0: Ben voilà, justement, c'est ça à l'occasion des fêtes. Vous êtes maman, Sylvette?
1: Oui, maman de trois enfants.
0: Dis-nous le prénom.
1: Ah oui, c'est Yannick.
0: Oui.
1: Johan et Jonathan. Son jumeau et jumelle, c'est du là.
0: Ah d'accord, ok. Grand, petit, mid-range.
1: Non, grand.
0: Ouais,
1: grand.
0: Bien grand. Ça veut dire que tu es prêt pour la fête, là, on espérait.
1: Oui, non. C'est ma maman là, toujours comme si il était un peu plus sur maman, hein, pour dîner, tout ça.
0: Malgré la fête que même qui peut viser à organiser.
1: Oui, c'est voilà. Vrai.
0: En tout cas, courage. Non, vous espérez pas de enfants, la paix peut donner un coup de
1: mécanisme. Non, on peut faire une petite affaire, un petit amuse-gueule, disons, de t'avoir porté.
0: De prépare Gadjak.
1: Oui.
0: De prépare Gadjak, mettre glacé ou faire plat principal, là, comme elle est là.
1: Oui, c'est ça.
0: Bah, très bien. En tout cas, passez un très bon moment et félicitations encore au Pégin Sassan World Déco personnalisable avec CNC Partners. Bravo, Sylvette.
1: Merci beaucoup. Comment faire pour la récupérer?
0: Nous explique tout ce qui bisait via WhatsApp, là.
1: Ah, d'accord.
0: Et là, problème. Nous restons en contact via nos plateformes WhatsApp et nous explique ça, Sylvette. Pas de soucis.
1: Ok. Merci beaucoup.
0: Et passez de très bonnes fêtes, Sylvette,
1: oui,
0: surtout ce week-end.
1: Aussi pour fêter à toutes les mères. Oui. Une bonne fête.
0: Non mais très bien, on les embrasse, c'est tellement gentil. Merci bien Sylvette, bon week-end.
1: Merci beaucoup, au revoir.
0: Ah, là, mais trop bien, au revoir Sylvette, merci d'avoir été avec nous. Des experts du design sur mesure, CNC Partners, pensez à eux, ils sont situés à Pointe-aux-Sables. Et magnifique, Wall Déco quand même. Après Rudy, Sylvette encore qui remporte une autre Wall Déco, d'autres cadeaux à venir. Jusqu'à 18h, c'est votre drive.
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3: 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Au sommaire de cette 750e édition, le docteur Jonathan Rava, anthropologue des religions, pour sa conférence sur la religion comme fait sociétal depuis l'indépendance au Labourdonnais le 4 juin prochain. 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Ruby Kapoor, influenceuse et directrice de contenu, pour son deuxième ouvrage « I am, I can, I will ». Et Alain Janot pour faire revivre le traité de Paris signé le 30 mai 1814. Bonne écoute et bon dimanche.
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9: Lost for the Road. Voilà. Après, c'était off talk. Après, nous causons des courses après 18h. Mais là, dans le drive, les gars, les cadeaux qui s'enchaînent. Nous pécosis, fête des mères même. Et à l'occasion de la fête des mères, notre partenaire, Fleur d'Épine Collection, à Wooten, à Curpip, vous offre un sac. 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Comme ça, pour ceux qui auront la bonne réponse, seront nos sélectionnés de ce vendredi. Tirage au sort là peut arriver dans 5 minutes.

0: Tembo Song, le drive qui vous emmène sur le bon trajet, en fait, du moins à la bonne destination. Destination week-end, et comme c'est vendredi, veille de fête, surtout avec l'élégance même de fleurs d'épines, collection, sélection exclusive de sacs fabriqués localement, élégance, qualité, originalité. La question sélection du jour, bah, fleurs d'épines, c'est depuis 2 ans ou 7 ans? La réponse, 7 ans. 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L'aurons-nous WhatsApp? Vous êtes automatiquement sélectionné pour le grand tirage au sort. Nous avons parmi les sélectionnés de la semaine Anne-Sophie, Annabelle, Daniel, Josette, Dominique, Marianne, Simla. Il y a Queen, Corinne, Susila, Noëlta, Alexandre, Gabriel. Il y a également Roselyne, Anne-Sophie encore. Enfin, je ne sais pas si c'est la même. C'est différent. Note Anne-Sophie, ça. D'accord, les gars, ou encore Marie-France qui avait eu la bonne réponse. C'est ça, tirage au sort, messieurs, pour le sac. Ouais, on tire au sort dès maintenant. Parmi nos sélectionnés de la semaine, le sac fleur d'épine de ce vendredi. Alors, bah dites-nous. Ouais. Alors, on appelle. Alors, ça dure. Ouais, dans la liste aujourd'hui. Ouais, parmi la liste aussi. Oh, on me fait signe, ah, ça sonne déjà. Alors là, ça a été la grande liste, hein, cette semaine, il faut dire.
1: Allô ?
0: Bonsoir, vous êtes dans le drive sur Radio One, qui est avec nous ?
1: C'est Dominique.
0: Dominique, vous avez joué avec Fleur d'Épine Collection et vous êtes notre gagnant de ce vendredi, Dominique.
1: Oh, merci beaucoup.
0: Le sac, ben oui, Fleur d'Épine Collection, c'est pour vous, Dominique, à l'occasion de la fête des mères. Bravo.
1: Merci. Merci beaucoup.
0: Dominique, où tu peux faire là, ce vendredi là, là?
1: Où tu
0: peux cuire? Ah, où tu peux cuire? Quel bon menu pour ce soir.
1: Non, mais la prière là.
0: Hein, ok, et d'accord.
1: Chacun prépare une petite affaire par menu.
0: D'accord. Donc Dominique, que tout restait où?
1: Sainte-Croix.
0: Ah, Sainte-Croix. Donc où tu peux aller là, côté d'un sentier
1: là? Là, la prière là, elle est dans.
0: Ah, d'accord, ok. Ben, qui vous peut préparer, que m'a dit, pour un petit sharing là-bas?
1: Oui,
0: En tout cas, Dominique, nous souhaitons de passer quand même un bon moment, une pieuse réception là-bas dans Trèfle, et après ce sera la bonne célébration de ce week-end. Et surtout, bravo encore, Dominique, pour gagner un sac offert pour nos partenaires Fleur d'Épine Collection.
1: Merci beaucoup. Bonne soirée à vous.
0: Merci bien. Très bonne soirée également, Dominique, qui remporte donc, suite au tirage au sort, le sac avec Fleur d'Épine Collection. Bah oui, basé à Houghton, Cœur Pipe. C'est vraiment élégant, trop bien customisé d'ailleurs vos sacs, hein. C'est la marque même qui le dit là-bas à Cœur Pipe, basé depuis 7 ans. Bah oui, sac à main qui révèle votre véritable style. Merci d'avoir été avec nous dans le drive aujourd'hui. Merci à Prashant, Keshav, Kusley, à la réalisation. Ouais, ça a été vraiment le rush aujourd'hui avec tous les cadeaux, les différents tirages au sort. Bah oui, c'est parfait quand même pour bien terminer cette semaine. On revient dès lundi avec encore plus de cadeaux, de belles surprises pour vous. À venir d'ici quoi, 20 minutes environ, Tough Talk avec l'analyse de la 5e journée. Sean Lee qui va nous rejoindre également. Vous pourrez nous suivre sur notre page YouTube ou encore TikTok. Merci bien. 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
3: Bon début de soirée, merci d'écouter Radio One. Il est à 18h. Les infos, Rebecca François Boncœur, bonsoir.
4: Bonsoir Andy, bonsoir à tous.
3: Les titres qui font l'actualité.
4: Le mystère entourant la mort de Norvik Sales et Manisha Bedou prend fin. L'autopsie confirme qu'ils ont succombé à une asphyxie au monoxyde de carbone. De décembre 2024 à ce jour, le shelter Cap L'Espoir a enregistré un total de 34 complaintes. La sécurité au shelter étant à déplorer, une présence policière permanente a été requise selon Ariane Avarmarie. Kevin Pierre, lui et son complice reconnus coupables de séquestration, 9 ans après les faits. Ils avaient enlevé la concubine du principal suspect en plein jour à Camp de Masque en octobre 2017. Maurice cité comme un exemple en matière de protection de données. Le pays est conforme aux normes internationales dictées par l'Union européenne. Et sur le plan international, l'Union européenne veut limiter les importations chinoises pour protéger son industrie. Les conclusions des autopsies conduites par le chef du service médico-légal de la police et son adjoint, les docteurs Sudesh Kumar Gangadin et Maxwell Monvoisin, sont tombées. Nordic Sales, 31 ans, et Manisha Bedou, 24 ans, sont bel et bien décédés d'asphyxie due au monoxyde de carbone. Ils se trouvaient dans la Chevrolet du jeune homme, dont le moteur tournait toujours dans le garage de sa nouvelle maison en chantier, dont toutes les portes et fenêtres étaient fermées. Le point avec Velmounia.
5: Alors qu'une enquête avait d'abord été ouverte par la CIA d'Idmoka pour meurtre, aucun acte criminel n'est finalement soupçonné dans la mort de Norvik Sales et de sa collègue Manisha Bedou. Le directeur de technologie et la compliance officer d'une société d'ébène ont été découverts sans vie à 1h ce matin à Petit Verger Saint-Pierre. Ils se trouvaient dans la Chevrolet du trentenaire avec le moteur allumé dans sa maison en construction. Ce sont les proches de Norvik Sales qui ont fait la découverte macabre après avoir vainement tenté de prendre contact avec lui. Il a été transporté à la clinique Welkin de Moka par sa fiancée entre autres, tandis qu'une équipe du SAMU a été mandée pour la jeune femme. Les enquêteurs estiment que le moteur de la voiture a tourné en raison du froid régnant dans cette région, ce qui a entraîné leur empoisonnement par le monoxyde de carbone, tel que constaté par les médecins légistes de la police. Du papier à rouler, un produit végétal soupçonné d'être du Gandia, ce qui doit être confirmé par le FSL, et des mégots de cigarettes ont été découverts dans un étui dans la voiture.
4: À l'Assemblée nationale cet après-midi, répondant à la private notice question du leader de l'opposition, Ariane Avarmarie a indiqué que de décembre 2024 à ce jour, le shelter Cap L'Espoir a enregistré un total de 34 plaintes. La ministre a reconnu que la situation sécuritaire au sein de l'établissement est préoccupante. Face aux incidents signalés, une présence policière permanente a été requise afin d'assurer la sécurité des résidents, du personnel et des infrastructures. La ministre a également évoqué les mesures mises en place par les autorités pour renforcer l'encadrement et le suivi au sein du shelter. Écoutez son intervention.
6: We have discovered that security which are at the gate, they are not very effective. So we have to have resort to police officers to guard the gate. We have this morning addressed a correspondence to the security company to change the present security guards and replace him.
4: Également dans l'actualité, Kevin Pierre, lui, a été reconnu coupable d'avoir séquestré et violemment agressé Marie-Désirée Laline d'Aventard et d'Evalingham China Payenne, coupable de complicité pour avoir facilité les faits. Le 29 octobre 2017, la jeune femme a été brutalement enlevée en pleine journée à Camp de Masque par son ex-concubin. Elle a vécu ensuite un calvaire qui a duré plusieurs heures. Les détails avec Vince Bryan.
7: Marie-Désirée Linda Vanta, ex-concubine de Kevin Pierre-Louis, venait de mettre fin à leur relation. Ce jour-là, il insiste pour la rencontrer à Camp de Masque afin, selon lui, de s'expliquer. La situation bascule rapidement. Après un échange verbal, la jeune femme continue son chemin pour se rendre au travail. Elle est suivie et forcée à monter dans un véhicule. Au fil du trajet, la victime est battue et se retrouve avec une fracture au bras et d'autres blessures physiques. Elle parvient à récupérer son téléphone et à contacter ses proches quand le véhicule est tombé en panne à flaque. La police intervient sur les lieux prend en charge la victime et arrête les deux hommes. En cour intermédiaire hier, Kevin Pierre-Louis est reconnu coupable de séquestration et agression et d'Evalingam Chinapayan de complicité active par le magistrat Prakash Balok.
4: Le ministère de la Santé rassure la population concernant l'absence du virus Ebola sur le territoire. À travers un communiqué émis cet après-midi, le ministère dit suivre la situation de près et reste en contact avec les autorités sanitaires internationales. Un plan de préparation aux urgences est déjà activé et des contrôles aux points d'entrée renforcés. À noter que le virus Ebola se transmet à travers le contact direct avec le sang et les fluides corporels. Maurice est conforme aux normes internationales dictées par l'Union européenne en termes de protection de données. En janvier dernier, le bureau du Data Protection Commissioner a obtenu l'évaluation d'adéquation de l'Union européenne et le gouvernement a mis la législation en conformité avec le règlement général sur la protection des données de cette instance. Cette démarche vise à garantir que Maurice soit considéré comme une destination sûre et équivalente en matière de protection des données. Data Protection Commissioner revient d'une mission à Abidjan où elle a partagé l'expérience mauricienne dans ce domaine à l'Assemblée Générale de l'ID for Africa 2026. On l'écoute au micro de Vijay Nayasamy.
0: Mais j'ai cité Maurice comme exemple, étant donné que nous avons fait le National Data Strategy, c'est-à-dire le Data Protection Office avait lancé cette stratégie le 28 janvier 2026. Et la stratégie de data, ça concerne en fait la gouvernance, c'est-à-dire la bonne gouvernance des données pour pouvoir mieux sécuriser les données et à travers des mesures sécuritaires, bien sûr, mais aussi des mesures de protection. Et d'ailleurs, le cadre réglementaire est robuste, à Maurice, très robuste même, parce qu'on suit les principes européens de EU GDPR. Et donc, ça a été cité comme un modèle dans plusieurs conférences, hein, pas seulement ID4, mais dans le rapport des Nations Unies.
4: Parlant de données, justement, les services mobiles 3G ne seront plus desservis à Maurice à partir de fin 2028. Les opérateurs mobiles ont déjà commencé à fermer progressivement leur réseau 3G. Et cette transition vise à laisser davantage de place aux réseaux 4G et 5G jugés plus rapides, plus stables et mieux adaptés aux nouveaux usages numériques. Les précisions d'Emily Rungar et Vince Bryan.
7: Le 3G ne sera bientôt plus d'actualité. Une fois le réseau définitivement coupé, les appareils qui en dépendent exclusivement ne pourront plus se connecter. Ils resteront tout simplement hors ligne. Cela concerne notamment certains anciens téléphones, traceurs GPS de véhicules ou équipements utilisés dans les systèmes automatisés. Pour ces utilisateurs, le message est clair. Il est temps de passer à la vitesse supérieure en migrant vers des appareils compatibles 4G ou 5G afin d'éviter toute interruption de service. Dans cette transition, l'Information and Communication Technologies Authority invite aussi le public à ne plus importer d'équipements limités à la 3G afin d'éviter de se retrouver avec des appareils déjà dépassés avant même leur utilisation. Les opérateurs, eux, devront informer leurs abonnés des étapes et du calendrier de l'extinction progressive du réseau. À Maurice, entre 2025 et 2026, on comptait environ 2,14 à 2,25 millions de connexions mobiles actives. Selon GSMA Intelligence, près de 95,8% utilisent déjà la 4G ou la 5G. La 3G ne représente donc plus qu'une minorité appelée à disparaître progressivement. Une page se tourne, le réseau change de génération et les utilisateurs aussi.
4: Et le ministre de l'Éducation souhaite renforcer la sensibilisation des jeunes à la protection des océans et de l'environnement marin. Selon lui, l'écologie maritime devrait occuper une place plus importante dans les futurs programmes scolaires afin de mieux préparer les élèves aux enjeux liés au changement climatique, à la pollution marine et à la préservation des ressources naturelles. Des thèmes comme la biodiversité marine, la gestion des déchets plastiques, la protection des lagons ou encore l'économie bleue pourraient ainsi être davantage intégrés au programme éducatif. Marine Gunga-Porsad souligne également l'importance de responsabiliser les nouvelles générations face aux défis environnementaux. Le ministre participait hier au lancement d'Ecolo, le centre flottant d'éducation marine et de snorkeling du groupe Attitude. Il est au micro d'Alison Sinapen.
2: Il est important qu'il ait MAI, lui aussi l'y impliquer complètement. Pour qui, quand nous prépare curriculum, quand nous prépare un textbook, déjà dans sa composante de la protection marine. Alors, en quoi une fois, moi, je salue l'initiative et je félicite la Fondation Attitude. Qui veut dire le monde marin? Qui manière capable de protéger? Qui va un risque? Et non. surtout si nous ébanons déchets dans l'océan, poumons plastiques. Et qui sur l'effet néfaste qu'il était dans cet écosystème-là?
4: 18h10, place à présent l'actualité internationale. Les commissaires européens se réunissent ce vendredi pour étudier des mesures visant à restreindre les importations massives de produits manufacturés en Chine. Ces produits, parfois jusqu'à 40% moins chers que leur équivalent européen, vont des voitures électriques aux composants de machines en passant par les dispositifs médicaux. L'augmentation de ces importations porte même un nom, China Shock 2.0. Ce terme fait référence à l'expérience américaine. Dans les années 2000, le commerce entre Washington et Pékin avait alors affaibli la région industrielle de la Rust Belt et impacté l'économie américaine. Les 27 pays membres de l'Union européenne veulent éviter que le même scénario se produise en Europe. Également dans l'actualité à l'étranger, un drone s'est écrasé sur un immeuble résidentiel de la ville de Galați en Roumanie lors d'une attaque russe contre l'Ukraine voisine, faisant 2 blessés légers, ont déclaré ce vendredi les autorités roumaines qui ont dénoncé une grave et irresponsable escalade de la Russie. La Roumanie a déclaré le consul général russe persona non grata après le crash du drone. Voilà fin de ce journal. Merci de l'avoir suivi. La suite, c'est votre Tough Talk.
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0: On s'installe évidemment pour cette cinquième journée de course. Samedi 30 mai 2026 et 8 épreuves au programme et pas des moindres puisque l'épreuve principale sera une épreuve de groupe 2. The Play Online MTC Bicentenary Trophy. Ce sera à 15h25 et alors là, il y aura quand même 10 partants. Mais l'actualité, l'info à retenir là c'est que le numéro 3 vainqueur de la Maiden Cup l'année dernière ne sera pas des partants de cette épreuve. C'est un peu dommage parce qu'on attendait vraiment sa course de rentrée, mais bon, ce n'est que partie remise avec Good Counsel. Mais lui est bien présent, il nous rejoint en ce vendredi. Sean Lui, bonsoir Andy, bonsoir à tous. Plaisir d'être là avec vous pour cette cinquième journée, du moins l'analyse pour cette journée de course, pour ces 8 épreuves au programme. Nous révine un peu les épreuves de la semaine dernière, parce qu'il y a eu quand même quelques petites surprises aussi, et nous pouvons pas savoir une épreuve là au peigne fin. On le rappelle, l'émission en collaboration avec nos confrères de Racing Orax Collateral Form Guide. Merci d'ailleurs de finir vos nous de bande questions par rapport au site collateralformguide.com, par rapport à bande plan de membership et également avec pas mal de bonnes nouvelles aussi à venir, mais nous pouvons ça au fil de l'émission. Vous verrez qu'ils ont une profit d'ailleurs des bonnes options qui citent là proposent. Et nous vous passons à cette première épreuve, Sean. Comme quoi ce Brand New World, alors là, ça a été la surprise de la journée. Comment c'est même surprise? Ena, ouais. En fait, tu trouves-lui à 3300. Ena, tu trouves-lui à 4000. Ouais. Ena, tu trouves-lui même plus que ça. Alors là, vous avez été chanceux si vous avez misé sur lui.
1: Ouais, on l'a vu même à 6000 roupies chez certains bookies. Brand New World qui, d'ailleurs, un petit coucou à nos confrères du MTCJC, donc Ashwin et Megraj, qui ont eu l'œil juste avant la course et qui ont eu la lucidité d'avancer Brand New World comme un place bet, certainement. Qui avançait que le cheval était complètement différent depuis sa dernière course. C'est vrai que Pachin a une chance de première route, certainement, mais pour la suite, dans le rôle présentation, c'était l'un des chevaux les mieux présentés. Il y a eu un excellent training également. Donc, même si face à l'adversaire du jour, c'était un petit peu compliqué, mais quel monte en tout cas de Rakesh Bhagirathi sur Brand New World. En attentiste, littéralement en avant-dernière position, il a une course assez compliquée à Laurier à l'extérieur, donc sur quasiment la totalité du parcours, à 600 mètres, il est en cours dernier. Et la façon que Brand New World descend, incroyable. Et voilà, donc il finit les derniers 600 mètres, 7 en 36,88, c'est un peu lent pour une derniers 600 mètres, certainement, mais ça a été le plus rapide de la bande, et la façon qu'il y prend, Bugle Boy, Colatonic à l'extérieur, incroyable.
0: Non, c'était extraordinaire, et après coup, certes, je pouvais dire à nous, c'est après coup qu'il nous pouvait dire, voilà, Brand New World qui n'est arrivé, ou même Bugle Boy, tu peux tirer dans les courses. En fait, quand nous regrette les courses là, et là, c'est avec justement Racing Orax, et quand nous allons au site collateralformguide.com, qui nous trouvait que Brand New World fin séval plus rapide.
1: Sur la totalité de la course.
0: Sur la totalité de l'épreuve.
1: Alors qu'il était en dernière position, donc ce qui laisse encore un peu plus, ce qui rend cette course encore plus impressionnante en fait, parce que déjà ton dernière position, le reste des adversaires, c'est une course même un peu comment on dit ça, un peu en désordre.
0: Oui, c'est vrai, mais tiré, là aussi, bon,
1: Colatonic
0: sanctionné, Colatonic également, Liline profite un peu du passage pour venir en pleine piste. À un moment, tu pensais qu'il tu pouvais faire le nécessaire pour venir prendre la première place, du moins pour venir coiffer Brand New World, mais finalement il échouait de peu, et Brand New World qui réalise quand même une très bonne épreuve. Bizel, il finit ce dernier 600 mètres en 36. Alors que les autres étaient quand même assez loin. Colatonic qui reste aussi dans sa banne les temps là. La grosse déception, évidemment, ça a été Bugle Boy qui a tiré durant tout le parcours. C'est un peu dommage.
1: Oui, bon, on a l'impression qu'il bugle. Ouais, après ce délai course, sa première course, ça c'est sa deuxième course, elle bugle encore une fois.
0: Ouais.
1: Face à The Centurion demain. Mais, Bugle Boy, moi j'ai l'impression que c'est un peu green. Pour un qui ne cause ça, surtout, qui tient très bien l'entraînement. C'était l'un des super favoris de la journée. Face à l'opposition aussi, logement à sa portée. Je peux dire, la semaine dernière, Bugle Boy, c'est un cheval qui est appelé à gravir les échelons. Et la façon qu'il a galopé avec Seram Sami, il laisse moi un petit peu perplexe par rapport à la suite de son aventure. Mais voilà, ça reste faut pas oublier aussi qu'il peut galoper avec 62 kilos.
0: Oui.
1: Peut-être ça aussi a fait la différence comparé à la dernière fois avec 57-58 kilos. Donc, Lindsay, tant bien que mal, révine la charge. Et une bonne troisième place. Allo, Kitty Green, dans une UC, voilà, Tical au prix d'Axe, qui tu vois.
0: Ouais, aussi, et on a hâte vraiment de le revoir, ces coursiers-là. Ensuite, après Brand New World, évidemment, New World, ça c'était attendu, promis, évidemment, Van Bankers de la journée. Bah oui, là, on s'y attendait, quand même. World Chariot qui confirme ce bonne disposition aussi. Certes, il évoluait, assez loin, mais grâce à cette belle accélération, bah, il le fait avec Grant Van Nicker, qui a une interview aussi du jour. Okay. D'ailleurs, Code Nouban, confrère de l'Express Stuff, à lire ces séries d'enseignements également par rapport à Jockey là, ce caractère aussi, l'envie d'y aller. Si The Tin Rat Bis prend B, mais The Tibisa prend Bis Blue B, en fait, il y a les nôtres, Tibisa dans Sud-Est. Et la joie des tueurs-fistes de voir ce Blue B venir gagner devant sa tête, Just For.
1: Ouais. Oui, mais surtout, bel monde de Raymond Danielson. En attentif, littéralement, c'est un peu ce que Nishipé Antanen fait depuis la saison dernière. Nishipé Antanen, une autre version de Raymond Danielson. Ouais, c'est qu'il fait une très belle saison avec l'écurie Nagadou, mais tu capable de faire mieux. Et vous pensez qu'avec les hommes qui est là maintenant avec l'écurie Gajador, nous trouver avec The Centurion, les autres qui me passaient aussi, Blue Bay, petite déception avec Grand Bay. Monsieur Wallen a bien game un petit problème, race wide, race fiercely, selon le rapport des.
0: Bah, il revient d'ailleurs.
1: Térimia, donc.
0: Et Révini, Grand Bay.
1: Exact. Hein. Donc, Blue Bay, c'est une super montre à montrer dans toutes les écoles des jockeys.
0: Non, mais c'est le sang-froid aussi de. Ouais.
1: Non, mais ce qui est impressionnant, là, c'est qu'il y connaît qu'il est en Bali. Et à aucun moment, nous pas une trouver une Blue Bay vraiment développe ce foulé comme ça. C'est Valen tellement relax avec Raymond Danielson, tiens on a God, et la façon qu'il déboîte l'île aussi 100 mètres, fallait descendre tranquillement, si je me trompe pas, dans le 2 de Faithful Day, qu'il y ait aussi tu peux réviner à un moment du tour, tu peux réviner, mais bon, finalement après il est pas conclu comment
0: bizarre.
1: Mais la façon qu'il y a attaqué à l'extérieur à 450 mètres, il finit comme une Blue Bay ou la course. Donc, très très belle monte de la part de Raymond Danielson.
0: En plus, il finit dans les meilleurs temps. Hein, ouais. 600, 400, même dernier, l'accélération. Ça a été le meilleur cheval.
1: 35,03 quand
0: en
1: même.
0: En plus, c'est ça, c'est fou. Ouais. Quand nous guette ça. Et à l'avenir aussi, il devrait confirmer Crescent. Ça, on n'en parle plus, quoi.
1: Ouais, c'était attendu. Non, encore une fois, c'était un autre palier, Crescent, vous pensez.
0: Ouais.
1: Non, je peux causer la semaine dernière également, c'était certainement une banque de la journée. Quand nous guette la façon qu'il a galopé, deuxième, troisième position, il a été déboîté face à United Prince, il y allait. Ça cheval, et Manzino, ça c'est Valen, a encore potentiel pour développer.
0: Oui, c'est ça.
1: Donc,
0: c'est encore une, déjà, encore un baby.
1: Ouais, peut-être.
0: Est-ce nous capable, c'est une challenge.
1: Bon, en même temps, nous attendons que Christian Gabaté.
0: Oui.
1: Donc, une seule fois, c'était face à Brave Bomber.
0: Ouais.
1: Mais ça reste un superbe coursier de l'écurie Gajador. Ouais. Encore une fois, Raymond Danielson, la façon qu'il est relaxé, voilà, Denis Abrive, voilà, au niveau de la ligne droite opposée. C'est ça qui fait la différence, en fait.
0: Ouais,
1: et même si c'est en deuxième position, on est au vent à un moment, la façon qu'il descend, ben, difficile pour cacher.
0: Mmh, ouais, ce Crescent, d'ailleurs, parenthèse, aussi les gars, le site Collateral Foam Guide, désormais, c'est un ban replay de ban course par rapport à ban coursier également. Quand vous êtes pour eux, aussi un coursier, vous êtes capable de cliquer là, vous êtes the host profile également. Quand vous êtes capable de ce ban dernier les courses, aussi par rapport à ce training, ce qu'il y a fait, ce ban performance passée aussi. Donc, vous êtes capable de gagner justement ban repère par rapport à tout ban séval aussi, et même quand vous êtes abonné, là c'est encore mieux, vous êtes capable même faire ban comparatif, et nous pour cause bien sûr l'épreuve principale d'ici quelques minutes, que là vous êtes capable comparer tel coursier à tel coursier, voir ce que ça donne aussi.
1: Ouais.
0: Moi, me faire ça, me type compare at my command.
1: Ouais.
0: Et les coursiers d'Orvin Nagadou, Meridius sont encore good council.
1: Ah ouais.
0: Déjà en début de semaine. Dès qu'il est entré,
1: quand il est entré, fini, fini. Ouais, voilà.
0: Nous capables déjà comment se faire une ban homework, ça c'est l'avantage. Bon, Gansil a été retiré, peut-être nous faire une ban lutte comparaison. L'épreuve principale de la semaine dernière, Captain Mike, ça c'était aussi attendu, une bizarre cause. Captain Mike, sa progression également, ce distance même sur 990 mètres. William Rufus s'est bien comporté, ça faut le dire. Et ce Smith & Wesson, il a essayé, ouais. Vraiment, peut-être. Pour après, en fait.
1: Ouais, c'est tellement... Smith & Wesson, c'est un cheval qui tu peux causer la semaine dernière dans Finish Index. Ouais. C'était un de mes chevaux qui a le meilleur Finish Index, et avec le jockey Madou, qui tu peux déjà dire aussi, un bon poignet et tout, et tu peux finir très fort. À un moment donné, tu peux même faire peur à Captain Mike, mais que Captain Mike, tu es une plastique dans les courses, c'est un peu difficile pour

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1: Et les trois premiers au classement, avec raison, ils méritent de place.
2: Même dans représentation aussi, ils étaient bien frais.
1: Exact, exact.
2: Bien Mofus, ouais, cette note, hein, bien mettre un petit tic Kotli pour les prochaines fois.
1: Exact.
2: C'est un très bon coup aussi à prendre en considération. Sandov aussi,
1: ouais, c'était la confirmation
2: aussi. Ouais. Bon, voilà la confirmation. Comment Opedia Sean, avec Grant Van Nicker, que nous pérante là dans sa cinquième journée là. Alors là, c'est un message extrêmement intéressant. Ouais, vraiment, nous vins là, parce qu'il vraiment, même c'était dans l'œil par rapport à sa sixième course là. C'est attendu. Bien sûr, c'est 1500 mètres à pas courir avec un certain Underworld dont tout du monde peut causer aussi ce Underworld de l'entraîneur Javin Awota, avec Grant Van Nicker, encore Meridius at my command, quasi for sure, Selukwe, William Ayonom, pour lui Sugar Blast, Tamaristri et Zavion qui vont
1: intègre,
2: en découdre.
1: Ouais.
2: Voilà, Titi Emergency Acceptor, mais suite au retrait du numéro 3, Good Council, les poulains même. On salue aussi le retour d'un certain Manuel Nunes, comme nous avons quelques secondes, Sean.
1: Bien sûr, c'est un jockey qui ne fait excellemment avec l'écurie Gajador la saison dernière.
2: Évidemment.
1: Je peux attendre qu'il y retourne, pas aussitôt.
2: Ouais.
1: Retour à Maurice, donc voilà, avec l'écurie Kolevitsen cette fois-ci. Faudra compter sur ce Manuel Nunes.
2: Ouais, c'est ça. En tout cas, l'écurie Fukun là, qui est bien motivée pour cette saison, parce que exit Santana, Anton Nunes. Alors là, c'est quelque chose. Et même ça, l'épreuve principale là, ouais, ça va être quelque chose demain 15h25. Nous pour que ça ensemble, vous pouvez suivre nous à la fois le YouTube ou encore TikTok. C'est Tough Talk en collaboration avec Racing Orax.
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0: sixième épreuve. Play Online MTC Bicentenary Trophy, course de groupe 2, c'est 1500 mètres à parcourir, Meridius at my command, Quasi Foscio, Selukwe, William Ironhome, Underworld, Paul Louis Sugarblast, Tamarisk Tree et Zevion, le numéro 3. Good Council a été déclaré, non pas autant. L'œil de Sean, lui, pour cette sixième épreuve.
1: Mais tu fais que pédaler hors antenne, mon pensée, Selukwe, c'est le moment pour les strikes. La dernière fois, face à Rapidash, il peut gagner les courses faciles, mais à un moment, il peut remonter le terrain tellement fort qu'il me dit, OK, peut-être il est capable de coiffer Rapidash, mais bon, Rapidash, c'est beaucoup trop fort à l'extérieur. Quand Mugget, la façon qu'il est entraîné, ces deux dernières semaines, je ne sais pas si faire les courses, ça, certainement. Penser avec, malgré ce dixième couloir, il pourrait trouver en midfield, à peu près. Donc, il peut un joli positionnement, déjà, malgré ça, 10 sévères qui peuvent aller dans Stahl. Mais voilà, le mieux présenté, mon pensée, à l'entraînement reste Selukwe. Attention, par contre, à Meridius.
0: Ouais.
1: Certainement, c'est un cheval qui, un petit peu, on peut dire problématique, mais caractériel, ouais, à l'entraînement. Il est pas content d'une tournée depuis la saison dernière, mm-hmm. Il est pas content d'entraîner. Mais, en termes de forme, en termes de robe, c'est un cheval qui est tout le temps plaisant pour trouver. Et là, avec ce huitième couloir, c'est un dépôt aux avant-postes, mais il est capable de faire de l'oeil, comme tu fais la dernière fois. C'était dans la Coupe d'eau, c'est ça? En fin de saison?
0: Oui, c'est ça.
1: Quand il gagnait face à Zil Maurice.
0: Ouais.
1: C'est un dépôt à 100 mètres en moins cette fois-ci. Mais sur la fraîcheur, il est capable de faire excellemment bien. Et la dernière fois, quand tu bats Zil Maurice, c'était en avance, c'était Zil Maurice qui révèle l'Oli.
0: Ouais.
1: Donc, mon pensée, Meridius aussi, a une très, très bonne chance. Tout comme un certain, pour lui, qui finit, c'est un de mes meilleurs finisseurs, si je ne me pas trompé. Donc, vous checkez le finish index dans quelques instants. Andy, moi, j'ai eu le plaisir de faire ça.
0: Ouais.
1: Justement, avec ce premier couloir, déjà, la sortie de boîte, les dizaines en avantage. Donc, mon pensée, Bizet compte avec pour lui aussi dans le, au moins dans le TSC, il poula. Et, à la quatrième place, comme tu peux dire, At My Command, le seul petit souci avec ce dixième couloir, laisse-moi un petit peu, perplexe. Si un couloir avait, peut-être dans le septième, sixième couloir,
0: ça aurait été mieux.
1: Ça aurait été beaucoup mieux pour moi, mais avec autant de cheval, dixième couloir, ça peut être pour un problème. Comment il est capable aussi être un...
0: Ouais, c'est capable de trouver un bon dos, en fait.
1: Exact.
0: Ouais.
1: Donc,
0: Start Index, évidemment. Au niveau du Start Index, selon, évidemment, nos camarades de Collateral Foam Guide, on bouge les écrans en même temps. En fait, selon Start Index, c'est pas la partie retirée, ça aurait été le numéro 3, Good Council.
1: Ok, sur le dépôt, certainement.
0: Ouais, sur le dépôt. Le meilleur start index, selon, évidemment, ban les courses d'avant également. Donc là, Good Council finit retiré. Et qui arrive en deuxième, un cheval qui mène bien content la mm-hmm. dernière fois, c'est Tamarisk Tree.
1: Ouais.
0: En fait, bon, il peut aussi dans un couloir extérieur, dans le 9. Et en troisième, en start index, c'est le numéro 2, At My Command. Donc à Danielson de trouver le bon moment pour bien placer son coursier, trouver un bon les deux également. Finish index, qui c'est pas énorme, meilleur finish. Ben voilà, là ça s'explique qui est le numéro 8 pour lui, parce qu'il finit là, il a beaucoup de jeux sur le numéro 1, c'est lui, Mena, meilleur finish, Meridius finit bien également, ça c'est ban 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compter la ligne.
1: Bien sûr.
0: Sans nous compter la ligne, après c'est autre chose.
1: Il y a plusieurs facteurs qui rentrent en jeu également. Donc juste pour répondre à un petit message aussi que j'ai trouvé par rapport à At My Command, dixième couloir sorti mais derrière, enfin d'après ce qu'il m'avait dit, et après descendre à partir 600 mètres, c'est sauvé, je qui dit à nous ça, c'est une très bonne tactique. Moi me dis c'est une ces affaires, une trop la façon qui At My Command galoper, vous pensez vous avez gagné clear run,
0: ok,
1: soit
0: il est peiné, ok, trop trafic problème.
1: C'est moi c'est mon seul pays qui me là et je bien connais à quel point mon content Atma et Command spéciali après Rapidash et la saison dernière c'était Atma et Command mon coup de cœur. Le seul problème ça reste pour moi le trafic problème. Si toutefois les vindeyer et qui ne normal fly après 600 mètres parce que si nous get les courses bien à pote peut-être quasi faucho qui ne pas trop connaît Sugar Blast. Mais le reste, ben, c'est valable, vous allez s'en abattre à 600 mètres.
0: Ouais, je pense que aussi, que Seram Samu fait la même chose avec Tamaris Tree aussi.
1: Exactement. Ouais. Exactement.
0: Ben, il pourrait plier des vents par rapport à ce départ, on pensait, ouais, le reste aussi pour bien prendre sa momentum là, tout comme le numéro 7. Underworld aussi, qui a un très bon nouveau, une bonne réputation, également. Donc, à Danielson, connaît dans qui la roue entrée, comme matin.
1: Moi, pensez, il n'est pas pour un problème pour juger le pas de la course. Mais c'est plus, c'est voilà. Parce que nous trouvons à chaque fois, la dernière fois aussi, quand Meridius gagne les courses, à un moment, il tient au midfield, et c'est voilà, paraît, entre guillemets, shy, à un moment. Il perd son moyen, coup, mais après, il prend son mot, pour les caves, revenir. Bon, il finit 7, 5ème à 3 longueurs 10, mais, tiens un band bump, tiens une tasse, en fait, qui n'arrive là les courses, ça aussi. Mais moi penser moi meilleure façon galop at my command reste s'il y a vers suivre près du pas et après déboîter accélérer comme une trolley gagner la saison dernière donc comme Rivera c'était pareil donc les lark finish un moment parce qu'il est retrouvé au milieu de Manceval donc ouais c'est pour ça qu'ils m'ont pas mettre les mots gagnants dans ça les coups ça au contraire d'un Seloukwe qui content galop crowded me trouver et qui même à l'extérieur quand il y a une crowd il compte en PS au milieu il gagne un second win comment on dit
0: ou c'est même
1: ouais voilà donc mon pensée malgré ce 10e couloir là bon 9e couloir maintenant c'est le Queen a une excellente chance de remporter cette course.
0: Le favori, d'ailleurs, de cette épreuve, c'est Loukwe. Le numéro 5, il y a 270 roupies, pour le moment. Meridius est à 12 contre 1, quand même. Eh, hey, un gagnant
1: c'est
0: coup d'eau
1: ça,
0: à 12
1: ça, ouais.
0: contre 1.
1: Qui revient sur un fraîcheur.
0: C'est la course de rentrée avec, Cody Collis. Atma Ekoman, Diel, il est au 750. Kazi Fosho, là, au 1500, 1600. William Iron Home, là, au 200, 1300 roupies. Underworld a été joué aussi, il y a 500 roupies pour lui. Est à 900. Sugar Blast, Extreme Outsider, Tamaris Tree est à 15 contre 1. Zevion, pourtant, vainqueur et deuxième, aussi des dernières épreuves, est à 2000. Et
1: c'est intéressant de voir Zevion à 2000 roupies. Vous pensez, si Patina c'est Loukwe, définitivement c'est Loukwe pour aller comme ça.
0: Ouais.
1: Mais attention quand même à Zevion. Pour moi, si Manuel Nunes est stylé, Zevion me dit, mec, Zevion, ouais.
0: Ah ouais, comme
1: parce
0: ça.
1: Que il vient. Bon, il reste deux victoires, une victoire cette saison et une deuxième place face à Zelmoris qui mitchell carrément le beat. C'est valable bien, il est très très bien sur la fraîcheur. On connaît qu'il a un petit problème de chaîne. Il y a deux saisons de cela, problème là, il est littéralement à mettre aux oubliettes maintenant parce que il est fit to race et bon pas dénigrer déjà Jugal. Mais quand nous guettons souvent la montre ces derniers temps, là c'est un petit peu, on doit être franc, honnête, là c'est un petit peu à désirer. Donc s'il arrive à se remettre bien en selle sur Zevion et il prend le lead avec ce deuxième couloir, attention à Zevion, le bout en bout. Ça peut se réaliser, malgré la présence de Meridius, Admiral Command et Seloukwe.
0: Ouais. Et qu'est-ce qui explique, en fait, le statut de favori de Seloukwe, l'Infer en Galo cette semaine, le 26, l'Infer 23 avec 11? Sans être sollicité. Hein.
1: Exact, en main.
0: Ouais. Mm-hmm. Donc, c'est déjà ça. J'espérais qu'il panne trop de Nli quand même à l'entraînement.
1: Non, mais en fait, quand on regarde Seloukwe à l'entraînement, on a l'impression qu'il est content l'entraînement. Il est content ça, galop matinal là, que il est capable de se fouler. Et nous trouvons aussi qu'il est une bien pick-up de ce course de rentrée cette saison. C'est énormément l'avantage qu'il est là. Après la Duchesse, quand on regarde Seloukwe, le travail qu'il fait. C'était pour cette course et tu bisais un galop dans la zone. Heureusement qu'avec la Duchesse, sinon pas je prenais les courses poulies. Donc, moi pensais c'est un domaine cheval qui est mieux préparé et ajouter à cela un jockey comme Manuel Nunes qui peut arriver avec de grandes ambitions avec l'écurie Cole Whitson. Me penser une très bonne chose. Ouais,
0: et nous fait une question, là, une coursier qui bien intéressant, qui est un peu d'ailleurs délaissé, il finit un sixième coulant, et lui il enchaîne de très bons galops à chaque séance. L'ici il fait 23 et 11 à l'aise net, 36 le 600, après ouais. Il accélère enfin, librement, d'ailleurs pas fin même sollicite lui, il accélère, c'est le numéro 6 William Ironholm.
1: Ouais. Bon, c'est un très très bon cheval qui nous a dit de surprendre plus d'un la saison dernière avec sa belle victoire face à un certain Good Council. Mais à mon envie, c'était aussi le jockey ship qui se fait la différence.
0: Denis Schwartz, tu pensais?
1: Denis Schwartz, ouais. La manita en quelque sorte de Denis Schwartz sur William Ironholm,
0: c'est qu'il fait. De façon, il amène lui.
1: Là, le move qu'il y fait au niveau ouais. des 250, 300 mètres, quand il vraiment le tient, c'est vrai, redonner un coup de boost, c'est simple pour moi, c'est un jeu des courses, c'est une super ouais. course. Et mon pensée, c'est le jockey ship qui fait la différence dans sa découpe, ça. Même s'il est un peu hanging dans la ligne droite. Mais c'est un cheval qui,
0: c'est quand même de 5 ans, hein.
1: Oui, encore très jeune.
0: Encore jeune, ouais.
1: Très, très jeune. Beaucoup de galop dans les jambes depuis la saison dernière, ouais. La fin de saison dernière.
0: Intéressant, vraiment intéressant, hein.
1: Et à son prix, ouais, très intéressant. Mais mon préféré, revoir à ce niveau, même si à 1200 roupies, c'est très, très, très
0: ben ça reste
1: généreux. Ouais.
0: Difficile d'ailleurs de faire une jolie sélection là-dedans.
1: Ouais, ouais,
0: bon, quoi en tête,
1: bon, honnêtement.
0: Après, ça quand même, il y a là ce band favori, mais.
1: C'est ça.
0: De voir après.
1: C'est à l'appréciation de chacun, en fait. Quand on guette, par exemple, un Underworld, qui me semble bien apprécié, quand vous guettez dans les coups, ça. J'ai dit, ok, mon préféré, guette les galopés. Et le Jumeau me dit, Underworld pour faire finir en 4 premiers.
0: Ouais.
1: Donc. Si nous capables vraiment, si c'est aussi facile que va tienne quoi en tête, ben tu sais maintenant tu gagnes quoi en tête dans tous les courses. Donc c'est vraiment l'appréciation de chacun pour analyser quoi ouais. ça et tiens une conclusion.
0: Ouais, aussi, bah oui, on est passé à cette sixième épreuve. En tout cas, il y a beaucoup fan de Paul lui quand même. Lopaz TikTok, ça nous bien plaisir, nous lire Zutban message également. Et la première épreuve, nous pourrions trouver un coursier quand même qui ne fait couler beaucoup d'encre la dernière fois par rapport à ce galop, c'est bien Aiko, on retrouve Side House Rules, lui vainqueur, Cybotics également, Diamond Days et Future Frequency, The Ice Axe Plate.
1: Ben, je me suis dit, il y a quoi, 3 semaines de cela.
0: Ouais.
1: Diamond Days passe aux catégories, ça.
0: Quand même.
1: L'IP Monde donne benchmark 31, certainement. Je pensais qu'il pouvait faire encore mieux cette fois-ci. Bien pick-up de ce premier des courses, dans une très très bonne forme. Maintenu sur la fraîcheur, je pensais qu'il a une excellente chance de remporter cette course. À ne pas exclure activement Aiko. Je pensais la dernière fois, c'est les courses à Bizamet. Complètement aux oubliettes, parce qu'il a été gêné au niveau de l'autre des problèmes, il s'est gêné.
0: Ouais, il était un peu gêné. Vous pensez que aussi, ensuite, rapport à cette interférence, ça ne t'a pas trop senti des coups, là. Il s'est gêné à un moment donné, et après, ben voilà, quoi. Enfin, nous, quand il est arrivé en ligne droite, côté beaucoup de favoris, il y a Aiko Canford Club aussi.
1: Ouais, Canford Club.
0: Qui finit de l'autre côté, il emmène même Lava County, qui ne fait assez un joli retour, mais, ben voilà, Aiki profite de couloir là.
1: Ouais. Ouais, littéralement, Aiko, la dernière fois, déjà, l'eau n'est pas là, même ce momentum, il finit coupé, parce que ça arrive, je crois 100 mètres après le départ, c'était 1400 mètres, 1450 mètres. Mm-hmm.
0: Ça arrive dans
1: 75
0: dans
1: à 100 mètres, voilà, les coupes ce momentum déjà là. Et quand nous guette la façon qu'il essaie de répondre, à aucun moment il pas répond au momentum. Donc ce qui explique un peu ce quatrième place, mais à trois longueurs 70 quand même d'un Haiki. Donc coupé dans l'élan, une finie comme ça, comme à l'infinie. À ce moment-là, nous aussi gagne clear run.
0: Vous
1: pensez qu'il y a une bonne chance, même une excellente chance face à Diamond Days. Tout dépendra de quoi ça pourrait trouver dans les coups, ça. S'il n'est pas capable, lead ou quoi que ce soit. Donc, à ne pas exclure Aiko et à mettre aux oubliettes sa dernière course, vous pensez qu'il y a une excellente chance de réussir encore une fois. And last time winner, Side House Rules. Certes, nous l'habitude trouve, Side House Rules sorti à lead. Et quand il lead les courses, il y a un cheval très tenace. Mais la dernière fois.
0: Mais là, Luis Corrales,
1: Il montrait nous notre facette.
0: L'autre facette de sa Garros Rules.
1: Exactement. Donc, déjà, en benchmark, 31, déjà sur une 13, 65 mètres, qu'on est sorti littéralement dans midfield pour montrer nous une finish qui nous a amené à trouver le Cider House Rules. Maintenant, comme on regarde les coups, ça, on voit l'espace Cider House Rules qui n'accélère, bien. Ou c'est, les œufs, c'est vrai.
0: C'est les œufs.
1: Pas d'accélérer, moi, je suis bizarre.
0: Pas accélérer.
1: Voilà, donc. On ne saura jamais quand on regarde, par exemple, un Cliff Swallow, qui n'a habitué nous à Hengin, à un gamin pour trafic problème dans la ligne droite. Quand on regarde la façon de Haas Roule, il est bien relax. Galop droite, littéralement, avec Corrales.
0: On n'a pas produit ce jour-là, dans sa Lécou, ça. Nous chronophones. En fait, l'un des meilleurs coursiers qui ne finit le mieux, c'était Amoncio. Ouais. Pas Cider House Rules. Cider House Rules, il gagne les courses à 7. Donc, qui nous capable de dire, c'est qui les restes coursiers.
1: Pas d'avance, comment bien.
0: Que soit le Cybotics, dans l'épreuve, que Cider House Rules, il gagnait. Ben, c'est un petit peu plus faibli.
1: C'est ça. Quand on regarde, par exemple, les gagnés.
0: Cider House Rules, quand on regarde Chronoform, il n'est pas mieux sur le chrono que les autres, hein.
1: Oui, mais par contre, Getsudé, c'est son mec, moi, il est fini. Il est fini en 36-04, ouais, comparé à une 36-39 de Cliff Swallow.
0: Ouais,
1: et
0: les autres.
1: Ouais, c'est ça, les autres qui peuvent perdre du terrain. Ouais. Bon, maintenant, ça reste une superbe finish de la part de Cider House Rules également. Mais, attention quand même à Cider House Rules. Vous pensez que ce deuxième couloir, il carafe, fait une très belle course, tout comme un certain Future Frequency. Première course de la saison. 7 minutes pas au tournant, sa cheval-là, c'est une superbe coursier. Mes premières sorties, mon préféré, Regetli, donc vous mettez à la quatrième place.
0: Dans cette première épreuve, les gars, Aiko est à 500 roupies. Bah oui, favori la dernière fois, mais décevant. 500 roupies, du coup. Cider House Rules, c'est à 1200 comme Cybotics, Diamond Days. C'est le favori, c'est pas sous catégorie. Il est déjà à 150 roupies. Et Future Frequency, pour sa course de rentrée, est à 11 contre 1. The Play Online, les VP, les Trophy, N025, 990 mètres, nous retrouve Cardovan, nouvelle unité, Holy Star, Jet Black Fire, Midnight Flyer, Blown Away, Global Warrior, Indigenous Nordic Prince, ou encore Stepping Out. Pas mal de nouveaux, là, dans cette épreuve, jaune, qui nous prend envie de guetter.
1: Oui, bah, si dans les courses précédentes, on me donne les meilleures chances à Diamond Days, me penser ici, mon pacave, très vite contre Holy Star. Bon, pensez, c'est un cheval qui est bizarre, égale dans même les courses. Si nous tiens, par exemple, nous prenons la course de référence la dernière fois face à Diamond Days, nous gagnons Nordic Prince également qui dans les courses, hein. Quand nous guettons la façon, si nous tiens Diamond Days dans les courses, le deuxième meilleur finisseur dans la course, ça reste Holy Star. Donc, derrière Holy Star, c'est Nordic Prince. Certes, c'est un petit champ, mais ça reste une course de référence pour moi. Donc, avec des adversaires qui, encore une fois, pas totalement différents de la dernière fois, donc quasiment sur le même niveau, on va dire. Donc, Nordic Prince, quand nous get Blown Away aussi, c'est dans même les coups, c'est fini quatrième. Donc, si nous tire Diamond Days...
0: C'est décevant Blown Away ce jour-là, hein, ouais.
1: Oui, bon, elle est pas gagné des courses,
0: après, ouais, voilà.
1: Question jump crossing, après, une game un petit problème aussi au niveau du premier virage.
0: Donc, vraiment accélérer, moi, je peux attendre.
1: Exactement. Donc, je préfère inclure Alice. Si pour moi, le meilleur coursier, était Diamond Days. Si tu mets Diamond Days dans les courses, pour moi, c'est pas le gagnant. Donc, excluant Diamond Days, vous pensez Holy Star est le mieux préparé devant Nordic Prince. Attention à Blown Away. Et un petit cheval à suivre cette saison, c'est Midnight Flyer. Très en vue à l'entraînement. Bon, il travaille très intéressant également, une Flyer. Donc, sur 9,90 mètres, il est très, très, très intéressant, sachant que l'une de ses meilleures courses en Afrique du Sud reste quand même sur 1000 mètres avec Zaki. Donc, il a quand même la distance certainement dans les jambes. Et l'époux Vini. Mais attention, j'aime bien aussi le nouveau de l'écurie, Jevina Auto, Cornavon.
0: Oui, c'est ça.
1: Tu tombes bien pour un budget, ça. Donc, un jeune cheval de 3 ans qui a déjà couru sur 1000 mètres, mais mon préféré est au Lilo N365, sur 1400 mètres. Mon pensée, il est beaucoup plus intéressant. Et c'est un jeune coursier qui peut faire très très bien à Maurice Maupensé.
0: Ouais, on verra bien, il reste un the little outsider également dans cette épreuve, parce qu'il y a, bon, il y a quand même pas mal de coursiers, et il y a des outsiders à prendre en considération aussi, selon nos bonnes confrères de Collateral Form Guide. Et l'outsider qu'il met dans une sélection, c'est le numéro 6, Global Warrior. Global Warrior qui, outsider, a plus de 30 contre 1. C'est immédiat dans ce sélection parce qu'il y en a un des bonnes meilleurs finish index dans les courses. Là, par rapport à ce dernier course, certes, il finit très loin d'un certain secret passage, mais quand nous reguette les courses, là, quand même, il est loin sur 990 mètres.
1: Ouais.
0: Mais il accélère bien pour venir prendre la quatrième place parce qu'il lui manque un peu ce dépôt. Sur les courses, Nietzsche Montréal, assez vert, mais il termine bien. Donc, capable, il pouvait une pimente les rapports.
1: Oui, certainement. Attention. À côté à
0: mais vous gagnez,
1: 40 contre 1.
0: Capable, oui.
1: Ouais, ouais. Mais je pense que les 990 mètres, un petit peu trop chaud pour lui. Moi, je préfère trop les 1400-1500 mètres.
0: Ça.
1: Ouais, de la façon qu'il galopait aussi maintenant, Vincent Allette,
0: qui avait réaccéléré en ligne droite, capable de 65, ça aurait été beaucoup mieux.
1: Exact. Ouais. Donc, peut-être que l'entraîneur Vincent Allette, il a quelque chose à la tête. C'est un très très bon coursier, également âgé de 3 ans, donc il peut faire bien à venir. Attention,
0: voir,
1: peut-être. Je pense
0: évidemment.
1: Que pour moi, c'est un peu plus ça. Pour la suite.
0: Pour après, quoi. Ouais, c'est ça. Ouais. Carl Anvil est à 1100 roupies. Hollister, c'est le favori de la course. Il y a 250. Jet Blackfire à 700. Midnight Flyer est à 560 roupies. Blown Away est à 1500. Global Warrior est à 4000 roupies. Indigenous à 2500. Nordic Prince est à 600. Stepping Out à 2000 pour la deuxième épreuve. Play Online, Levé Pilé Trophy. Ça, c'est à venir. Un benchmark 41. L'eau 1365 mètres à parcourir. Bon, oui, ce sera après 19h. 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

0: écoute Radio One, Fidaré, c'est Terra Soir. N Flash signé Rebecca François Boncoeur, bonsoir.
1: 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La suite avec Andy.
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0: en radio, hein, également, là, une page YouTube. Merci d'être avec nous. 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Et là, on vous salue. Merci, ZP, suivez-nous, nos bandes réseau, ZP, écoute-nous via nos bandes fréquences, ça fait nous bien plaisir. Écoute, nous guette les courses ensemble.
1: Ouais, exactement, c'est le plus important. En fait.
0: Ouais, nous guette les courses là, ensemble, sans aucune prétention, bien sûr, parce qu'ils nous bandent passionnés, les courses, donc nous partageons avec ZUT, et ZUT aussi, ZUT capable, partageons avec nous. Vaple Online, Levé Pilé Trophy, c'est course numéro 3, 1365 mètres, benchmark 41, Happy Days, Secret Passage, Siriano, nouvelle unité de Jevina Water, Global de la, et My Hawk Angel Shown. Ce Happy Days, c'est pressenti, mais ça a été chuchoté de fou. Finalement, elle était à 3 longues 10 de Côte-Lis. Qui n'arrivait, ça?
1: Ben, tu montes un petit peu, je peux dire d'ailleurs avec, nos auditeurs qui peuvent suivre nous sur nos live TikTok, ça reste un petit peu au travers de la gauche, la façon qui, le jockey, son talent, s'est monté la dernière fois. C'est, face à une Côte-Lis, il y avait, je peux dire, Côte-Lis, c'était peut-être un banker de la journée. Mais, Rapidez, je suis capable de faire encore mieux que ce cinquième place, parce qu'il nous guide bien, il finit à 3 longueurs 10. Il est blessé dans sa décourse également, la façon qu'il est monté. Free wide. Donc, on se pose la question qui fait trop de la ligne droite ouvrir complètement. Lipoudji, qui c'est cheval là, ce premier sorti, après un long repos, oui, on connaît tout ça, hein. Ça scénario là, ça sentait là, nous connaissons pas, ok, mais quand nous guettons cheval là, sa préparation, qui est là depuis l'année dernière, même en quand nous guettons boy trial, il n'y a pas de aucun signe de, qu'il est pour répéter ça, qu'il est pour faire ça en course. Donc, ne pas une bizarre, personne n'a fait quelque part, soit sa blessure là, qui ne fatigue lui, ou soit il y a quelque chose qui tire une échelle de côté gauche. C'est des gens qui posent une question comme ça. Donc, mon pensée, avec Manuel Lunes cette fois, et après la préparation qu'il a gagnée, suite à ce lécousse face à Côte-Lis, il y a encore mieux. Donc, après 2 semaines, mon pensée, il y a une bonne cote à jouer ici, mais faut dire que la façon qui Secret Passage Ingello fait la contre Hansung Hero, quasiment en contrôle sur premier sorti, je pensais d'ailleurs après parce que vous avez dit 2 ans de break, un an de break,
0: un an et quelques mois.
1: Donc la façon qu'il vient ça avec ou ça, impressionnant. Maintenant, me trouvais un message un petit peu plus tôt. Le second race of the rest syndrome. Mais pas croire pour une approche avec Secret Passage parce que c'est un très très très bon cheval. Et on pensait avec ce cinquième couloir, il y a une excellente chance. Donc on mettait à la première place devant Happy Days. Ouais. Un cheval, pas exclusivement. C'est My Hawk Angel. La dernière fois, Get Cutting Galopé. Il galope face à Rapidash.
0: Ouais.
1: Dans la Duchesse. Donc c'est un cheval qui est une spécialiste, une vigne avec une grosse réputation. C'est un solide front runner qui patigue et prend le lead à l'année fois et qui clip heels à l'entrée de la ligne droite en fait. Continue de spéder ce sens littéralement pour dans sa déco ça. C'est l'idée hier complètement. Ouais. Il passe une grande chance. Mais ajouter à ça les clip heels, donc l'IMPLG quand même quasiment tout ce ticket sans ski chien. Donc maintenant dans sa Lola, mon pensée il est beaucoup plus à sa portée.
0: Ouais.
1: Mon pensée il a une bonne cote à jouer ici avec ce premier couloir. Il est capable même essayer à lead les courses et s'il réussit à mettre la tête devant le spécialiste là,
0: la Duchesse,
1: c'est un des strong front runner avec dans l'écurie Colley Whitson. Ça reste My Hawk Angel et Vikings Revenge. Finalement, c'était Vikings Revenge qui tient le devant et My Hawk Angel qui prend une départ quelconque avec malgré ce troisième couloir. Donc l'impact du terrain marie beaucoup. Donc il fait qui l'impact de ce sens dans les courses, mais là très bien préparé, ça les courses ça capable de faire du bien. sa première, sa, la duchesse Caroline Félix du bien. Et on pensait que Caroline a une bonne chance ici. Donc on mettait à la troisième place et Siriano à la quatrième place. Un nouveau coursier qui fera
0: il
1: bien
0: aussi animer l'épreuve. Ouais.
1: Qui pourrait être un aller vers l'avant, hein, parce que c'est je ne me trompe pas, c'est un cheval qui est aussi plus vite dans stall. Ouais. Donc à voir ce Siriano.
0: Ce sera très disputé. Happy Days à 400, le favori Secret Passage, 200 roupies. Seriano 350, Global Duel 4000, My Hawk Angel est à 1200 roupies. Quatrième course, sprint court, 990 mètres, and benchmark 46, the play online, bonus system, trophy. On retrouve Grand B après une semaine. Alpine Challenge, Cool Cat, Stated, Mystic Majesty. Nous guettons les courses là, ensemble. Ça sprint court. Là, Grand B qui est de retour.
1: Ouais. Bon, cette Grand B, après les courses de la semaine dernière, il y a encore un peu fraîche, nous a dit Ali, parce qu'il n'est pas vraiment développé sur Van Foulée, comment tu dis ça. Donc, c'était peut-être une répétition pour cette semaine, en quelque sorte. Heureusement qu'il y a un 990 mètres, mais je vois pas forcément Grand B, le 990 mètres. Mais tu préfères être au lien 1365, voire une 400 mètres. Ce dernier course au 990 mètres remonte à août. Juillet 2025, je finis cinquième en 8 longueurs face à Captain Mike. Donc, c'est pas forcément pas en cours de prédilection, mais sur un bon jour, Grand B capable de réaliser une bonne les courses et profitant du pas de Cool Cat et de Alpine Challenge. Attention, il est capable de créer la surprise, mais comment aller contre
0: c'est l'effet Danielson, ça.
1: Ouais, c'est ça. C'est peut-être aussi ça, parce qu'on nous guette la côte, il est quand même bien côté Grand B, mais quand nous guette
0: 5-6 contre 1, Grand B.
1: C'est ça, donc, comparé sur les courses de la semaine dernière, qui revient, sur 9,90 mètres, passons pas au coup. Mon pensée, dans sa les courses, le mieux préparé et le mieux sur la fraîcheur reste Mystic Majesty.
0: Évidemment.
1: Avec ce premier couloir, qui, s'il prend un bon départ, il est capable de lire tranquillement l'une des affaires sur les 9,90 mètres que tu as gagné. Donc, pour faire les meilleures chances à Mystic Majesty, qui n'a encore progressé de la saison dernière, 4 ans maintenant, il y a un cheval, transformé en lit. Il fait encore mieux cette saison, donc, me mettre lui à la première place, à la deuxième place, Grand B. À ne pas exclure Stated, c'est de descendre sur la distance, après sa superbe deuxième place face à War Chariot, pas attendu du tout.
0: Non, pas du tout. Là.
1: mais voilà, sur 13,65, 9,90.
0: Très bien ce Stated, c'est un bon outsider dans sa lécousse là.
1: Ouais, côté à 6000 roupies la dernière fois. Maintenant, il veut passer à 600 roupies. Donc, à revoir sur 9,90 mètres. Préfère trouver le N13,65, voire 1500 mètres. Un petit peu plus dans ses codes. Mais voilà, on mettait à 3ème place et. Le seul pour moi unknown factor reste Alpine Challenge. Je me pensais avec Tejas de Glal qui tire la dernière fois. Le jockey là c'est quand même suspendu par rapport à la remonte de deux journées.
0: Oui.
1: Donc à revoir sur les 9,90 mètres, mais si réussit pas le bon, il est pas limite devant. Nous connaissons la force de Alpine Challenge quand il reste à l'avant. Donc à voir. À revoir.
0: Dans cette épreuve, Grand B à 600, Alpine Challenge est à 17 contre 1, Cool Cat est extrêmement outsider, Stated est à 600, Mystic Majesty est à 140 roupies. À tout de suite.

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0: long suite of talks sur Radio 1, The Play Online 18 Year Anniversary Trophy. À 14h50, N-Benchmark 51, 1450 mètres à parcourir. La cinquième course avec 5 partants. Superior Force. Au bout de la moitié, non, ça, déjà, c'est mal, hein. On rappelle l'Ishikuishi. Voilà. On peut parler plus qu'il ça, parce qu'il y en a trop beaucoup syllabes. Le numéro 3, c'est Let's Play Poker. Le 4, Monumental. Et le 5, National Award Tune.
1: Bon, bon, c'est si mettre, ouais, tu vois, il y a des négos, on s'en est. Les vinaines, un banquet de la journée, on pense, non? Donc, le second best des Yali, me penser, ça reste Monumental, malgré ce cinquième couloir. C'est le cheval qui est le
0: beaucoup
1: mieux.
0: Beaucoup de jeux sur Monumental, quand même. Hein.
1: Ouais, mais c'est un peu logique comparé à comparé avec sa course de la dernière fois. La distance également, le logement dans ses coudes. City of Watcher, la dernière fois, il y a un gagnant facile. Hein. Donc, ça reste un très bon cheval qui est sur une très belle forme. Donc, vous mettez à la première place. Superior Force, avec ce deuxième couloir, pour bien compter avec lui. Parce qu'il a quand même gagné face à une certaine Wugug lors de sa course de rentrée. Sur 1400 mètres, là, il est allongé de 50 mètres. Encore mieux pour lui, à mon avis. Donc, il reste sur la fraîcheur, très très bien. Donc, mettez à la deuxième place. National Award est, à mon avis, beaucoup plus compétitif à ce niveau. Avec un champ pareil, vous pensez qu'il y a une belle cote à jouer ici. Malheureusement, il y a Monumental et Superior Force devant lui. Mais c'est un cheval qui m'a bien content. Sauf qu'il, monsieur préfet, au lit, sur le mile, sur les 1600 mètres, l'Inkichi gagne la saison dernière, tu bats Monumental,
0: ouais.
1: Sur les 1365 mètres, qui m'a pas si content. Bon, pas si content, il dit tout le 1365, monsieur préfet, au lit, au 1600 mètres. Mais, finalement, l'eau 1600, il fait troisième, au cas où on va tromper, sixième même.
0: Ouais, c'est ça.
1: Et, tu gagnes l'eau 1365, donc, peut-être, pourquoi pas couper la peau en deux, l'eau 1450, il y a encore mieux pour lui. Donc, on va lui donner une petite chance de dans cette course à la troisième place. Et à la quatrième place, ici, Kuishi.
0: Ouais, c'est ça.
1: On
0: le
1: dit,
0: ouais.
1: Vous pensez,
0: il passe de 1200 à 900 roupies, quand même.
1: Ah ouais,
0: le concier. Hein.
1: Ouais, en même temps, bon, c'est un cheval qui est bien préparé, avec Bachamia, vous pensez, il vous finit très faux. D'où la raison qu'il fait un road lit et il donne let's play poker à Dinesh Souffle. Donc, ouais, vous pensez, il vous finit très faux dans les courses. Si let's play poker, par exemple, Monumental aussi, à la guerre pour le lead, ouais. Superior Force, à Mopicia par le devant, suivi de Let's Play Poker, Monumental et National Award à l'intérieur. Donc, il peut tranquillement, alors, il y avait ce troisième couloir, il peut le bas. Et 5 Séval, il n'y a pas beaucoup de trafic problème, ouais, on pense dans la droite. Hein. Il est capable de réaliser un très bon les courses.
0: Superior Force à 300 roupies, Ishikuishi à 900, Let's Play Poker est à 13 contre 1, Monumental, si je ne me trompe pas, Monumental était à 280 roupies ce matin, il y a 220. Corrige-moi si je me dans les rires, l'égal au message, donc il a déjà joué le rôle.
1: Ouais, mais en tout cas,
0: voilà.
1: Il y en a un joli jeu de duel demain, notamment Danielson, Manuel Nunes, de Grimoine que c'est aussi qu'il a. Avec le championnat des jockeys.
0: Ah, mais c'est bon pour le spectacle.
1: Exact.
0: Nous comptons ça. C'était bon. Et National Award est à 500 roupies. La septième course, The Play Online Responsible Gambling Trophy, 1500 mètres, NB61. Ce sera à 16h avec ses 5 portants, Begalux, Jewel 4, Join the Dots, Prince of Green et Menelos.
1: Ben, comment aller compter Begalux dans sa course, ça, vous pensez, malgré ce 61,5 kg comparé au 58 de Jewel 4. C'est le cheval le mieux préparé, le plus en forme en ce moment. Là, la semaine d'avant, tu peux déjà dire, avec Secret Oasis, il reste mettre devant lui pour créer la surprise. Ça a été le cas, mais débarrassé d'un strong frontrunner. Je pensais que Bugalux capable à le devant, lead les courses tranquillement et réaliser le bout en bout. S'il y en a un petit carrosse, mais cassé pour là. Attention à John the Dutch.
0: Non, mais
1: on pense
0: bon,
1: que c'est ce
0: il
1: premier couloir.
0: Il a beaucoup commenté et il nous fait apprécier ça. Je peux dire, des mains carrosse, Moyaz.
1: Côte ça peut aider. Ouais, mais bon, ben, Galax, c'est bizarre. Vous pensez, il dit, Enderman plissier par les volants, les coups, ça. Mais voilà, 145 roupies. Sorry, mais pour moi, il n'est pas vaut la peine. Mais voilà, pour les lever piler.
0: Non, mais comment les autres combinaisons. avec moi, nos confrères Ishak qui l'ont apprécié. Souvent, ils disaient qu'il y a un cheval à moins qu'il 150 roupies. Si un des bandes chez fils Pévini dit, mon envie mettre un petit 100 roupies l'ON coursier.
1: Ouais.
0: Mais il n'est pas pour décourager. Oui,
1: bien sûr.
0: Il est pour au contraire, parce qu'il peut enfin un amant de boulon qui s'appelle, comme la première course de la semaine dernière.
1: Exactement. Non, pas me décourager. Ouais. Moi, mes préférences personnelles.
0: Oui, évidemment.
1: Voilà. Donc, il y en a un saman affaire là ici qui vous a pris en considération. Donc, Galox, mon pensée, c'est un amant cheval banker qui pourra aller de l'avant. Donc, on mettait à la première place devant John the Dots qui me suis dit, attention, c'est un petit virgule quelque part.
0: Ouais.
1: Il est capable de réaliser un joli coup ici. Et j'aime bien le numéro 4, Prince of Green. C'est un cheval qui m'a perçu depuis en fin de saison dernière, début de saison plutôt.
0: Une victoire.
1: Voilà. Donc,
0: plus d'un an et demi quand même qui n'est pas de galoper. Hein.
1: Certainement. Mais c'est un très très bon cheval qui est très bien préparé. Bon boy à travail d'ailleurs qui a gagné en cours de semaine dernière. Donc, vous pensez qu'il a fait bien d'entrer dans sa Lécrosa à la troisième place. Et la quatrième place, Duel 4, vous pensez qu'il a conclu sur une bonne note.
0: Ouais, dans cette septième épreuve, d'ailleurs, nous Collateral Form Grand Predictor, pareil, Bugalox, John Vedus, Prince of Green, ou encore Menelos, le meilleur finish est attribué au numéro 1, Bugalox, dans nous Finish Index, avec Racing Orax, cette belle collaboration, ce qu'on peut avoir sur le site collateralformgrad.com pour plus d'infos. Le favori, bien sûr, on le rappelle, Bugalox, 145 roupies, Jewel 4 est outsider, John Vedus a été joué un peu quand même à 4-5 contre 1, Prince of Green à 1000 roupies, Menelos est à 700 roupies. La huitième épreuve, Sepoy Plate, à 16h40, 026, 1450 mètres, Backpacker, Blackjack Randall, Gang Leader, Kentford Lights, Buggle Boy, que l'on revoit à nouveau, après une semaine, capable de finir remet tout ban, vis en place, finir régler tous ses kibisets. Lomu, le numéro 6, nouvelle unité de Vicky Rui, The Centurion, qui reste sur une très belle victoire. Par rapport au numéro 5 même, ce Buggle Boy, c'était il y a de cela quelques semaines, le 2 mai dernier, avec Raymond Danielson. Et là, on annonce quand même un duel, pas Buggle Boy Centurion, mais Blackjack Randall Centurion.
1: Ouais. Bon, pour la petite histoire, attends, tu connais ta chaîne, je peux envoyer un message. Je suis causé dans la semaine, je crois que c'était hier, je peux expliquer qu'il m'a bien content, un peu à l'image de Diamond Days, m'a bien content de Centurion. À mon avis, c'était un normal cheval qui a un énorme potentiel qui peut encore démontrer lui au champ de Moss. Sa victoire l'année dernière, il est très green. Mais comme on a réglé les courses Blackjack Randall, qui, moi, je peux dire aussi, dans l'autre les courses, comme je peux dire, moi, bien content lui, la façon qu'il a gagné face à Exalted Love. Le meilleur finisseur dans ce lieu-là, ça reste Blackjack Randall. Donc, à titre de comparaison, c'est des chevaux qui, certes, il a 3 ans, tu l'as dit, des chevaux qui quasiment sur le même rating. Ouais. Donc, ils montent de niveau ensemble. Mais à ce stade de la compétition, bon, c'est Blackjack Randall est le mieux préparé, le mieux armé dans cette course, sur la distance également. Exactement. Donc, mon pou donne les meilleures chances, mais de très près, 3 chevaux. Blackjack Randall, The Centurion à la deuxième place et Buggle Boy à la troisième place.
0: Mieux galoper que la dernière fois, là.
1: Oui, certainement. Donc, une spécialité, là, il laisse un peu traçant travers la gauche, comment le dire. La dernière fois, nous excuser ça la montre de Buggle Boy, là.
0: C'est lui-même qui pour le lead par rapport à son adversaire, hein.
1: Oui, ça peut se faire, mais j'ai dit, il pourrait aller chez voir comment Blackjack Randall.
0: Oui.
1: Mais malgré ce sixième couloir, il pourrait peut-être aller chez lui.
0: Oui, évidemment, comme lui-même, il est capable de prendre les devants. Enfin, du moins, le plus rapide, selon ce que nous ne trouvons là, jusqu'à là,
1: à la sortie des boîtes.
0: Des fois, Blackjack Randall une seule fois, mais à la sortie des boîtes, Bergelbein a toujours été beaucoup plus vite. Et même Start Index, de Racing Orax donne Bergelbein devant Blackjack Randall.
1: Oui, peut-être à la sortie des boîtes, certainement. C'est Buggle Boy, ça reste un très très bon coursier, très rapide également. Donc, mais comment me dire, ça les coups ça, on a quand même les gang leaders qui pourraient essayer peut-être prendre le lead également à un degré moindre. On ne sait pas où va se retrouver Backpacker. beaucoup plus compétitif à ce niveau. Soit il a mis 41 en début de saison quand il finit à 7 longueurs de Côte-Li. Il bat à 0,26. Donc, attention à Backpacker également. C'est peut-être un gros outsider de la journée. Mais, encore une fois, je pense qu'il y a un finish très, très proche entre ces trois-là. Donc, Blackjack Randall, The Centurion et Bugle Boy. Pour moi, dans l'autre, c'est un des trois. Donc, Blackjack Randall, The Centurion et Bugle Boy. Et à la quatrième place, Backpacker.
0: Dans cette épreuve, Backpacker, extrêmement outsider quand même. Blackjack Randall à 290, Gang Leader est à 19 contre 1. Ken Fond Lights, extrêmement outsider, Bugle Boy à 430. Lomu, nouvelle unité de l'écurie, est à 2000. The Centurion est à 230. On prend les notes de vos sélections, Sean, ainsi que votre banker et outsider.
1: Et oui, donc pour la première course, Diamond Days devant Aiko Aiko, Cider House Rules et Future Frequency. Dans la deuxième, Holy Star, Nordic Prince, Midnight Flyer et Blown Away. Dans la troisième course, Secret Passage, Happy Days, My Archangel et Siriano. Dans la quatrième, j'aime bien Mystic Majesty, Grand B, Stated et Alpine Challenge. Dans la cinquième, Monumental, Superior Force, National Award et Ishikuishi Kuishi. Et dans la course principale, pour moi, j'ai pour une victoire de Selukwe devant Meridius, pour lui et At My Command. Dans la septième, Bugalux, Join the Dots, Prince of Green et Jewel Cat. Et dans l'épreuve de clôture, confiance à Blackjack Randall devant The Centurion, Bugle Boy et Backpacker.
0: Et moi, bien content de l'épreuve principale quand même, c'était At My Command. Je me suis quand même dit comme outsider.
1: Pour, intéressant, pour 750
0: roupies. Ça, ben oui, à 750 roupies, c'est vraiment bien. Bugalux, pour me, Ban Banker, un outsider, évidemment, s'il y a une boulon sapée dans quatrième course, on va considérer Stated.
1: Ouais.
0: Il reste aussi à 5, 6 contre 1. Ben, pourquoi pas?
1: J'aime bien deux coursiers, tant qui est outside. Bon, 7, Man Top Win, moi, je peux dire Diamond Days, Secret Passage. Bien content Prince of Green comme outsider. Écoutez, à 1000 roupies, si je ne me trompe pas. Et pourquoi pas Backpacker dans l'épreuve de clôture à 4000 roupies. Donc, désolé, outsider. And 50 roupies, les VPD.
0: Ah, ça, c'est vraiment bien, ça.
1: C'est celui fait d'aimer, ça.
0: Ce serait cool. Bah oui, bah, hésitez-moi à aller, là. Comme je veux dire, chaque nuit, pour nous donner une petite affaire.
1: Ouais, essayez.
0: Le temps pour nous, évidemment, nous avons ces quelques secondes. Vous êtes capable de dire un grand merci à Sean au fil de

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1: Camarade, également, suite à la passion de la radio tout d'abord, l'écho c'est une vinie. Après, tout d'abord, nous fait radio avant. Après qu'il nous vienne dans.
2: Oui, après nous a découvert nos talents, c'est chronique épique.
1: Nous fait vivre d'ailleurs des murs et des pavés.
2: Ouais, très bon moment aussi.
1: Ça a été assez exceptionnel sur les saisons en tout cas, donc l'occasion dans Tough Talk d'hier, Chenny, merci beaucoup et très bonne continuation dans cette dans ce nouveau chemin Iquilipé prend.
2: Ouais, bien sûr. Merci à vous, Annie.
1: Bah oui.
2: Merci aussi à vous.
1: Pour beaucoup bien limpide, comment dire.
2: Ouais, mais un clear run, comment dire.
1: Ouais, c'est ça. Ouais, mais pas beaucoup trop clear. Pour vous, prenez la bonne petite trafic. Ouais, mais bizarre. Daniel, ça.
2: Bizarre, ouais,
1: retrouver. Mais nous connaît, comment dire, vite là pour arriver.
2: On espérait. En tout cas, moi, c'est déjà l'occasion pour remercier vous personnellement, Andy. Parce que bon, c'est vrai qu'il commence déjà nous découvrir un talent de chroniqueur ensemble. Nous nous prenons ça à l'émission là, il y a 6 ans de cela. Moi, ça fait 7 ans que moi à Radio One. Ça a été que du plaisir de partager un micro avec ces superbes voix qui se tendaient quasiment au quotidien, tous les jours. mais quel plaisir surtout de les vendredis soirs de 18h à 19h30 pour faire nos overtimes jusqu'à 20h avec nos auditeurs, donc partager les messages également. Zwen Banna dans Saint-Mos surtout, Lolari pour tout. Donc nous resparer certainement. Et merci beaucoup Andy, mais ça la direction de Radio One de m'avoir aussi donné l'opportunité de m'exprimer à travers ce micro là. Ça a été du pur plaisir. Donc nous souhaite également aussi bonne chance dans vos nouvelles aventures à Radio One. Parce que Andy n'est plus à la matinale maintenant. Avec le drive, les après-midi, toujours. Du très bon plaisir avec énormément de cadeaux à gagner.
1: Oui, à chaque fois, Ils ont dit même pendant l'arrêt d'un cadeau que c'est capable de continuer à suivre nous le
2: Exactement. Ça s'arrête pas.
1: Et la vidéo, ils ont dit nous mangeons pizza gâteau piment.
2: Vous trouvez pizza à la piment, vous trouvez poudine du pain,
1: vous trouvez
2: juste une bout de moment à gagner. Vous trouvez une bout de bagarre pour moi aussi.
1: Tu faisais là dans salé, alors.
2: Bien sûr. Mais bon, ça arrive. Ce sera plus possible, malheureusement. Mais je serai dans les parages de la capitale. Donc
1: pas plus loin.
2: On se reverra.
1: Je suis à tout. Bah oui.
2: Certainement local talk, mon ami.
1: Sean, et on se retrouve évidemment demain. Bien sûr, pour le reportage des courses. Il y en aura 8 pour cette 5e journée. Pas oublié. 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Donc on vous dit à demain. D'ici une demi-heure, Miss Lou vous rejoint pour Black Friday sur Radio One. Salut.
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1: Il est 19h32.
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4: Au sommaire de cette 750e édition, le docteur Jonathan Rava, anthropologue des religions, pour sa conférence sur la religion comme fait sociétal depuis l'indépendance au Labourdonnais le 4 juin prochain. 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Ruby Kapoor, influenceuse et directrice de contenu, pour son deuxième ouvrage « I am, I can, I will ». 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Bonne écoute et bon dimanche.
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1: Décès de Madame Marie-Gladys Makatia, née Philogène, âgée de 69 ans, aussi connue sous le nom de Glad. Le convoi mortuaire sortira de la chapelle ardente de Moura, au Royal Petite Rivière, demain à 11h, pour se rendre à l'église du Sacré-Cœur à Rivière-des-Anguilles, et de là au cimetière de Souillac. Décès de Madame Maude Paris, née Samoudi, âgée de 57 ans, aussi connue sous le nom de Nathalie. Le convoi mortuaire sortira de la chapelle ardente d'Eli Sons à Route Royale Beaubassin demain à 13h45 pour se rendre à l'église de Saint-Jean à Quatre-Bornes et de là au cimetière de Saint-Jean. Décès de Madame Rada Siborot, née Bouna, âgée de 83 ans, aussi connue sous le nom de Sunamati. Le convoi mortuaire sortira du domicile de son fils, M. Rajesh Siborot, à Caen-le-Vieux-Street, au Coulet, à 10h, pour se rendre au crématorium d'Alébriand. Décès de M. Devanaden Sinivasen, âgé de 75 ans, aussi connu sous le nom de Sundesh. Le convoi mortuaire sortira du domicile de son épouse, Mme Vinoda Sinivasen, à Morcel-Montreuil-Bélair-Rivière-Sèche, à 11h, pour se rendre à l'incinérateur de Beauchamp. Radio One présente ses sincères condoléances aux familles endeuillées.

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0: Bah oui, vous êtes bien calé Radio One, Black Friday, il est 20h. Passons à l'info ce soir avec vous, Rebecca François Boncœur. Bonsoir.
1: Bonsoir Misslou, bonsoir à tous. Kevin Pierre-Louis a été reconnu coupable d'avoir séquestré et violemment agressé Marie-Désirée Lalinda Vantar et Devalingham China Payenne, coupable de complicité pour avoir facilité les faits. Le 29 octobre 2017, la jeune femme avait été brutalement enlevée en pleine rue à Candemasque par son ex-concubin. Elle a vécu ensuite un calvaire qui a duré plusieurs heures. Elle avait été suivie et forcée à monter dans un véhicule. Au fil du trajet, la victime avait été battue et s'est retrouvée avec une fracture au bras et d'autres blessures physiques. Elle est parvenue à récupérer son téléphone et contacter ses proches quand le véhicule est tombé en panne à Flac. Un incendie a ravagé une maison à Baie du Tombeau hier après-midi. La maman, âgée de 31 ans, a expliqué qu'elle était sortie avec sa sœur, laissant ses deux enfants à la maison avec leur père. Vers 16h, elle a été alertée par un voisin à qu'un incendie s'était déclaré chez elle. Son plus jeune fils, âgé de 2 ans, a été légèrement brûlé au bras et à la jambe. Les pompiers mandés sur les lieux ont pu circonscrire le feu. Les dégâts matériels sont estimés à plus de 250 000 roupies. Maurice est cité en exemple en matière de protection de données. En janvier dernier, le bureau du Data Protection Commissioner a obtenu l'évaluation d'adéquation de l'Union européenne et le gouvernement a mis la législation en conformité avec le règlement général sur la protection des données de cette instance. Cette démarche vise à garantir que Maurice soit considéré comme une destination sûre et équivalente en matière de protection des données. Drodesha Madub, Data Protection Commissioner, revient d'une mission à Abidjan où elle a partagé l'expérience mauricienne dans ce domaine à l'Assemblée générale de l'ID for Africa 2026. Sur le plan international, une juge fédérale américaine a provisoirement gelé ce vendredi le fonctionnement du fonds d'indemnisation anti-instrumentalisation créé par l'administration Trump, doté de près d'1,8 milliard de dollars. Cette juge d'un tribunal Alexandria près de Washington interdit jusqu'à nouvel ordre au gouvernement toute action concernant ce fonds, y compris de l'alimenter financièrement ou d'en retirer de l'argent ou d'examiner les demandes d'indemnisation. Voilà, fin de ce point info. Merci de l'avoir suivi. La suite, c'est votre Black Friday avec Miss Lou.
0: Merci Rebecca et vous serez de retour tout à l'heure à 21h.
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0: Soul Humans, bien le bonsoir tout le monde. Et quel immense plaisir de vous retrouver là ce soir en ce dernier vendredi soir de ce cinquième mois à la Lila. Après une semaine à l'arrache, permettez-moi. En tout cas, on est ensemble pour bien accueillir ce dernier week-end de mai, hein, aussi. Donc, bienvenue sur la fréquence Liberté là ce soir et merci d'être avec nous. Black Friday, comme toujours, on prend le contrôle. Et bah oui, et ce, jusqu'à 23h. D'ailleurs, nous allons accueillir celui avec qui je vais ambiancer votre soirée Black Friday ensemble pour, eh ben oui, The Very Best avec Mr. DJ Doc Soul on the mix. Oh!
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0: Saluer, hein, Doc Soul, là, ce soir. All good? Everything is top? Yes. Et ben oui, pouce en l'air, comme on a l'habitude de dire. Et là, on est parti pour une belle soirée ensemble. Et, l'occasion d'ambiancer ce qu'il faut, hein. Ben oui, c'est le plus important. Et moi-même, Michelou, avec vous, on the mic, pendant ces 3 heures, new school, old school. Donc voilà. On va jouer un peu sur les deux tableaux, tout en célébrant, bien sûr, la culture black. Je n'oublie pas la partie afrobeat tout à l'heure, dès 22h, avec notre live TikTok sur la page de Radio One. Oui. Comme toujours, ne pas croire, les autres le vendredi sont du live TikTok, bien évidemment. Donc rendez-vous tout à l'heure. Il y en a qui taffent là ce soir. Bon courage à vous toute la night for your night shift. Aussi beaucoup nombreux sur les routes en ce moment. Écoutez, on reste toujours vigilant et prudent. Allez à fond votre Black Friday. On est ensemble avec vous, Doc Soul, Michelou dans la place et R&B Juice lors de cette première partie. Et là, on va démarrer tranquille. Ouais, façon Sugar Sugar, souvenir 2004 pour vous, Baby Bash. Let's go, Mr. DJ. Yes, et merci d'être avec nous sur la fréquence Liberté. Vous êtes bien dans votre Black Friday. Balancez, Lydia. Allez.

0: voici ce soir Long Way to Go et nous notre way surtout. Bah écoutez, pendant ces 3 heures là, c'est ouf, hein, comme ça va défiler hyper vite, donc jusqu'à 23 heures, ce qui veut dire que nous allons passer un très très bon moment ensemble. Et bah oui, comme toujours, et d'ailleurs merci de vous caler les fréquences de Radio One comme chaque vendredi soir. Votre Black Friday, on est là avec vous on set pour vous offrir le meilleur en termes de hit black, célébrer d'ailleurs la culture black, je disais, hein, ensemble avec vous. 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Bon, allez, on va enchaîner en musique toujours. Après la courte pause pub, on va célébrer la reine. Attention, eh ben oui. Et parce que, voilà, pas Ursula, hein. Même si on célèbre Ursula tous les soirs, on l'embrasse très très fort. Ursula, la reine, bisous doux et bisous fous. Mais là, je vous parle de la queen. Attention, Lauryn Hill, elle a fêté ses 51 ans. C'était il y a quoi, quelques jours, en début de semaine précisément. Donc, et forcément, écoutez, on pouvait pas passer à côté, hein. Of course, Lauryn Hill, on l'adore, les Fugees, et puis sa carrière solo, en étant bien sûr la première femme à accéder au Billboard Top 1 avec son album de jadis. Et The Miss Education of Lauryn Hill, c'était en 98, comme quoi, hein, alors qu'on l'a connue dans les années 90 au sein du groupe Fugees. Donc on va vous caler Everything is Everything, Lauryn Hill. On vous cale ce qu'il faut, ça arrive pour vous après la courte pause pub. Et merci d'être avec nous là ce soir, il est 20h15, à tout de suite.
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Ah bah oui, of course, everything is everything. Pour reprendre le Lauryn Hill, souvenir 98 à l'instant pour vous. Et l'ami, la dame, la daronne même du R&B 100% femme à l'époque, hein, dans les années 90, Farmland PSC à la Lila. Donc elle a fêté ses 51 ans, c'était en début de semaine. Et je rappelle aussi, hein, on l'avait vu dans Sister Act Number 2. Et bah oui, donc dans le film, aux côtés de Whoopi Goldberg. Et mais quelle voix extraordinaire. Et ça, on adore. Merci d'être avec nous. Vos messages, les coucous doux également. Comme toujours, on les prend via le WhatsApp de Radio 1, 58 53 77 21. On me dit bonsoir Miss Lou, hello. On m'offre un grand coucou au grand Anthony Sam et tous les autres amis également de la prison. Et il y a Tess, Franck, Kenny Biari, Max Meunier et aussi à ma copine qui fête her birthday today. C'est la part de Michael Pierre. Yes, I... Ah bah oui, là c'est pour tout le monde. Hein, et donc un birthday celebration. Aujourd'hui, en ce 29 mai. Et puis, bah, merci beaucoup, Michael Pierre, de prendre le temps d'envoyer un petit message. Toujours un petit coucou à aller au poteau. Voilà, on va dire ça comme ça. Yes. Et happy birthday à ta moitié, bien sûr. Et j'en profite encore une fois. Et ce soir, pour souhaiter un joyeux anniversaire à Miguel. Oui, Miguel Hermelin. Yes, c'est son birthday today. Et bah oui. On l'embrasse. Bah écoutez, je suis sûre qu'il doit être en train de dîner là en ce moment avec la petite famille. Donc on lui souhaite encore une fois tout le meilleur et puis bah qu'il profite surtout de cette très très belle soirée avec his loved ones. C'est ça le plus important, mais toujours dans nos cœurs, toujours dans mon cœur, et je l'embrasse encore une fois très très fort. De gros bisous doux et des bisous fous. Donc à vous tous là, ce bagage de l'argent dit à la Lila. D'ailleurs l'anniversaire qui tombe un vendredi, vous êtes ah là là, c'est toujours quelque chose. Et parce qu'on peut aussi en profiter avec le week-end qui arrive, entre autres. Donc, merci de prendre le temps, justement, aussi, de nous envoyer vos messages. Après la Lauryn Hill, yes, let's keep it wonderful ce soir. Ja Rule, Ashanti, O'Kelly, souvenir 2004 pour vous sur Radio 1. Yes!

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3: Et que ça défile, Radio 1, il est 20h30.
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0: J'adore. Eh ben oui, Destiny's Child, à l'instant pour vous, sur Radio 1. Tellement plus santé, l'avant-pierre, allez, vous êtes, c'est dire. Un souvenir 90, comme toujours, Independent Woman. Et bienvenue sur la fréquence Liberté. Quel immense plaisir, eh ben oui, de vous retrouver for the best of black music. Et croyez-moi, jusqu'à 23h, une super belle soirée en perspective. On va dire, c'est une traversée dans le groove. Pas dans le désert, non, pas du tout. Le désert, on va laisser ça très loin. C'est bon, quoi. Je crois que ça a été le désert pour tout le monde avant la paye, donc ça va. Là, on est dans le groove de la culture black. Bien évidemment, pendant ces 3 heures, nous allons, comme toujours, vous connaissez entre rythme, dance, old school, freestyle, afrobeat, tout à l'heure, Black Friday, on est là pour ambiancer votre week-end avec DJ Dark Soul dans la place. Et ben oui, moi-même, Miss Lou, avec vous on the mic. Et merci à vous tous là de nous écouter. Ben oui, on communique, ne peut pas se mettre ça sur là, le 58 53 77 21. 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On va reprendre en musique. Et là, moi, je dis que c'est un banger. Ça restera un banger, et ce depuis 2011. Ouh! Niveau Everest, là. Hein. Attention. Donc, rappelez-vous de la collab. Il y a Chris Brown, il y a Lil Wayne, il y a Busta Rhymes. Look at me now. Et on vous balance le son. Attention, attention, ça va aller très, très vite. Ouh, yo, yo, yo. Let's go.
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0: bah oui, on adore, et bah oui, c'est du bon ça, n'est-ce pas? Souvenir 2011, je disais... Chris Brown, Lil Wayne, Busta Rhymes également. Look at me now. Yes, yes, yes. Merci d'être avec nous, là. Il y a du gros banger. N'est-ce pas? Vous êtes là au rendez-vous. Et puis, il y a aussi Yann, hein, qui voudrait faire un coucou à son chéri d'amour. Alexis, qui sort du taf. Et Yann, qui l'attend sagement à la maison. Et la prochaine, d'ailleurs, Look at me now. C'était ça. Et donc, de son petit mimi, Yann. À Yann aussi, qui s'est inscrit, justement, avec Pepsi, on ne sait jamais. Je vous souhaite bonne chance pour le tirage tout à l'heure après 21h30. Merci d'être avec nous. On nous check. Voilà, on nous écoute du côté de Texas. Bah oui, c'est Texas cheval, voyez, cowboy. Pas besoin d'expliquer, hein, bien évidemment. Donc c'est la famille Vinta. Salut Miss Lou, Micheline et Régis également, bon anniversaire à Miguel Hermé, c'est très gentil, thank you so much. Nos meilleurs vœux à lui, c'est de la part de Giovanni. Je n'oublie pas Pascaline également. Bah oui les amoureux, merci d'être avec nous là ce soir. Je vous embrasse très très fort. Allez, on va prendre une autre daronne cette fois-ci. Elle aussi, oh là là. Et on adore, c'est du bon, c'est du groove. On va marquer d'abord une courte pause pub. Déjà je vais me tourner vers Dark Soul. J'ai le temps là pour un petit message vite. Ouais, voilà, on va pas se prendre la tête là ce soir. Et bah oui, donc on est tranquille. Dédicace pour Sam. Courage et patience à vous, c'est de la part de Srinita. Et puis, bonsoir, Miss Lou. Là, c'est Taïle Mé qui est avec nous. Bah oui, dédicace pour Bandcamp qui est dans l'université, là. Sam Béber, Cameron Mervin, Kenny Yannick, Derek Tess, Franck Fredo, Patrick Rabat, Jeffrey, Jean-Noël, Manu et Gâteau, c'est de la part de Taïle Mé. Tous jolis pépons, tous jolis profiter. Père, voyez un petit message. Bah voilà, ça fait toujours plaisir. Donc, et puis m'offrir un coucou à l'homme de ma vie, Jason Richardson, mon bébé d'amour. Bonne soirée à toi, tu me manques moi un peu plus que d'habitude, Zodi. Te me la vie, pas oublié, t'as pas oublié ça jamais. Voilà, mon gros bébé d'amour. Bon week-end et bonne nuit, chérie. Je t'aime. Ben voilà. Donc Jason, m'espérer ou pétant de sa message là, message rempli d'amour, hein, bien évidemment. Et c'est ce qu'on aime justement sur Radio One. Allez, je disais une autre big queen du rap, bien évidemment, du hip hop man. C'est Missy Elliott, we're gonna get your freak on. On va vous caler ce qu'il faut. Ce sera bien sûr après la courte pause pub. Parce que voilà, on approche de 20h45. Et le temps d'une petite gorgée de Pepsi. Et puis, on va reprendre de plus belle. Et à tout de suite.
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0: Prince, Get Your Freak On de Missy Elliott. Et vous imaginez, cette chanson fête ses 25 ans là cette année. 25 ans vous autres, et ça continue à nous ambiancer, hein, comme il se doit. Tout du monde dit boot là en ce moment. Ben oui. Et Dark Soul envoie du lourd, hein, et ça on adore. Yes, I. Et merci justement de nous mettre dans l'ambiance, parce que voilà, nous bêtis à sa seuil, mais là, hein, donc fini. On va rentrer bien comme il se doit la semaine prochaine en juin, donc il est important de terminer de fort belle manière. Et merci d'être avec nous. On me dit salut, donc mi amor Maya. Voilà, tu me manques tellement et t'es la plus belle chose qui m'est arrivée, d'où je suis passionnément, infiniment amoureux de toi, Maluna. Je veux te prendre dans mes bras, mon Booba. Voilà, on se voit demain. Oui, on se voit demain, B. Prends soin de toi, mon loulou. Bonne nuit, ma Bella. Bisous, câlin. Beaucoup d'amour et d'énergie positive. C'est Christian qui envoie ce message, comme toujours, comme tous les soirs. Branché Radio One, le message rempli d'amour, bien évidemment. Et puis on me dit, bonsoir, Miss Lou, hello. Bonsoir à mon chéri Ashvin Gunga, mon espéré qui tout bien. Babe, sache que malgré les disputes, les hauts et les bas, mon coco en toi, beaucoup. Mon amour pour toi, lui, pour être pareil. Il m'envite en toi et tout est extrêmement que moi. Prends soin de toi. Je t'aime énormément, ta chérie Sophie. Ben voilà, c'est dit, yes. Et puis il y a également, hein, avec nous les amoureux du côté de Vaquois. Ben oui, c'est Nathalie et Pedro. On me dit bonsoir, Miss Lou. Les amoureux, ben justement, en mode préparation pour la fête des mères. Belle ambiance, surtout en écoutant Radio One. Thank you so much. Ben oui, et avec les bouquets, je suppose, des bouquets de fleurs. Allez, bon courage à vous. On vous accompagne, en tout cas, jusqu'à 23h. Et puis, ben, belle soirée. De gros bisous doux et des bisous fous, comme toujours. Bad Boys for Life. Allez, on prend ça. Et Black Rob, Mark Curry. Et puis, bah, c'est signé, bien sûr, le label Didi. On balance ce qu'il faut. Let's go, Mr. DJ.
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Vous attendez là avec vous jusqu'à 23h pour votre Black Friday. Arrive dans 4 minutes l'info avec Rebecca, François, Boncoeur. Nous, on se retrouve de l'autre côté. Façon freestyle, of course. Et puis, bah, écoutez, et pour démarrer, pour reprendre en musique, pour clore en beauté. Attention, souvenir 2012, il ou casse ce qu'il faut. Maman, DJ Dog, souligne par et puis en bio pour vraiment ambiance et qui vise à l'un ce soir. Et ça, on adore. C'est du bon, c'est du kiff. Let's go, Mr. DJ!

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2: Eh ben oui, vendredi soir, votre Black Friday, Radio One, il est 21h. L'info, le flash avec vous, Rebecca François Boncœur. Bonsoir.
3: Bonsoir Missou, bonsoir à tous. De décembre 2024 à ce jour, le shelter Cap L'Espoir a enregistré un total de 34 plaintes. Une présence policière permanente a été requise pour renforcer la sécurité. Répondant à la private notice question du leader de l'opposition, Ariane Navarre-Marie a reconnu que la situation sécuritaire au sein de l'établissement est préoccupante. Face aux incidents signalés, une présence policière permanente a été requise afin d'assurer la sécurité des résidents, du personnel et des infrastructures. La ministre a également évoqué les mesures mises en place par les autorités pour renforcer l'encadrement et le suivi au sein du shelter. Par ailleurs, 5 mineurs qui se sont fait tatouer au shelter à l'aide d'une aiguille commune bénéficient actuellement d'un suivi médical. Le ministre de l'Éducation, Maïn Ganga Parsad, souhaite renforcer la sensibilisation des jeunes à la protection des océans et de l'environnement marin. Selon lui, l'écologie maritime devrait occuper une place plus importante dans les futurs programmes scolaires afin de mieux préparer les élèves aux enjeux liés au changement climatique, à la pollution marine et à la préservation des ressources naturelles. Des thèmes comme la biodiversité marine, la gestion des déchets plastiques, la protection des lagons ou encore l'économie bleue pourraient ainsi être davantage intégrés au programme éducatif. Maïn Ganga Parsad souligne également l'importance de responsabiliser les nouvelles générations face aux défis environnementaux. Le ministère de la Santé rassure la population concernant l'absence du virus Ebola sur le territoire. À travers un communiqué émis cet après-midi, le ministère dit suivre la situation de près et reste en contact avec les autorités internationales. Un plan de préparation aux urgences est déjà activé et des contrôles au point d'entrée renforcés. À noter que le virus Ebola se transmet à travers le contact direct avec le sang et les fluides corporels. Et à l'étranger au Canada, Kenneth Law, le Canadien accusé d'avoir vendu des kits de suicide en ligne dans plusieurs pays, a plaidé coupable ce vendredi de 14 chefs d'accusation d'aide ou d'incitation au suicide au tribunal de Newmarket en Ontario. Le Canadien avait expédié des centaines de colis contenant une substance légale mais pouvant être fatale à partir d'une certaine dose. Voilà la fin de ce point info. Merci de l'avoir suivi. La suite est toujours en compagnie de Tati Lou.
2: Merci Rebecca et vous serez de retour tout à l'heure à 22h pour le dernier point info.
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0: Beautiful Humans pour la deuxième partie de votre Black Friday, the second round, ding ding ding. On est là ensemble avec vous jusqu'à 23h en live. Vous êtes connus, vous êtes l'onu bonne fréquence comme toujours votre Black Friday et 101.7 si vous êtes vers l'est à l'ouest, ou également 100.8 vers le centre, ceux du milieu, voilà. Et puis bah les nordistes et les sudistes qui nous captent bien évidemment sur le 102.4 et je n'oublie pas toutes ces personnes également qui nous écoutent à travers le web, yes. partout, la diaspora branchée, Radio One, merci en tout cas d'être avec nous également, que vous soyez à la maison, là on se prépare pour le week-end qui arrive, le week-end autour de la célébration des Mamounettes, bah oui, la fête des mères c'est ce dimanche, si au cas où vous l'avez oublié, c'est bien ce dimanche, voilà, sur les routes, soyez prudents toujours et merci d'être avec nous là en ce moment, bref, d'ici et d'ailleurs, branchez la fréquence Liberté, une nouvelle heure de votre Black Friday avec Mr. DJ Dog Soul dans la place, oh!
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0: Ah ben voilà, de quoi donner le go justement de cette deuxième heure de votre Black Friday avec Miss Lou, moi-même en de Mike. Et on est ensemble, je le rappelle, pour les prochaines deux heures que nous avons à partager avec vous. Donc en musique, et là les meilleurs ingrédients cuisinés, bien sûr que les meilleures sauces black, ça on adore. Et donc du hip-hop, de la soul, du funk, R&B love également, et puis bah quelques bons sons là comme ça pour vous. Coming on the loop, lors de ces premières minutes en musique, donc il y aura du DJ Khaled et Rihanna et Bryson Tiller avec White Thoughts. Puis aussi, We Gonna Leave the Door Open de façon Bruno Mars et un Dance and Park avec Silk Sonic. Voilà, j'y arrive. Et puis, Shanxia, Time For Me. 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Attention, qu'on m'a décroché comme ça, vous criez Pepsi bien fort à la Lila. 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Bonne chance tout le monde. Nous on revient. Bah oui, on va se couler un petit Pepsi là. Yes, on va lâcher les bulles bien évidemment. Et puis bah écoutez, nous on se retrouve en musique aussi comme toujours. Merci de votre fidélité où que vous soyez. Branchez Radio One. Loguez Lydia Mr DJ.

Ben voilà un banger, yes, qu'on adore également pour vous sur Radio 1 façon White Thoughts à l'instant, à la manière de DJ Khaled, bien sûr. Et ben oui, également Rihanna, et qu'on adore, et puis ben Bryson Tyler, également souvenir 2017, hein, donc pour vous sur Radio 1. Comment ça va là ce soir? On est bien ensemble, et puis ben merci de vous brancher Radio 1. Peut-être que vous nous rejoignez à l'instant, vous êtes sur les routes, soyez hyper prudents, il est 21h20 et on est ravis de vous accompagner donc jusqu'à 23h. Il y a aussi les fidèles, parmi les fidèles qui nous écoutent. Là, c'est le message de Micheline. Déjà, Micheline nous dit bon courage. C'est très gentil, Micheline. Thank you so much. Et on me dit DJ Keshav. Non, Keshav n'est pas là. Mais non, Kesh, il est déjà parti, lui. C'est Dark Soul qui est dans la place. Attention, attention. Eh ben oui, donc merci en tout cas, Micheline, hein, pour le coucou doux. Micheline en profite pour souhaiter un joyeux anniversaire à Miguel Hermelin. Bah oui, qu'on embrasse encore une fois très, très fort. Et puis, elle en profite aussi pour souhaiter un joyeux anniversaire aux jumeaux. Et Jean-Claude et Jean-Noël Perrine de Stanley Rosil. Un coucou également à mon chéri Régis, Carl et Francos Colas, donc également Clancy et Marie-Ange bien-aimée, Jean-Marc et Sylvie Sournois de Saint-Pierre, Renaud et Sharon de Vacois, Jean-Claude Thuyot et sa famille du côté de Rochebrune, Arlette aussi du côté de Chebel, Giovanni et sa chérie Vinta du côté de Texas, bien sûr Patrick de Londres et Yasmine du côté de Strasbourg. Ben voilà, merci Miss Lou, excellent week-end, bisous doux, bisous fous, c'est Micheline et elle précise, tous les fidèles sont là et ils écoutent. Ah ben voilà, vous avez eu justement votre message et le coucou doux de Micheline là ce soir du côté de Beaubassin. Et on vous embrasse également très très fort. Il y a aussi Arlette, hein, bah oui, je disais, Arlette du côté de Chebel, elle en profite. Donc pour mes garçons, mes belles-filles, ma petite Mia aussi, Max, Sébastien, Léo, famille Martinet, la famille Potana également du côté de Chebel, pour Jeannette Victor et sa famille, pour Micheline et Régis, ben voilà, comme quoi, il y a une super clique. Ça, hein. Ginette Pigeot du côté d'Albion, pour toi et pour toute la famille de Radio 1, de gros bisous doux et des bisous fous. On vous aime et on vous adore également. Et merci d'être avec nous. Il y a aussi le bonsoir de Mary Joyce. Bonsoir Miss Lou, bon appétit, dire hello Mary Joyce, j'espère que ça va. Et ben oui, et merci d'ailleurs de vous brancher ce soir, votre Black Friday, on est ready avec vous comme toujours. J'envoie également de gros bisous doux à la petite princesse Léonie, donc elle fêtera ses 18 ans ce week-end d'ores et déjà. Bah écoute, on t'embrasse et on te souhaite un joyeux anniversaire, bisous également à tes parents. Et et puis il y a aussi Ludovic du côté de Résidence Valleggi, comme toujours Ludo le poteau, hein, ouais, fidèle au poste et ce depuis de très très longues années. Et merci d'ailleurs d'être au rendez-vous. Donc les coucou doux, le 58 53 77 21, on est dans la zone avec vous, hein, comme toujours. Et mon complice de ce soir, bien sûr, DJ Dark Soul à la Lila on the mix, et moi-même Miss Lou avec vous on the mic. Et pour le retour de la musique, DDB et Fally Poupa, ça donne Chéri Coco, et c'est pour vous sur Radio 1.

0: pour reprendre l'ISO à l'instant pour vous sur Radio 1 dans ce flow là ce soir de votre Black Friday. Et merci comme toujours d'être avec nous, branchés. Bah oui, la fréquence liberté comme toujours. Et puis bah, il y a aussi les coucoudous dans la place. Bonsoir, bonsoir Miss Lou, hello. Petit message pour mon soldat préféré Julien Ismaël. C'est ma vie, bébé, tu me manques tellement que chaque minute sans toi me semble, bah voilà, une éternité. C'est dur d'être loin malgré la distance pour toi qui ne cesse de grandir. Je t'embrasse fort, mon gros Lolo. Je t'aime énormément. Dieu te protège. Bonne nuit, mon amour doué. Et surtout, un très bon week-end. Merci à Radio 1. Merci à vous, surtout, de choisir Radio 1 pour vos messages remplis d'amour ce soir. Nous marquons une courte pause pub et à venir dans quelques instants, le grand tirage avec notre partenaire. Et ben oui, Pepsi. Le temps pour nous de vous caler du Blast et du Tide de la Sign. Également Taiga avec Chosen. Et merci, justement, de choisir Radio 1. À tout de suite.
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2: Très belle soirée Radio 1, 21h30.
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Ty Dolla Sign à l'instant. Et ben oui, et Tyga également, Chosen pour vous sur Radio 1. Et puis bah écoutez, dans le flow, dans le groove, bien sûr, de votre Black Friday. Et on me dit coucou, bonsoir, coucou à mon babe Michael, mon pense-toi-faux bébé. Bébé va bien, voilà, il toujours appelle papa. Et toujours prier, faire confiance à Jésus. Moi, Thomas Madame et bébé, nous contentons bien, bien fort. C'est la part de Thomas Madame Christelle pour le message. Et ben oui, au 58 53 77 21 là ce soir. Et puis ben merci à vous tous hein, de prendre le temps de nous envoyer là vos inscriptions avec notre partenaire Pepsi. Ça y est, les jeux sont faits et le tirage arrive dans quelques instants, donc je vous souhaite bonne chance. On vous cale du Guy de Besbar, c'est son tout dernier, Tentation, nous dit-il. Attention, let's go.

0: Chanel, bien sûr, pour vous sur Radio 1, ce qui nous amène à 21h40. Et il est grand temps de procéder à ce tirage avec notre partenaire Pepsi.
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0: Merci encore une fois à vous tous d'avoir joué avec nous, avec notre partenaire Pepsi. Là, ce soir, vous étiez au taquet, hein, bien évidemment. Et là, il est grand temps de procéder à ce tirage qui se fait en live, bien sûr. Je rappelle que ceux et celles qui décrocheront devront hurler Pepsi. Voilà, on dit ni bonsoir, ni salut, ni coucou. Les salutations, ce sera après. Il faudra hurler Pepsi pour pouvoir valider votre inscription là ce soir. Ça sonne ? Voilà, c'est du live, les amis, donc ça y est, c'est parti.
2: Pepsi.
0: Bravo. Bonsoir, bonsoir.
2: Bonsoir, bonsoir.
0: Qui me parle?
2: C'est Jennifer.
0: Jennifer, on est de quelle région, Jennifer?
2: De Rochebrune.
0: Rochebrune, merci. Merci d'avoir joué avec nous là ce soir.
2: Bien sûr.
0: J'ai entendu d'autres voix. Ce sont les voix de qui?
2: C'est la voix de Romain, mon fils.
0: Ouais.
2: De Roxane.
0: Mm-hmm.
2: Et de la reine. Et on a tous hurlé parce qu'on attendait l'appel éventuel. Bon, si tu allais nous appeler.
0: Ah, ben voilà. Bah, écoutez, le tirage vient d'être effectué. Et visiblement, oui. Visiblement, Dark Soul a des doigts magiques.
2: Messages.
0: Comment?
2: J'en ai envoyé des petits messages.
0: Aussi, hein, aussi. Et bah oui, bah écoutez, c'est de bonne guerre, c'est Pepsi quand même. Et Jennifer, ce soir, bah oui, pour vous, la petite famille, vous remportez les 12 bouteilles 0.5 Pepsi.
2: Merci.
0: Yes, yes, yes. Et bah oui, c'est pour vous là ce soir. Donc on est tranquille à la maison avec la petite famille. Et, et on a déjà dîné là à cette heure-ci, Jennifer?
2: Pas encore dîné.
0: C'est vrai?
2: Pas trop faim, un peu fatigué, sorti tard du travail.
0: Mm-hmm.
2: Comme les vendredis, on prend un peu de temps, on t'écoute.
0: Ah, merci. C'est gentil.
2: Bien sûr, comme d'habitude.
0: Thank
2: you. Et encore une fois, merci pour ta bonne humeur. Le matin surtout, tu le sais, on est vraiment au taquet avec toi.
0: Oh, thank you so much. Ouais, merci beaucoup.
2: Beaucoup de courage, je t'admire. C'est vraiment, vraiment, vraiment un top job que tu fais pour nos éditeurs.
0: Ah ben voilà, ça nous touche énormément. Merci beaucoup Jennifer, ça me va droit au cœur là ce soir. Et parce que c'est vrai, hein. Bon écoutez, il faut pas se leurrer non plus. La fatigue elle est là, bien évidemment, oui. Mais après, voilà quoi. Quand il faut y aller, il faut y aller. Et
2: when we need... C'est là d'autant plus qui fait la différence, parce que la fatigue est là, mais tu y vas. Et c'est le plus important.
0: Oui, on va dire merci à la douche froide.
2: À 3h, 4h du matin, ça doit le faire.
0: Ah, ben oui, écoutez, c'est quelque chose, hein. Comment on dit? Ça fait la mot des grands matins.
2: Oui, ça fait la mot.
0: Net, terrible. Exactement. Yes, alors Jennifer, du coup, il y a quoi au menu là ce soir? Ou alors on se fait quelques sandwichs ou on a commandé? Ah, d'accord.
2: Je considère les sandwichs.
0: Oui, bien sûr.
2: Parce qu'effectivement, je vais être honnête, on n'a pas fait à manger.
0: Ah, ben oui, écoutez, d'ailleurs, non. Les vendredis soirs, moi j'en connais beaucoup qui préfèrent commander, voilà, et à bouffer,
2: ouais.
0: Parce que le vendredi c'est quand même assez hectique, on passe
2: ouais.
0: plus d'une heure dans les bouchons quand il faut aller récupérer les enfants, donc et puis c'est le rush, on va aussi sortir pour aller faire quelques courses, ou alors on termine le boulot mais plus tard que d'habitude, bah oui, donc forcément on passe et puis on récupère ce qu'il faut.
2: On n'a pas le courage d'aller finir sa soirée devant voilà.
0: Ah ben je vous
2: j'aurais
0: crois.
2: Eu,
0: hein.
2: Voilà, j'aurais eu vraiment, vraiment, vraiment aujourd'hui, c'est pas possible. Donc quelques sandwichs, je pense. Mais même là, on a mangé quelques fruits un petit peu plus tôt.
0: Mm-hmm.
2: Mais je crois que ça passe.
0: Ah ben très bien. Ben écoutez, après de toutes les façons, quand on n'a pas faim, on n'a pas faim, il ne faut pas se forcer non plus.
2: C'est la fatigue, je crois.
0: Oui, bien sûr, quelquefois il est bon de se poser et un peu plus tôt pour pouvoir récupérer, entre guillemets, même si on ne récupère pas du tout.
2: Pas du tout.
0: Mais après, mais merci en tout cas Jennifer de partager votre soirée avec nous, la petite famille également, et à vous tous là, Romain, Roxane, il y a Darren aussi, c'est ça?
2: Exactement.
0: Très bien.
2: Exactement.
0: Gros bisous à vous tous là ce soir. Et puis Jennifer, permettez-moi de vous souhaiter une très bonne fête des mères.
2: Merci beaucoup, Loulou, c'est gentil. Et je profite de l'occasion pour dire que c'est aussi l'anniversaire de Romain, c'est dimanche.
0: Maman, c'est vrai. Oh, happy birthday à Romain. D'ores et déjà.
2: Dommage, je ne vais pas pouvoir t'appeler ou envoyer un petit message.
0: Oui, bien sûr.
2: Dit pour dans Wake Up Show, comme d'habitude, à 6h50.
0: Génial. Ah ben oui, je ne saurais rater ce message d'amour, bien évidemment. Et mais d'ici là, passez un très bon week-end. Enjoy. Et ça lui fait combien, la Romain? Azio, Azio, il veut dire Azio. Moi, j'ai besoin d'un Azio. Maman, pourquoi tu as besoin de dire ça là? 27, doudou. 27, ben écoute, encore, ouais. Encore tout beau, tout jeune.
2: Encore tout beau, tout jeune, tout frais. Et ben moi, je profite de l'occasion pour aussi souhaiter. Je sais que tu es proche de ta maman.
0: Oui.
2: Une très belle fête des mères à ta maman.
0: Merci.
2: Et à toutes les mères et toutes les mamans, les grands-mères qui sont à l'écoute.
0: Et les tatis, les tatis.
2: Et les tatis.
0: Et les tatis, bien sûr.
2: Ouais, quand même les tatis.
0: Oui. Bisous, Jennifer. Bisous, bonne soirée. Allez. Ciao, bye bye.
2: Bye bye, merci encore.
0: Merci à vous d'avoir joué avec nous. Et puis, ma cadeau à récupérer dès la semaine prochaine, bien sûr, avec notre partenaire Pepsu. Bah, écoutez, ça fait toujours du bien, là, de papoter comme ça ce soir. Allez, après Jennifer, du côté de Roche-Brune, nous enchaînons avec ce deuxième tirage, là, ce soir. Et bah oui. Et, sans plus tarder. Donc, nous, bah, les affaires à frais, même si nous comptons du Pepsi frais. Bien sûr. Yes, avec notre partenaire Pepsi dans votre Black Friday. Et c'est bon, on enchaîne sur le deuxième tirage. Ça sonne ? Ah, voilà. C'est du live. Dring, dring.
3: Pepsi.
0: Bien sûr, bien sûr, bien sûr. Bravo !
3: Merci beaucoup, merci.
0: Bienvenue sur Radio One, qui nous parle ?
3: Yann de Curtis.
0: Ah, ben voilà. Yann, comment ça va?
3: Très bien, et toi?
0: Bien, très très bien. On a passé une bonne journée.
3: Fatigante, longue journée, longue semaine, mais on reste fort et bonne humeur sur les ondes de Radio One.
0: Ah, ben bah, écoutez, je le disais, hein, c'est vrai que ça a été une semaine à l'arrache, et c'est pour tout le monde.
3: Incroyable.
0: C'est un peu comme ces séances d'épilation, là, hein, le waxing. Vous connaissez quand on faisait frac? Zatiès et Kibizana. Bah oui, on est d'accord. Yann, bravo ce soir, vous remportez les 12 bouteilles 0.5 Pepsi. Bravo, yes. Bah écoutez, le plaisir d'en profiter avec la petite famille. Et vous avez déjà dîné, vous, Yann? Parce que j'ai eu Jennifer à l'instant, elle me disait que ce soir, là, avec la petite famille, écoutez, après une journée assez compliquée quand même, donc peut-être un petit sandwich jusqu'à tout à l'heure, mais sinon, on est tranquille, ils ont mangé quelques fruits. Et chez vous, Yann?
3: Moi, je viens de dîner un bon brioni que j'ai reçu de ma collègue, justement.
0: Très bien, oui.
3: Super.
0: Et c'était un brioni de quoi?
3: De bœuf, bien évidemment.
0: Ah bah oui, au lendemain de la fête, of course. Et bah oui, écoutez, et surtout avec Sabrien, il a nous glisser un bon Pepsi Day, yeah, Yann. En tout cas, vous allez pouvoir récupérer votre Pepsi la semaine prochaine, bien évidemment, chez Radio One. Yann, vous avez un coucou à faire ce soir?
3: Encore une fois, mon petit chéri Alexis qui m'écoute cette fois-ci, je suis sûr maintenant, actuellement, à tous ceux qui me reconnaîtront.
0: Très bien. Bah écoutez, Yann, vous êtes du côté de
3: Curpip.
0: Ah bah génial. Je vous embrasse très très fort. Je vous souhaite et un très bon week-end également. Et puis belle soirée, Yann.
3: Merci à vous aussi. Bye bye.
0: Merci. Ciao, bye bye. Avec de gros bisous doux et des bisous fous. Ah ben voilà. Merci à Jennifer du côté de Roche-Brune et Yann aussi de Curpip d'avoir joué avec nous là ce soir pour les deux packs cadeaux Pepsi. Ça y est, tout est bouclé, tout est dit, tout est fait. Yes pour cette parenthèse avec notre partenaire Pepsi qui revient sans faute dès la semaine prochaine, vendredi prochain dans votre Black Friday. Ce qui nous amène à 21h presque 50. Nous allons marquer une courte pause pub et puis bah juste après. Il y aura pour vous le tout dernier de Neo avec Mrs. Tundra, voilà. Et puis, bah, on va vous caler également. On aura le temps pour du Bayani et Jason Derulo et façon ta, ta, ta. tard. Et Dr Yarou confirmé qui me dit bah oui voilà, on vous cale ce qu'il faut et nous on se retrouve à 22h bien évidemment pour déjà le dernier point sur l'actualité avec Rebecca François Boncœur et on se retrouvera of course pour notre live TikTok et bah oui sur la page de Radio 1 comme toujours comme chaque vendredi et on a hâte de vous retrouver en mode Afrobeat. On se dit à tout de suite. Merci de votre fidélité et puis bah on vous laisse bien sûr en musique. On balance le son DJ Dog Soul, nous pk blessé qui bizin, vous êtes nous capables et mettez nous live en place donc à partir de 22h et on se dit à tout de suite. Balance le son Lydia, let's go.
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0: Merci de rester branché, Ready One, votre Black Friday, il est 22h. L'info, le flash, le dernier point avec vous ce soir, Rebecca François Boncœur, bonsoir.
1: Bonsoir Miss Lou, bonsoir à tous. Les conclusions des autopsies conduites par le chef du service médico-légal de la police et son adjoint, les docteurs Soudej Komo Gengadine et Maxwell Monvoisin, sont tombées cet après-midi. Norvik Salès, 31 ans, et Manisha Bedou, 24 ans, sont bel et bien décédées d'asphyxie due au monoxyde de carbone. Il se trouvait dans la Chevrolet du jeune homme, dont le moteur tournait toujours dans le garage de sa nouvelle maison en chantier, dont toutes les portes et fenêtres étaient fermées. Alors qu'une enquête avait d'abord été ouverte par la CID de Moka pour meurtre, aucun acte criminel n'est finalement soupçonné dans la mort de Norvik Salès et de sa collègue Manisha Bedou. De décembre 2024 à ce jour, le Chalte Cap L'Espoir a enregistré un total de 34 plaintes. Une présence policière permanente a été requise pour renforcer la sécurité. Répondant à la private notice question du leader de l'opposition, Ariane Navarmari, a reconnu que la situation sécuritaire au sein de l'établissement est préoccupante. Face aux incidents signalés, une présence policière permanente a été requise afin d'assurer la sécurité des résidents, du personnel et des infrastructures. La ministre a également évoqué les mesures mises en place par les autorités pour renforcer l'encadrement et le suivi au sein du shelter. Par ailleurs, 5 mineurs qui se sont fait tatouer au shelter à l'aide d'une aiguille commune bénéficient actuellement d'un suivi médical. Le ministre de l'Éducation, Marine Gunga-Porsad, souhaite renforcer la sensibilisation des jeunes à la protection des océans et de l'environnement marin. Selon lui, l'écologie maritime devrait occuper une place plus importante dans les futurs programmes scolaires afin de mieux préparer les élèves aux enjeux liés au changement climatique, à la pollution marine et à la préservation des ressources naturelles. Des thèmes comme la biodiversité marine, la gestion des déchets plastiques, la protection des lagons ou encore l'économie bleue pourraient ainsi être davantage intégrés au programme éducatif. Marine Gunga-Porsad souligne également l'importance de responsabiliser les nouvelles générations face aux défis environnementaux. Le ministère de la Santé rassure la population concernant l'absence du virus Ebola sur le territoire. À travers un communiqué émis cet après-midi, le ministère dit suivre la situation de près et reste en contact avec les autorités sanitaires internationales. Un plan de préparation aux urgences est déjà activé et des contrôles aux points d'entrée renforcés. À noter que le virus Ebola se transmet à travers le contact direct avec le sang et les fluides corporels. À l'étranger, la Roumanie a attribué ce vendredi à Moscou l'entière responsabilité de la chute d'un drone sur un immeuble d'habitation qui a blessé 2 personnes dans ce pays, un membre de l'OTAN, et pris de premières mesures de rétorsion diplomatique soutenues par ses alliés. Ce vendredi après-midi, les autorités roumaines ont déclaré persona non grata le consul général russe à Constanța et a annoncé la fermeture du consulat russe de cette ville bordant la mer Noire. Voilà la fin de ce dernier point info. Merci de l'avoir suivi. L'info revient demain matin à partir de 6h.
0: Merci Rebecca François Boncœur pour toutes ces précisions ce soir. Et rendez-vous demain. Et nous, on poursuit, ben oui, votre Black Friday. Let's go.
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0: we go, beautiful humans, pour la troisième heure de votre Black Friday. J'espère que ça va tout le monde bien chez vous, comme il se doit. Salut, salut, bonsoir tout le monde. Et qui m'a nié à la lille, là, nous allez. Donc pour les prochaines 55 minutes, bien sûr, de ce qui reste par rapport à votre Black Friday, nous en mode Afrobeat, Afro Maurice également. Donc voilà, les sons, les tunes qu'on adore, les quelques souvenirs également pour bien démarrer. Alors, bien le bonsoir à tous nos amis TikTokers qui se branchent à l'instant ce live TikTok. Parce que voilà, on est ensemble chaque vendredi soir pour un live ensemble avec vous. Donc on me dit, je fais un coucou à Océane qui fête son anniversaire aujourd'hui. C'est la part de Rivaldo. Merci beaucoup Rivaldo pour le coucou et happy birthday. À Marjorie également qui est avec nous. Il y a Laval aussi. Vous êtes là, vous êtes au taquet les amis. Bonsoir, bonsoir. Nous collègues Anna Kavici, on y a check nous aussi au lit. Bah écoutez, vous avez raison d'être avec nous là ce soir. Il y a Babita qui nous dit hi, bonsoir, hello. Et merci d'être avec nous. Rajiv, bah oui, du côté de Sainte-Croix, qui va nier, tout correct. Vous êtes en place. On me dit salut, c'est JP de Montréal. Ça fait longtemps, toujours belle ambiance. Thank you so much, mon JP, de vous brancher là ce soir. Et Taël Aimé aussi dans la place. Et ben oui, il y a Alan également. Donc Loverman, Dragon Rouge, maman, Dark Soul dans la place, vous êtes. Et attention! Yes, Mr. DJ Dark Soul on the mix tonight. Oh!
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0: Eh ben oui, moi-même Miss Lou avec vous, donc jusqu'à 23h, on est bien, on est bon, comme il se doit, là, Inoxman qui me dit hello, aloha, loulou, coucou, bonsoir, Ashwini également, donc my birthday today, bah happy birthday Ashwini, on t'embrasse aussi très très fort, il y a Pam Queen, il y a Thierry Kirin également, et donc à vous tous là, bien le bonsoir tout le monde, à Angelina également, thank you so much, Vincent Evelyne, Angel, yes, du côté de Saint-Jean, là même avec nous, coucou également à Dark Soul, à Cindy aussi, dans la place, on démarre bien, on démarre bien. Et bah oui, ce live avec vous et merci d'être au rendez-vous. Il y a David également qui nous dit du côté de Rodrigue, branché Radio One. Et bah oui, à Jennifer, recoucoudou, n'est-ce pas? À Nat, à Bijou également, donc à Edley. Et yes, nous larguer, nous allez là, nous larguer, attention, vous le dites. De Baba et Wizkid dans la place pour démarrer, pour donner le go, le la même de cette troisième heure de votre Black Friday. Let's go!

soir, tout baba, bien sûr, et Wizkid pour vous sur Radio 1. De quoi faire un big up à Kamikaze, Mr. Jason dans la place. Et puis, bah, merci beaucoup. Et, thank you so much. Et, bah oui, il y a un challenge là, hein, sur le live TikTok en ce moment. Et, donc, à vous de relever ce défi lancé, bien sûr, par, Dark Soul. Donc, allez sur TikTok, vous allez voir, bien évidemment. On me dit hello from présence, que t'avions pas décollé. Oh, bah oui, écoutez, Xavier, merci beaucoup, hein, pour la précision, mais de taille. Hello également à Shri, ben voilà, Shrich, si j'ai bien vu. Et de gros bisous également à vous tous, là, en ce moment. Vous êtes là, vous êtes au taquet, hein, branchés, justement, et, ce live TikTok, et ce jusqu'à 23h, ça défile quand même hyper, hyper vite. Et Marteau, bonsoir, bonsoir, m'espérez tout correct. Pas pétable trop fort, là, Marteau, hein, ça va aller. C'est vendredi soir, on va se détendre. Et puis, on me dit hello également, bonsoir aussi à vous, des empaths. Et en ce moment, sur ce live TikTok, il y a Yovana, Yovana 14, et qui nous souhaite bien le bonsoir. Merci à vous tous d'être au rendez-vous. Et ben oui, on se vendredi dans votre Black Friday. Et ben nous parlez à la frais, Mr. DJ, QD, Dark Soul, dans la place, bien sûr. Et ben oui, il y a du Tiwa Savage et Wizkid avec Malou pour vous sur Radio 1. Let's go!

J'ai Wizkid à l'instant pour vous sur Really One. On me dit un coucou pour tout le groupe Headshot de MCB. Hard worker, happy Friday. Ah ben voilà, bon courage à vous, hein, bien évidemment. Patricia qui nous demande, how are you? Very well, thank you. Et puis je t'écoute avec ma petite Louane et mon époux Christopher. Gros bisous doux à vous également. Cap malheureux, yes, Zama Stéphane, donc voilà. Ah, la Mibi, écoutez, on ne sait jamais hein, si c'est dans notre programmation. C'est DJ Dogson qui s'occupe de la maison, bien évidemment. Et merci d'être avec nous. On me dit bonsoir Lou et un petit coucou pour mon chéri et pour ma fille 2 ans donc qui fête ses 2 ans. C'est de la part de Kimberly. Thank you so much Kimberly. De gros bisous doux et les bisous fous. H qui nous dit bonsoir. Ça va? Oui, très très bien. Et puis bah Happy Black Friday. Thank you so much. Et bah oui, merci à vous tous là. Weekend commence bien Miss Lou. Yes I. On est d'accord. Allez Burna Boy prend le relais. Onyeka pour vous sur Radio One. Balance le son. Et puis on me dit hello hello hello. C'est Christophe du côté de Melbourne. Branché Radio One. À mon babe Javin Uta qui t'écoute actuellement. Love you and miss you, c'est Eli Uta pour le big up.

0: d'abord, il est en ce moment. Eh ben oui, on nous regarde, on nous écoute sur les routes. Soyez prudents quand même. Hein. Attention, attention, il y a ça et on est avec vous. En tout cas, on me dit love from Italy. Aussi, Wright avec nous. On l'embrasse aussi très, très fort. Et donc, merci à vous tous, à mes deux enfants. Donc, Owen et Séverine. Papa, je vais essayer de récupérer ça. C'est Valérie pour le big up. Et coucou Lou, c'est Joyce. Bon courage, toujours top. Thank you so much. Et puis, un coucou pour mon chéri Minou. Et merci beaucoup. Bah écoute, on va essayer de vous faire plaisir, bien sûr, Nitish, mais je promets rien du tout parce que, encore une fois, je le rappelle, c'est Dark Soul qui s'occupe, et c'est son set musical, voilà. ST, hein, bien évidemment, donc c'est lui qui s'occupe de tout. Of course, nous on est là pour ambiancer ce qu'il faut, bien évidemment, on ne sait jamais, peut-être jusqu'à tout à l'heure. Et puis il y a Coralie qui nous dit bon vendredi, merci beaucoup. Même les fleurs virtuelles, on adore ça. Thank you so much, Patricia. Et le retour de la musique, c'est Taïk. Et je rappelle que demain, hein, demain est prévu la grande finale pour The Voice, d'ores et déjà. Et bah oui, Taïk fait partie justement du jury. En attendant, on vous envoie My Lady. Let's go. My lady,
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avec Taïk pour vous sur Radio 1 avec Malady. Et ben oui, dans le groove. Et puis on me dit, je souhaite une très bonne fête des mères à toutes les mamans et qui suivent le live en ce moment. Ben, c'est très gentil, Mel. Thank you so much. Et so much. Ben oui, écoute, ne pétra, c'est vous. Ben voilà, on danse et on suit le flow, bien sûr, le groove, la mélodie, bien évidemment. Alors, encore une fois, je répète, pas de disque à la demande, hein, bien évidemment. C'est Dark Soul qui est avec vous. D'ailleurs, Lipé, profitez aussi, Lipé répond, bande qui pose, bande qui question, donc par rapport aux horaires de cadeaux, tout ça, à récupérer chez Radio One. Et pour ça, on fait un super big up à Dark Soul, hein. Yes. Merci beaucoup Dark Soul de prendre le temps de répondre également à nos amis les TikTokers. Merci beaucoup pour les cœurs qu'on fait défiler. Allez hop hop hop hop hop hop. Ce que je rappelle, il vous faut relever ce défi à hauteur de 150 000 cas. Attention les dits, yes I. Bon allez, on poursuit avec Sika à la manière de Kiddy bien sûr et Paluta pour vous sur Radio One. On balance ce son, let's go.

sur le lit. Bah écoutez, vous avez raison et on en profite, et bah oui, pour danser ensemble. Pourquoi pas? Allez, on bouge ce petit body là. Bonsoir à Ara Girl. Yes, I. Merci d'être avec nous. J'ai vu aussi Victoria, à qui j'envoie d'ailleurs de gros bisous. Il y a Yashni aussi. Là, il y a Ritania. Et que j'ai eu le plaisir de croiser ce matin à la réception de Ready One. Elle est avec nous sur notre live. Je t'embrasse aussi très très fort. Mia qui nous dit hello guys. Bonsoir, bonsoir. Ah là, Lila. Mais je te dis, Jenu God, ça spicy. Qui vous dit? Yes, ça est la manière de Léa Churros, n'est-ce pas? On balance le son. Let's go.

et c'est Spicy ma poule, bien évidemment, pour vous sur Ready One. Bonsoir à Karine Constant, à qui on envoie des bisous également. Et puis on me dit de Christophe et Cherylyn, hello, hello, et des bisous du à Coco Jasmin, ma vie me compte en toi, la Lila te manque moi beaucoup, yes, I love it. Non, allez, Nadia fait dire, eh ben oui, c'est Espiona, dédicace pour ma princesse Lia. Elle fêtera ses 5 ans demain. Bah, happy birthday, vous l'embrasserez de notre part, yes, I. Et puis, bah, ça communique aussi entre vous, hein, bien évidemment. Donc, Sol est là, il va essayer de répondre à tout le monde, bien évidemment. Donc, on me demande, question technique, tu entends quoi dans le casque?

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Nakamura, bien sûr, et Harry Star à l'instant pour vous sur Radio One. Merci de votre appréciation par rapport à ce live. Ce soir, on me dit coucou de la part de Charoni. Salut Charoni, j'espère que ça va tranquille. Et ben oui, allez, on fait défiler les petits cœurs, les amis. Hein. Vous avez quand même les dernières 25 minutes pour faire péter les likes. Bah oui, justement, yes I. Michelou, Mourantan, bah écoutez, moi aussi je vous aime et je vous adore. Merci beaucoup d'être au rendez-vous, ne serait-ce que quelques petites minutes, ou alors vous restez avec nous jusqu'à 23h. Ça nous fait immensément plaisir. La petite Amélia aussi, mouah, je l'envoie de gros bisous. Amélia, je t'embrasse très fort, ma grande, et merci d'être avec nous aussi. Et aux parents, bien évidemment. Et puis, hello. Donc, on poursuit sans plus tarder. On me dit, je suis de l'Angleterre, c'est Gloria. Thank you so much. Mélanie qui me dit super vibe. Coucou à ma fille Shania. Shania boude, mais pourquoi elle boude? Allez, come on, allez, hop, hop, hop. Et on pump it up tout ce qu'il faut là. Hein. Arrête de bouder, ça fait pas joli du tout. Hein. On est d'accord. Bon, allez, on va poursuivre. Bien

0: sûr pour vous en Musica Mr. DJ. Et si on envoyait un petit Marshall? Ouais, on fait ça. Yes, I. Allez, let's go, Lydie. Balancez.
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Marshall pour vous sur Radio 1 et merci comme toujours de poursuivre. J'ai l'impression qu'il y a eu un taux de fatigue là généralisé sur le live TikTok en ce moment. Allez, on appuie, on envoie les petits doigts comme il se doit. Il nous dit coucou de Ilona du côté de Chebel. Coucou Ilona, des bisous à toi aussi et puis bah très très bonne soirée. Allez, on va poursuivre façon Joey doit être filé pour vous sur Radio 1 en mode Rihanna. Attention. Et on adore, balance le son Mr. DJ.

L'Ariana de Joey Dwayne filé à l'instant pour vous sur Ready One. Vous êtes nombreux à partager avec nous qu'il y a eu une saturation de réseau. On comprend aussi, je crois que c'est généralisé, hein, c'est pas que chez nous en fait. C'est d'une manière générale partout à travers l'île. L'hiver, on va mettre ça sur le compte de l'hiver qui commence. Il commence à faire froid, bien évidemment. Mais bon, écoutez, de toutes les façons, pour ceux qui restent avec nous, merci beaucoup de rester justement branchés ce live-là en ce moment et ce jusqu'à 23h, que 18 minutes à partager ensemble avec vous. Et là, on poursuit avec un petit Kulosa. Voilà, on va faire ça. Et c'est Kulosa et Camila Cabello. Voilà, on fait ça, Mr. DJ. Il nous a calé ça pour la suite. Let's go! Yeah, yeah.

Contrefaçon, bien sûr, cool ça pour vous sur Radio One Oxlade et Camila Cabello. À l'instant, on me dit, on passe un super moment. Merci beaucoup à vous, là. Et ben oui, de rester jusqu'au bout pour les dernières minutes. Et ben, Jules César est même avec nous. Et ben, dis donc. Yes, comme il se doit. Alors, pour le retour du son, je disais, il y a Nika. On connaît un One Track Mind. Et là, il y a un chanteur, il y a Kalash en fait, qui est venu se glisser sur le succès de Nika. Du coup, il propose Gade Chérie. Voilà, c'est le remix. C'est One Track Mind Part 2. Et c'est pour vous sur Radio One. Chouchou, cram, cram. Ah là, il est en balance ce qu'il faut. Let's go, Mr. DJ.

C'est Kalash, donc pour un One Track Mind Part 2 avec Gad et Sherry. Eh ben oui, pour cette version. Bon, forcément, avant de pipilipipim, 22h48. Et combien café la Loulou? Ansel, bien sûr. Nul autre que la Café Classique, bien évidemment. Et on poursuit en mode 4 campés, vous autres. Eh ben oui, l'orgueil des Amistad DJ. Ah, il nous a fait attendre hein, pour ce 4 campés.

Lost Flavor, à l'instant pour vous sur Radio 1. De quoi faire un coucou à Damien, là, à l'instant à Vickel également. Il y a Fleur des Îles, Louisa, je t'embrasse aussi très très fort. Et merci à vous tous de rester sur ce live pour les dernières 5 minutes. La suite, bah écoutez, on va charger ce qu'il faut, Mr. DJ. Eh ben oui, forcément, yes, à la manière de... Pour vous sur Radio 1, on balance ça. Et bah oui, et puis bah écoutez, ça nous dernier là, attention lui dire. Leur game.

0: là là, c'est ça, on adore, hein, bien sûr. Et ben oui, pour vous ce soir, je tiens à faire un coucou à Kelly Wayne qui est venue sur notre live. Là, ce soir, on l'embrasse très très fort. Dédicace également à la famille Ramsamy du côté de Moka, à Cécile et à vous tous. Merci, merci, merci de prendre le temps. Les dernières minutes ensemble. Bah, écoutez, Colette, je vous aime et je vous adore également très très fort. Et on balance comme il se doit. Mais qu'est-ce qu'il y a sous le Calvin Klein? Et ben oui, leur galidir.
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0: qu'est-ce qui se passe sous le Calvin Klein, hein? Bah écoute, je vous laisse trouver la réponse, bien évidemment. Parce qu'il est temps pour nous de casse la côte, comme on a l'habitude de dire. Eh ben oui, dans notre jargon chez nous. Merci à vous tous d'avoir été avec nous là ce soir. Un immense big up à Mr. DJ Dog Soul dans la place.
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0: C'était Miss Lou avec vous on the mic là ce soir. C'est vrai qu'on a eu quelques bugs hein, par rapport au live, mais on va essayer de voir ce qu'on peut faire pour vendredi prochain, bien évidemment. En tout cas, merci c'est qui est là avec nous depuis 20h, ou encore ceux qui nous ont rejoints au fur et à mesure. De gros bisous doux et des bisous fous. Moi, je vous retrouve demain à partir de 15h sur Radio 1 également ce dimanche. Et puis, bah, passez un très très bon week-end. On en profite à hein, toutes les mamans branchées Radio 1 en ce moment sur notre live. On vous embrasse très très fort d'ici et d'ailleurs. Bonne fête à toutes les mamounettes avec de gros bisous doux et des bisous fous. Nous on y va, on enchaîne et puis bah écoutez, rentrez bien chez vous aussi, c'est ce qu'on va faire hein, parce que tout le monde bosse demain. Et bah oui, bien évidemment, comme il se doit. Allez, ciao, bye bye et merci à vous tous. Donc nous boulons même des mains sans faute avec Zot et merci à Dog Soul encore une fois. Et c'était Miss Lou. Let's go, Mr. DJ.

0: bisous doués, des bisous fous, bon week-end, il est 23h, et passez d'une minute, et à demain.
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